0: Maison qu'on peut voir quand on quitte justement l'embarquement du traversier.
1: Exactement,
0: Oui.
1: l'hôtel Chevalier.
0: Oui.
1: Alors, André Robitaille a été vraiment un pionnier et on parlait tout à l'heure de Jacques de Blois et c'est là que ça devient très intéressant parce que suite au concept général, etc., des fonds ont été débloqués, je m'excuse de cet affreux mot, là, des fonds ont été enfin, consentis par le gouvernement fédéral pour rénover la fameuse place Royale.
0: Oui.
1: Et la place Royale, dans l'idée du gouvernement fédéral, c'était pour promouvoir l'industrie touristique, autrement dit, exactement ce qu'il ne fallait pas faire. Et dans l'esprit des fonctionnaires de Québec, remarquez que l'idée est sympathique, c'était d'essayer de ressusciter la Nouvelle-France. Mais l'ennui, c'est qu'on n'avait pas les plans de ce que c'était autrefois. Et alors, on s'est servi de documents plus ou moins exacts et on a reconstruit du faux ancien avec le résultat que ça a coûté tellement cher que ça a fini dans un scandale et c'est désert. Alors, la place Royale et ses environs, on a évincé les marchands qui étaient là autrefois, les locataires, et c'était tellement coûteux après qu'on ne pouvait plus les reloger de façon suivant leurs moyens. Alors, il y a quelques édifices qui ont été loués à l'hôtel Hilton, qui s'en est servi pendant quelques années, puis comme c'était pas rentable, ils ont laissé tomber. Alors, c'est là que Jacques de Blois est entré en scène avec son ami Jerry Paris. Paris avait 1 million à disposer. En fait, c'était pas énorme.
0: Et c'est là donc que cette aventure du quartier Petit Champlain a débuté.
1: Exactement.
0: Je reviens à ma question, qu'est-ce que vous avez fait à Sainte-Marie-de-Beauce?
1: À Sainte... Bon, ben, à Sainte-Marie-de-Beauce, c'est que c'était André Robitaille, et c'est pourquoi j'ai ouvert la parenthèse, je m'excuse. À Sainte-Marie-de-Beauce, voyez comme les urbanistes, et comme on disait tout à l'heure, comme disait Laurent Laplante, il y a beaucoup d'utopie. Nous, c'était tous des jeunes professeurs d'université qui travaillaient pour entrer parce que le budget était minime, mais on était presque bénévoles. Et Louis-Edmond Hamelin, qui avait fait l'étude des fameuses inondations de la Chaudière qui inondait Sainte-Marie depuis toujours, nous a dit, ben, écoutez, là,
0: Ça peut plus continuer.
1: il faut déménager le village sur la côte
0: Oui.
1: à l'abri des inondations. Alors, on a fait un plan avec un nouveau village sur la côte. Évidemment, ça a provoqué un sourire dans le conseil municipal et ils ont continué d'être inondés. C'est la fin de l'histoire, mais il y a eu un deuxième Sainte-Marie-de-Beauce récemment et là, je suis intervenu avec Nicolas Cliche, qui était le secrétaire de la Fondation pour le patrimoine des Beaucerons. Là, c'était le ministère des Transports, Transports Québec, qui voulait construire un pont pour les camions qui passaient juste en face du perron de l'église et qui se trouvaient à détruire automatiquement ce vieux cœur qui était tellement extraordinaire. Ça, c'est une bataille qu'on a évidemment perdue.

0: si vous avez aimé cette pièce musicale, eh bien je vous dirais que pour les cinéphiles qui sont connaisseurs, c'est tiré d'un film d'Orson Welles qui s'appelle Le Troisième Homme, The Third Man. Mais pour Monsieur Jean Simon, ça a une signification très particulière que ce choix.
1: Très particulière parce que cette musique et le film Le Troisième Homme, j'ai vu ça à Stockholm en 1950 et ça m'avait fort impressionné. D'ailleurs, Orson Welles, à l'époque, c'était un monstre sacré, c'était un acteur extraordinaire. Et le film, m'avait, comme j'ai toujours été fasciné par le cinéma et que j'ai déjà fait un petit film, et c'est mon fils Eric qui continue les efforts préliminaires de son père qui est devenu cinéaste.
0: Oui.
1: Eric Simon.
0: Oui, retenez ce nom, mesdames et messieurs. Se retrouver en 1950 à Stockholm, c'est quand même pas banal. On doit dire qu'au fil de vos études, vous avez eu, après ça, des possibilités donc avoir une bourse et de vous rendre passer une année là-bas à Stockholm. Et là, j'aimerais que vous évoquiez en quelques phrases, donc, vos impressions. Je sais qu'on pourra annoncer peut-être que un livre plus détaillé suivra sur cette part importante de votre vie. Mais dites-nous quand même en quelques mots, Stockholm et Québec.
1: En quelques mots, Stockholm, c'est encore le Père Lévesque. Le Père Lévesque, mon père avait trouvé un emploi fort lucratif à un de ses diplômés. Et comme le Père Lévesque retournait toujours l'ascenseur, il avait des contacts à Toronto. Ma grand-mère disait des connexions. En fait, c'est des relations, mais connexions, c'est plus subtil encore. Enfin, ça serait trop long. Alors, le Père Lévesque, j'étais à McGill, je m'ennuyais beaucoup à McGill. Le Père Lévesque me téléphone et dit, on cherche un sociologue parfaitement bilingue pour travailler comme co-rédacteur d'une revue d'urbanisme à Ottawa. Est-ce que le poste vous intéresse? Je vous ai recommandé. Alors, comme je m'ennuyais à McGill, j'ai dit, le poste m'intéresse beaucoup. Alors, arrive un Anglais très distingué, comme ma mère était à moitié anglophone. Moi, je n'avais aucun problème pour l'anglais. Alors, arrive un architecte très raffiné, parce que vous savez qu'il y a une intelligentsia à Toronto et à Ottawa que nous gagnerions à connaître. D'ailleurs, on a déjà un exemple de cette intelligentsia ici à Québec dans la personne de Malcolm Reed, qui a tellement aimé Québec, qui a épousé une Québécoise et qui vit maintenant à Québec. Bon,
0: ouais.
1: Fermons la parenthèse. Donc, je m'embarque à New York sur un navire qui me paraissait très peu sécuritaire parce qu'il se trouvait accosté entre deux géants, c'était le Normandie puis le Queen Mary.
0: Ah oui.
1: Alors, il avait l'air d'une goélette, le pauvre navire suédois. J'ai dit, est-ce qu'il va se rendre? Parce que c'était une traversée qui durait 8 jours.
0: Oui.
1: Et quand je suis arrivé à Stockholm, complètement dépaysé, mais complètement admiratif de ce pays qui ressemble au Québec, mais un Québec où il y aurait des arbres partout, où il n'y aurait pas d'autoroute, où il y aurait... Enfin, un idéal d'urbanisme.
0: Oui.
1: Parce que c'est... Et je m'aperçois en arrivant en Suède qu'il n'y avait pas d'école d'urbanisme parce que ce sont des urbanistes naturels. Alors, ça a été... mon seul regret, c'est de ne pas avoir réussi à apprendre convenablement la langue suédoise. Ça m'aurait ouvert des portes et j'aurais compris plein de choses. Mais comme j'ai toujours commencé des choses sans les terminer, ouais, le suédois, ça a été le même problème avec le suédois.
0: Alors, un an là-bas pour ce travail particulier.
1: C'est-à-dire que ça a été plus qu'un an parce que en arrivant à Paris, et comme je trouvais ça insupportable, la Maison canadienne, je ne suis pas venu en Europe pour voir des Québécois, j'avais réussi de me faire transférer à la Maison suédoise grâce au professeur Maurice Gravier, qui était un expert en langue suédoise. Et le prétexte, c'était que j'avais commencé une thèse sur la Suède, ce qui était exact. Ça s'appelait « Suède, pays de l'urbanisme ». D'ailleurs, le résumé de cette thèse a été publié en 1955 aux presses de l'Université Laval. Mais c'est un livre épuisé. C'est un petit livre. Et alors, à Paris, j'ai continué d'être en contact avec la Suède parce que j'étais à la maison des étudiants suédois. Et c'est un pays, moi, j'ai toujours rêvé, je me propose toujours d'en parler dans un des prochains livres. Il faudrait que je me dépêche, parce que l'âge commence à peser. Là. J'ai toujours rêvé d'une véritable confédération nordique, où il y aurait non seulement le Canada, mais il y aurait le Québec indépendant, la Suède indépendante, la Norvège indépendante, la Finlande indépendante, et la langue, ce serait l'anglais, la langue de la communauté, mais à l'intérieur de chaque pays, il y aurait leur langue. Alors, les Canadiens anglophones seraient contents, ils seraient majoritaires dans la Confédération, la langue de travail, ce serait leur langue. Et ça, c'est un peu des idées comme le Père Lévesque avait, tu sais, essayé de forcer leur amitié, mais on n'a pas encore réussi. Parce que l'indépendance, c'est un dernier recours. Parce que de nos jours, en Suisse, il n'y a pas de minorité, puis il y a trois langues. Puis s'il n'y a pas trois pays, il y a un pays, mais il y a le territoire où il y a telle langue, c'est la langue commune.
0: Oui. Alors, donc, vous parlez de cette idée d'associer les pays nordiques, mais je pense que depuis quelques années maintenant, il y a des rencontres de pays nordiques sur la nordicité, on en entend parler.
1: Oui, il y en a beaucoup, et il y a un des pionniers de cette philosophie, si on peut dire, c'est Louis-Edmond Hamelin, un géographe de Québec bien connu, qui a été mon confrère aux sciences sociales, toujours le Père Lévesque.
0: Donc, il y a de ces idées qui finissent par être sur la table alors que vous les aviez peut-être évoquées il y a 30 ou 40 ans?
1: Oui, je ne suis pas le seul parce que dans les années 60, sauf erreur, il y a un livre important qui est paru à Montréal qui s'appelait Le Québec est un nordique de Luc Normandelier, un confrère urbaniste qui proposait à peu près la même chose, la même idée.

0: C'est mon invité de la semaine, Jean Simon, qui chantait cette chanson-là à ses quatre enfants. C'était vous qui chantez les berceuses.
1: Oui, c'est bien. Leur mère aussi, mais ça m'arrivait.
0: Oui, une belle chanson, une belle berceuse. Ça m'amène à vous demander de nous parler un petit peu, en terminant cette deuxième émission, de votre enfance. Vous avez écrit, je le dis aussi en passant, Ulrich J. Tessier-Bourgeois de Québec. C'est le livre mémoire, je pense, de votre famille. C'est toujours publié chez Septentrion et c'est ce sont des pans d'histoire fascinants qui sont découverts par le biais de votre ancêtre dans ce livre-là. Mais l'enfance de Jean Simon, avec son frère Pierre, entre autres, vous étiez plusieurs enfants, c'est quelque chose d'assez particulier. Vous avez grandi pas très loin des plaines d'Abraham.
1: Oui, alors ça nous ramène toujours au frère Épiphane. Et puisque vous parlez de Ulrich Tessier, ça c'est mon arrière-grand-père que je n'ai pas connu, évidemment, mais ma grand-mère Elmire Tessier me parlait toujours de son père. Et elle sent, c'est surtout parce que moi, mon enfance est associée à ma grand-mère, beaucoup plus qu'à ma mère, parce que ma mère était d'une santé plutôt faible et elle était souvent en repos. Alors, c'est un peu avec ma grand-mère qu'on avait plus de contact. Et ma grand-mère, je l'ai tellement aimée que c'est à cause d'elle que j'ai écrit ce livre, parce que c'était son père qu'elle a tellement aimé. Elle a été à son chevet les six derniers mois de sa vie. Et chaque fois qu'on faisait des mauvais coups à l'école, ma grand-mère se servait de son père qui lui avait enseigné une sagesse orale. Alors, c'était toujours des phrases comme « Avant de commander, il faut obéir. » Et surtout la comtesse de Ségur. Qu'elle adorait la comtesse de Ségur après la pluie, le beau temps, etc., etc. Et notre enfance a été vraiment merveilleuse parce que Pierre et moi, on était presque jumeaux. Et nous étions, on jouait beaucoup ensemble. L'enfance, pour moi, c'est la saison qui me rappelle l'enfance, c'est l'hiver. Parce que la neige, pour nous, c'était quelque chose d'absolument... Absolument merveilleux, la neige. Et tout ce qui entourait la neige aussi, ben, le froid, les premiers frissons. Et quand on vieillit, ben, c'est plutôt le froid. Et la neige, ça devient plutôt folklorique parce qu'on a arrêté de faire du ski pour pas se casser la jambe pour la quatrième fois, etc. Mais je crois que il y a un livre qui m'a frappé, ça s'appelait « Le Canada vainqueur des grands hivers ». C'est un livre extraordinaire sur l'hiver. Évidemment, ça, j'ai lu ça plus tard, mais ça confirmait ce que j'avais toujours pensé de l'hiver. L'enfance, c'est la neige, les enfants, c'est inséparable.
0: Ça va ensemble, avec les boules
1: oui,
0: de neige.
1: Absolument, on appelait ça les mottes de neige.
0: Oui, les mottes de neige. Oui. Et vous racontez cet épisode qui est fort intéressant, qui illustre ce que vous venez de dire. Vous habitiez la rue à ce moment-là, Park, P-A-R-K, et non pas pour un parc, mais c'était bien le nom de quelqu'un, ça évoquait le nom de quelqu'un.
1: C'était un lieutenant de Wolfe.
0: C'est ça.
1: Et
0: dans cette rue-là habitaient donc les deux fils Simon qui faisaient des châteaux de neige pour pouvoir combattre les deux jumeaux Smith qui étaient des anglophones purlaines de l'autre côté de la rue.
1: Oui, parce que la rue Park était anglophone majoritairement. Et il y avait des exceptions absolument extraordinaires comme la famille Hébert qui était nos voisins.
0: Oui.
1: Anne Hébert,
0: oui.
1: Notre grand écrivain, c'était notre voisine. Et il y avait Thomas Maher aussi, qui était un écrivain, et il y en avait d'autres. Et il y avait toujours des pressions pour changer le nom de la rue en avenue du Parc. C'était logique, puisque au bout de la rue, il y avait une entrée piétonne pour le parc, pour les plaines. Et jusqu'à temps qu'on sache que ça s'appelait Park Avenue, pas à cause du parc, mais à cause du lieutenant. Il y avait le Saunders, Brown, toutes les rues voisines, c'était des officiers de Wolfe. Et il y avait des officiers de Montcalm aussi, comme Bourlamarque, etc. Et quand la rue est devenue majoritairement francophone, il y a eu une demande de fait pour que ça s'appelle l'avenue du Parc. Alors, on a changé l'odonyme.
0: Monsieur Jean-Simon, c'est une série d'émissions qu'on aurait dû faire avec vous pour pouvoir parler de tout ce qu'on pourrait discuter ensemble, mais j'invite les personnes intéressées à en savoir davantage à aller du côté de vos ouvrages, parce que je pense qu'ils en apprendraient beaucoup. En terminant simplement cette émission, ce petit portrait avec vous, je voudrais vous demander si... mon intuition est vraie. On a tous et toutes des cartes dans nos portefeuilles, des cartes pour pouvoir faire plein de choses. J'ai l'impression que c'est votre carte du RTC qui est votre favorite.
1: Oui, le réseau de transport de la capitale.
0: Oui.
1: Mais oui, parce que j'essaie d'utiliser le transport en commun quand c'est possible.
0: Oui. C'est une autre de vos convictions?
1: Oui, d'essayer de limiter l'usage de la voiture particulière à la nécessité.
0: Bon vent, Monsieur Simon, dans tous vos projets.
1: Merci de m'avoir invité.
0: Au revoir.

À Vivant dans nos mémoires, vous venez d'entendre une entrevue réalisée en novembre 2008 par Danny Benz avec Jean Simon, sociologue, urbaniste, auteur. Il est décédé en 2016.

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Seigneur, nous te bénissons. Nous célébrons ta présence en cette nuit. Nous faisons mémoire de ta résurrection. Seigneur, nous nous sentons rassemblés par toi. Nous sommes ce peuple de marcheurs. C'est toi qui inventes toutes nos routes. Et comme le dit souvent la parole, dans l'impossible, Seigneur, ouvre une issue. Rappelle-nous ce que tu as fait pour tes enfants lorsqu'ils étaient esclaves en terre d'Égypte. Dans la nuit de la Pâque, tu es intervenu et tu as fait en sorte que le peuple s'est mis à marcher en direction de la terre de liberté, en direction de la terre promise. Et en face d'obstacles insurmontables, le vent a soufflé sur la mer, qui a laissé passer les fils et les filles d'Israël. Ce que tu as fait pour eux, Seigneur, tu continues de le faire pour nous. C'est toi qui inventes pour nous des chemins neufs, des routes nouvelles. Tu nous aides à traverser toutes les mers rouges de notre existence, parce que c'est toi qui nous donnes la terre promise.

Évangile selon saint Marc, chapitre 16, versets 1 à 8. Quand le sabbat fut passé, Marie de Magdala, Marie mère de Jacques et Salomé, achetèrent des aromates pour aller l'embaumer. Et du grand matin, le premier jour de la semaine, elles vont à la tombe, le soleil étant levé. Elles se disaient entre elles, « Qui nous roulera la pierre de l'entrée du tombeau ?» Et levant les yeux, elle voit que la pierre est roulée. Or, elle était très grande. Entrées dans le tombeau, elles virent, assis à droite, un jeune homme vêtu d'une robe blanche, et elles furent saisies de frayeur. Mais il leur dit, « Ne vous effrayez pas. Vous cherchez Jésus de Nazareth, le crucifié. Il est ressuscité. Il n'est pas ici. Voyez l'endroit où on l'avait déposé. Mais allez dire à ses disciples et à Pierre, il vous précède en Galilée. C'est là que vous le verrez, comme il vous l'a dit. » Elles sortirent et s'enfuirent loin du tombeau, car elles étaient toutes tremblantes et bouleversées. Et elles ne dirent rien à personne, car elles avaient peur.

0: Psaume 8, Majesté de Dieu et dignité de l'homme. Ô Seigneur notre Dieu, qu'il est grand ton nom par toute la terre. Jusqu'aux cieux ta splendeur est chantée par la bouche des enfants, des tout-petits. Rempart que tu opposes à l'adversaire, où l'ennemi se brise en sa révolte. Avoir ton ciel, ouvrage de tes doigts, la lune et les étoiles que tu fixas, qu'est-ce que l'homme pour que tu penses à lui, le fils d'un homme que tu en prennes souci? Tu l'as voulu un peu moindre qu'un Dieu, le couronnant de gloire et d'honneur, tu l'établis sur les œuvres de tes mains, tu mets toutes choses à ses pieds. Les troupeaux de bœufs et de brebis, et même les bêtes sauvages, les oiseaux du ciel et les poissons de la mer, tout ce qui va son chemin dans les eaux. Ô Seigneur notre Dieu, qu'il est grand ton nom par toute la terre.
1: Seigneur, nos yeux sont faits pour te voir, pour contempler la splendeur de ta gloire, découvrir la grandeur de ton nom. Devant nos yeux, tu mets le spectacle de la création, la beauté des étoiles, nous révèle la beauté de ton ciel. Oui, Seigneur, dans la grandeur que nos yeux voient, nous découvrons la grandeur pour les petits que nous sommes, grandeur qui nous vient de ton amour et de ta bienveillance.
0: Psaume 84, Attente du salut qui vient. Tu as aimé, Seigneur, cette terre, tu as fait revenir les déportés de Jacob. Tu as ôté le péché de ton peuple, tu as couvert toute sa faute. Tu as mis fin à toutes tes colères, tu es revenu de ta grande fureur. Fais-nous revenir, Dieu notre salut, oublie ton ressentiment contre nous. Seras-tu toujours irrité contre nous? Maintiendras-tu ta colère d'âge en âge? N'est-ce pas toi qui reviendras nous faire vivre et qui sera la joie de ton peuple? Fais-nous voir, Seigneur, ton amour et donne-nous ton salut. J'écoute, que dira le Seigneur Dieu? Ce qu'il dit, c'est la paix pour son peuple et ses fidèles, qu'ils ne reviennent jamais à leur folie. Son salut est proche de ceux qui le craignent, et la gloire habitera notre terre. Amour et vérité se rencontrent, justice et paix s'embrassent. La vérité germera de la terre, et du ciel se penchera la justice. Le Seigneur donnera ses bienfaits et notre terre donnera son fruit. La justice marchera devant lui et ses pas traceront le chemin.
1: Seigneur, nous sommes faits pour la vie. Nous sommes faits pour la fécondité de la vie. Et lorsque nous sommes en dehors de toi, nous semons la mort. Oui, Seigneur, fais-nous revenir. Fais-nous revenir sur cette terre qui produira ses fruits par le don de ta vie et par le travail de nos mains.

Du livre de l'Exode. Sur le Sinaï, Dieu prononça toutes les paroles que voici. Je suis le Seigneur ton Dieu qui t'ai fait sortir du pays d'Égypte, de la maison d'esclavage. Tu n'auras pas d'autre Dieu que moi. Tu n'invoqueras pas le nom du Seigneur ton Dieu pour le mal, car le Seigneur ne laissera pas impuni celui qui invoque son nom pour le mal. Tu feras du sabbat un mémorial, un jour sacré. Honore ton père et ta mère, afin d'avoir longue vie sur la terre que te donne le Seigneur ton Dieu. Tu ne commettras pas de meurtre. Tu ne commettras pas d'adultère. Tu ne commettras pas de vol. Tu ne porteras pas de faux témoignage contre ton prochain. Tu ne convoiteras pas la maison de ton prochain. Tu ne convoiteras pas la femme de ton prochain, ni son serviteur, ni sa servante, ni son bœuf, ni son âne, rien de ce qui lui appartient.

Personne, tu es l'unique, le seul Seigneur. Viens nous soutenir pour que nos yeux et notre cœur sans cesse s'unifient pour te regarder et mettre de côté tous les dieux faux, toutes les idoles qui risquent de prendre notre cœur et nos yeux et nous tenir en dehors de toi et dans la mort. Jésus, toi, le Fils du Père, le bien-aimé, nous te prions pour que ta parole s'enracine en notre cœur. Toi qui accomplis les Écritures, fais que nous puissions garder tes paroles dans nos vies pour demeurer en toi, afin que tu demeures en nous. Esprit Saint Créateur, Esprit du Père et du Fils, donne-nous la clarté dont nous avons besoin lorsque nous avons des choix à faire, des décisions à prendre. Fais que nous puissions penser à toi, te demander conseil, t'écouter, attendre que tu nous parles au plus intime de nous-mêmes et faire ce que nous aurons compris et entendu de toi.

En cette vigile de la résurrection, nous voulons te saluer, Marie. Te saluer comme l'archange Gabriel le fit à Nazareth en Galilée. Salut Marie, comblée de grâce. En cette nuit où nous célébrons la résurrection de ton Fils, nous croyons Marie, toi la première des rachetés, que le jour de Pâques, cette annonce de la résurrection de ton Fils a réjoui tout ton être.

Seigneur, tu es le Seigneur de la vie. C'est toi qui nous l'as donnée. Puissions-nous la conserver en la donnant, comme toi-même l'as donnée en te livrant pour nous. Amen.

sois la bienvenue, toi la force d'en haut quand nous frôlons la misère. 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

Ce sont des textes offerts au compositeur François Couture. Compositeur de grand talent à Québec, cet album comporte différents thèmes comme un défilé de thématiques sur le monde, le pouvoir, la lumière, la langue des autres, la prière, Jésus, Marie de Magdala. Quand on n'a que la vie, et certes le cœur de cet album, il décrit à la fois le tissage d'un monde extérieur, mais souvent intérieur, où se croisent les défis et les victoires sur tout ce qui pourrait faire basculer la vie hors de la vie. L'ensemble Boréal y fait de belles incursions qui ouvrent la fenêtre des chansons. Que dire des voix de la maîtrise des petits chanteurs de Québec, sous le doigté et le sourire de Céline Binet. Reposez-vous et laissez entrer la poésie par la voix des enfants et la musique par les cordes de l'ensemble Boréal. Bonne écoute.

Je vous présentais ce deuxième rendez-vous du 30e, dont je suis l'auteur des textes sur des musiques de François Couture, chantées par la maîtrise des petits chanteurs de Québec, sous la direction de Céline Binet, et quelques segments de ces musiques par l'ensemble Boréal.

Vous venez d'entendre les rendez-vous du 30e, un tour d'horizon sur les œuvres musicales créées au fil des années par l'abbé Denis Veilleux.

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Une belle heure, haute en couleurs, à nos matins d'été, du lundi au vendredi à 8h, avec quelques segments rediffusés tous les jours de 11h30 à midi à l'émission « Battement de cœur ».

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0: Alors, bonjour Monsieur Thomas de Coninck.
1: Bonjour.
0: On se retrouve de nouveau pour une nouvelle capsule au sujet des repères éblouissants. Ouais. Et notre thème désormais sera la dignité. Ouais. Alors, autour de ce thème, on pourrait commencer par tenter de définir la dignité par ce qu'elle n'est pas. Alors, est-ce que vous pourriez nous donner des éléments de confusion, Monsieur de Coninck, par rapport à ce que n'est pas la dignité?
1: La dignité humaine, essentiellement, c'est ça que vous voulez dire. Pour commencer, je vais citer un extrait de André Gide, qu'il a écrit deux semaines avant sa mort, le grand écrivain français. Citation, donc, « Noblesse, dignité, grandeur, ces termes, j'ai crainte et presque honte à m'en servir, tant on abusa d'eux sans vergogne. » Ça a été écrit il y a à peu près 70 ans, ça, déjà. « Extorqués comme ils sont aujourd'hui, on dirait presque des mots obscènes, comme du reste tous les mots nobles, à commencer par le mot « vertu ». Mais ce ne sont pas les mots seuls qui se sont avilis, c'est aussi ce qu'ils veulent dire. La signification de ces mots a changé, et leur dévalorisation ne fait que rendre flagrante la faillite générale de ce qui nous paraissait sacré, de ce qui nous invitait à vivre, de ce qui nous sauvait du désespoir. » Fin de cette citation. Et un peu plus loin, il marque la différence essentielle entre deux acceptions contraires du mot, justement, du mot « dignité ». Donc là, ça répond directement à votre question. Citation, « Il est quantité de gens qui, dès l'éveil, se mettent au garde-à-vous et cherchent à remplir leur personnage. Même seuls, ils se campent. Il va sans dire que ce n'est pas de cette dignité que je veux parler, mais bien d'une sorte de respect de soi-même et d'autrui qui n'a pas à se marquer au dehors. » Fin de la citation. Il ne s'agit donc pas du tout de quelque chose comme la dignitas romaine, hein, qui est tout dans l'apparat, dans la puissance. Je peux peut-être citer d'ailleurs tout de suite un autre propos, à propos d'un autre philosophe, Gabriel Marcel. André Gide n'est pas strictement un philosophe, c'était plutôt un écrivain, mais enfin, les propos qu'on vient de citer sont philosophiques. Gabriel Marcel, dans son livre qui s'intitule « La dignité humaine », écrivait « Ne risquons-nous pas, en effet, communément, de nous laisser tromper par ce que j'appellerais volontiers une conception décorative de la dignité, celle-ci étant plus ou moins confondue avec l'apparat dont s'entoure volontiers la puissance. » Et ça, il me semble que ça s'applique particulièrement à un usage très fréquent maintenant de nos jours du mot « dignité » dans cette formule qui est devenue rebattue de « mourir dans la dignité ». Les gens qui parlent de « mourir dans la dignité », est-ce que s'agit-il d'une mort où l'on remplit son personnage, pour parler comme dit Gide, comme pour se marquer au dehors, hein? Alors qu'en fait, il est clair que déjà, dans des propos comme ceux que je viens de citer, on voit qu'on pressent que la dignité humaine, c'est quelque chose de tout autre, que c'est la vraie dignité, quelque chose de tout autre que celle qui est dans l'apparat.
0: C'est au-delà.
1: C'est un peu très au-delà. C'est quelque chose de considérable. Pour ceux qui ont la foi judéo-chrétienne, on sait que dans la Bible, que l'homme est fait à l'image de Dieu. Et ça, évidemment, pour ceux qui ont la foi, la dignité humaine, c'est à l'image de Dieu, c'est absolument considérable, c'est immense.
0: Mais on dirait que ça dénote un peu une incertitude de la dignité d'apparat. Parce qu'on on pourrait penser que si on est digne, ça devrait paraître d'une quelconque façon, là, plutôt de manière immédiate, là, paraître c'est au ça. Sens. Là. Mais justement, si on y croit vraiment à la dignité, on aurait en tout cas pas besoin de retomber sur ces éléments-là visibles.
1: Oui, absolument. Ouais.
0: Mais c'est ça. Il me semble que ça dénote peut-être un certain doute ou un...
1: Ouais.
0: Il y a un manque, en tout cas. Il y a sans doute un manque.
1: Absolument. C'est avec l'avènement du christianisme, évidemment, que on a dit, comme c'est dit dans saint Paul, qu'il n'y a plus un homme et son esclave, il n'y a plus homme et femme, il n'y a plus toutes ces divisions jusque-là. Tous les humains sont égaux, sans exception. Et ça, c'est un apport. Tom Holland le fait très bien ressortir dans son dernier tome là, de son histoire et ce volume sur les chrétiens. C'est vraiment avec le christianisme que cette égalité, si on peut dire, dans la dignité, est affirmée de tous les humains. Le grand texte, pour moi, c'est pas seulement pour moi, c'est la fameuse Déclaration universelle des droits de l'homme de 1948, où il est affirmé au départ comme principe que tous les membres de la famille humaine sont d'une égale dignité. Donc il n'y a plus de, il y a pas de hiérarchie, comme vous le disiez très bien dans nos entretiens, Jean-Philippe, auparavant. Nous avons tous une égale dignité, mais les enfants trisomiques, les handicapés, etc., ont la même dignité que vous et moi. Les malades, les mourants, les gens qui sont dans les situations d'extrême faiblesse, comme le dit le Christ, c'est même encore plus fort, beaucoup plus loin quand le Christ dit tout ce que vous faites pour le moindre des miens, c'est à moi que vous le faites. Ce qui est absolument prodigieux, là, c'est encore beaucoup plus, c'est Dieu lui-même. Mais à un niveau purement rationnel, naturel, humain, l'affirmation universelle des droits de l'homme est absolument un grand acquis de la civilisation contemporaine. Hein. Le 20e siècle est un siècle d'horreur avec... les horreurs nazies, les goulags, etc., etc., un des pires siècles de l'histoire, peut-être le pire, point de vue extermination des masses et le reste, ou non, d'une idéologie, le regard clair, comme dit Solzhenitsyn. Mais au centre de ce siècle, on a eu cette déclaration universelle qui est un très grand texte.

0: sur le thème toujours de la dignité humaine. Et lors de notre dernier entretien, vous avez parlé de la Déclaration des droits de l'homme. Est-ce que vous pourriez développer davantage au sujet de la Déclaration des droits de l'homme et son importance pour la reconnaissance universelle de la dignité humaine?
1: Oui. Là, il s'agit évidemment de la Déclaration des droits de l'homme de 1948, parce qu'il y en a eu plusieurs auparavant. Et celle-ci, comme j'ai dit, a ceci de particulier qu'elle fait tout dépendre finalement de la dignité justement humaine, qui est le principe en vertu desquels, le principe qui fonde, déclare-t-elle, les droits fondamentaux. Et les droits fondamentaux, le premier droit fondamental, c'est le droit à la vie, le deuxième, le droit à la liberté, et le troisième, le droit à la sécurité, puis alors il y en a toute une série d'autres, une trentaine, à peu près, qui découlent donc de cette égale dignité de tous les humains. C'est intéressant de noter au passage, en tout cas, quitte à y revenir, que le droit, le tout premier droit, c'est le droit à la vie. Ce n'est pas une question de hiérarchie, comme ça, qu'on installerait a priori. C'est une question de réalisme concret, là, de sine qua non, c'est-à-dire si vous enlevez la vie à quelqu'un, vous lui enlevez tout. La liberté, pour commencer, et tout le reste, tous les droits, parce qu'il n'est plus là, il n'a plus de possible, il n'a plus rien. Tandis que si vous enlevez à quelqu'un la liberté, s'il lui reste la vie, ben, il peut peut-être récupérer cette liberté d'une façon ou d'une autre, le reste. Mais enlever la vie, c'est radical. Et c'est pourquoi l'euthanasie, le suicide assisté sont si graves, si profondément graves, ce que, évidemment, le discours ambiant ne reconnaît pas toujours, loin de là. Mais c'est un fait dont il faut prendre conscience. Ce qui est frappant dans cette déclaration de 48, c'est aussi le fait que le vote a été universel. Il n'y a eu aucune nation n'a voté contre. Ça, c'est un acquis prodigieux. Il y a eu quelques abstentions. Et il y a deux pays qui n'y étaient pas. Je sais que Honduras n'y était pas, puis il y a un autre pays dont je ne me souviens plus. Mais il n'y a eu aucun vote contre, il y a eu, quelques abstentions. Le président du comité, ou la présidente plus exactement, c'était Eleanor Roosevelt, l'épouse de Franklin Roosevelt, le président des États-Unis. Et le vice-président, c'était un Chinois de la Chine continentale. Je crois. Donc, c'était frappant que la Chine ait été associée à ce grand document. Évidemment, pourquoi cette unanimité? Dès le deuxième paragraphe, je crois, il y a une référence de la Déclaration universelle, une référence aux horreurs nazies. Ben, ce n'est pas nommé comme ça, mais ça revient à ça. Je crois qu'on est sous l'indignation, justement. Sous l'indignation devant les horreurs, les crimes nazis, les camps de concentration, etc. Des choses qui révoltent tout être normalement constitué. Auschwitz, la Shoah. On est donc, voyez-vous, on est en 48, la guerre, la Seconde Guerre mondiale s'est terminée en 45. Il y a eu ensuite le procès de Nuremberg. Et donc, on est tout près de ça dans le temps. Je pense que tout le monde est sous le coup de ces horreurs. Ça a certainement contribué à l'unanimité, mais je crois qu'il y a quelque chose de plus profond encore. Et dans cette reconnaissance universelle des droits de l'homme, il y a un véritable progrès. Un véritable progrès. Ce n'est pas parce que ça vient après autre chose que c'est un progrès, vous le connaissez là. L'histoire de la personne, le discours, le personnage qui dit « nous sommes personnages politiques, nous voici rendus ». Hier, nous étions au bord du précipice, Et aujourd'hui, nous faisons un pas en avant. Un pas en avant, ce n'est pas nécessairement...
0: Pas une bonne chose, hein?
1: Mais là, oui. Non, mais je dis ça parce qu'il y a des hommes politiques qui disent, ben voilà, nous sommes en 2017 ou nous sommes en telle année.
0: C'est ça, ça tient lieu d'argument.
1: Dès lors, c'est un progrès. C'est loin d'être... C'est plutôt le contraire dans bien des cas, malheureusement. Dans le cas de toutes les décadences, comme celle de l'Empire romain, qui était avec tous les monstres qu'il y a eu. Même chose pour le XXe siècle. Jusqu'à présent, le XXIe siècle n'est pas très prometteur. Et donc, le troisième millénaire, si je peux dire. Donc, il y a du travail à faire, justement, à partir d'un document comme celui-là, « L'égale dignité de tous les humains », une prise de conscience qui devrait être inspirée au premier chef les éducateurs dès l'enfance, le respect d'autrui, les égards envers autrui, l'amitié envers autrui,

0: toujours sur le thème de la dignité humaine. Et lors de notre dernier entretien, nous avons parlé de la Déclaration des droits de l'homme de 1948. Mais j'aimerais savoir ce qu'il en était avant cette époque, avant 1948. Qu'est-ce qu'on disait de la dignité?
1: Oui, c'est-à-dire la reconnaissance de la dignité humaine remonte très loin. Dès le premier homme, enfin les premiers humains, et c'est dans le fait que les premiers, comme on dit des auteurs comme écrits, les auteurs comme Lauren Isley, Lewis Thomas et d'autres, ensevelissent les premiers humains. Il y a un singe ou un être qui a encore le physique qui est très proche de celui du singe en apparence, qui ensevelit ses morts et qui met un signe sur la tombe. Au départ, l'être humain apparaît comme non seulement un être qui est entouré d'artefacts, donc la main, la technique, etc. Certains disent même avant ça, mais en tout cas, au moins en même temps, religieux. Il y a un signe, là, il y a un respect des morts, un respect des cadavres. C'est étonnant, parce que des cadavres humains, que même le cadavre soit respecté à ce point. Alors tous, comme l'écrit Gadamer, les prodiges dans toutes les civilisations qui manifestent le respect des morts, les pyramides d'Égypte, le Taj Mahal en Inde, nos cathédrales dans le monde, cathédrales, églises partout, rien qu'en France, le nombre est étonnant et admirable des églises romanes, qui sont très modestes, très souvent, mais très belles en même temps. Il y a des cimetières partout, cimetières qui honorent les morts, qui sont respectés, où les gens vont prier, etc. Donc, il y a ici une sorte de mystère. Pourquoi est-ce qu'on respecte à ce point le cadavre? Et alors, l'exemple le plus prodigieux dans la littérature, le plus beau, le plus émouvant, c'est celui d'Antigone. Antigone, et je pense ici à l'Antigone de Sophocle, il y a eu beaucoup d'Antigone depuis. Hein. C'est une figure qui frappe l'imagination, qui la touche et qui est reprise par différents auteurs par la suite. Où il y a des phrases étonnantes, hein, où elle dit que... Parce que Antigone, c'est cette jeune fille qui défend le droit à la sépulture du cadavre de son frère Polynice dans l'État Thèbes, à qui on a refusé la sépulture parce qu'on le considère comme un traître et que la loi de Thèbes interdit l'ensevelissement des traîtres. Et cette loi de Thèbes, cette loi entre guillemets positive, comme les lois qu'on multiplie de nos jours, est défendue par Créon, qui est le tyran, enfin le leader, si on veut le dire en termes moins durs, de Thèbes. Elle va défendre ce droit à la sépulture du cadavre de son frère en disant qu'il n'est pas digne d'être, il ne peut pas être mangé par les oiseaux, pourri au soleil, etc. Il a droit à la sépulture en vertu de lois non écrites, et c'est dit tel quel par Sophocle, de lois non écrites inscrites dans mon cœur. Et Aristote va citer ça dans la rhétorique, des lois qui sont inscrites dans le cœur en renvoyant l'Antigone de Sophocle. Et quelque chose au plus profond du cœur humain qui lui dit non, il faut respecter même le cadavre. Le rite de la sépulture le restaure, pour ainsi parler, dans l'humanité. Il y a ici quelque chose encore de religieux, en quelque sorte. Les rites. Tout cadavre humain a le droit à cette sépulture, quelle que soit sa condition, qui qu'il soit. Alors, c'est la dignité ontologique, hein, ce qu'on dira plus tard, la dignité ontologique, la dignité de l'être humain, du seul fait qu'on est humain. De sorte que quand on parlait tout à l'heure, l'autre jour, de mourir dans la dignité, ben, c'est-à-dire tout être humain meurt dans la dignité, quel que soit l'apparat. Parce que tout être humain a la dignité ontologique, donc c'est une dignité qui ne se perd pas en mourant même.
0: On pourrait dire le cadavre, oui. Il est comme en apparence, encore là, c'est comme s'il avait perdu sa dignité d'apparat, Mais faut pas se laisser duper. C'est un peu ça, le rite, si on veut, notamment le rite chrétien ou encore les autres rites funéraires qu'on peut retrouver dans l'histoire. C'est comme une pratique qui veut, entre autres choses, peut-être dire qu'il ne faut pas justement se laisser duper par la situation du corps après la mort, mais plutôt qu'il faut reconnaître que dans cette personne, dans ce corps, il y avait une personne humaine digne.
1: Et puis, il y a aussi, absolument, il y a aussi l'intimation que tout ne s'arrête pas là, qu'il y a une après-vie. Et qu'il y a une immortalité de l'âme, en fait, hein, qui va être affirmée très clairement par Platon dans le Phédon et qui va être affirmée aussi par Aristote dans des textes beaucoup plus brefs. Le sentiment que, comme le dit aujourd'hui, de nos jours, le disait Gabriel Marcel, tu ne mourras pas. Quand on aime quelqu'un, on dit tu ne mourras pas.

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0: Bonjour Catherine.
1: Bonjour Mathieu. Aujourd'hui, Confluent rencontre la juriste Karine Miller, dont le parcours témoigne à la fois d'un engagement profond envers la justice et d'un attachement vivant aux savoirs autochtones. Membre de la Nation Wendat, Karine Miller est professeure adjointe à la Faculté de droit de l'Université de Montréal, experte en droit autochtone, en droit constitutionnel et en droits et libertés. Après avoir travaillé dans diverses structures étatiques et organisations autochtones, elle se consacre maintenant à la recherche et à l'enseignement.
0: À l'Université de Montréal, Karine Miller a notamment mis sur pied le nouveau cours obligatoire « Droit des premiers peuples » en réponse à l'appel à l'action 28 de la Commission de vérité et réconciliation. Un cours qui invite à repenser les fondements mêmes du droit à partir des traditions juridiques autochtones. Ses recherches portent sur la sécurisation culturelle, le consentement en contexte d'inégalité systémique et l'autonomie gouvernementale des Premières Nations. Très présente dans l'espace public, Karine Miller intervient régulièrement pour éclairer les débats juridiques qui touchent les peuples autochtones.
1: Dans cette entrevue réalisée par Mathieu Lavigne dans les bureaux de notre invité à l'Université de Montréal, Karine Miller évoque son parcours, ses origines Wendat, les grands débats constitutionnels en cours et les défis d'une véritable transformation des institutions dans une optique de décolonisation.

0: professeure Karine Miller. Kwekwe?
1: Kwe!
0: Tiens, Winkiné, de nous recevoir sur le campus de l'Université de Montréal, dans votre bureau de la Faculté de droit. Merci de votre accueil.
1: Tiens, Wink, merci à vous d'être là.
0: Et Karine, sauf erreur, vous êtes, je crois, parmi les premières de votre famille à avoir un parcours universitaire, un parcours académique. Ça doit être pour vous une grande source de fierté.
1: Oui. Oui, c'est une fierté, mais je dirais que c'est quelque chose à laquelle on était beaucoup encouragé par notre mère. Alors, j'ai une jeune sœur aussi qui est allée à l'université après moi et on était toutes jeunes. On avait une mère féministe qui souhaitait nous encourager aussi à dépasser ce type de barrière-là qui nous a vraiment
0: soutenus. Briser le plafond de verre.
1: Oui, briser le plafond de verre. Et je pense que pour des filles en particulier, avoir une mère qui agit comme un modèle féministe et qui nous encourage à aller au bout de nos rêves, qui valorise l'éducation. J'en suis très reconnaissante. Je pense que ça a été assez déterminant.
0: Et Karine Miller, vous êtes membre de la Nation Wendat. Vous avez grandi à Québec et non à Wendake. Oui. Je pense que c'est un détail important. Comment vous décririez votre rapport à la culture et à la langue Wendat?
1: Oui, c'est une bonne question parce que, puis je le dis toujours à mes étudiants, nous, jeunes, on n'a pas été élevés dans la culture Wendat. Et ma mère n'avait pas le statut non plus. Hein. Elle avait perdu le droit au statut. On a retrouvé la possibilité de statut plus tard. Alors, ça a été tout un processus de reconnexion aussi. Et la culture, bien évidemment, ça devient très important. C'est un lien aussi. La langue, bon, j'ai fait un cours de base, mais je dois vous dire que, comme beaucoup d'ailleurs de personnes Wendat, je connais quelques mots, mais je ne parle pas la langue Wendat. Notre langue, elle est en revitalisation, mais c'est une grande...

0: réalité-là chez moi.
1: Mmh. Et comment, professeur Miller, comment arrive justement le droit sur votre radar? Parce que bon, je comprends que votre mère valorisait beaucoup les études, mais j'imagine que vous auriez pu étudier dans plein de disciplines. Pourquoi le droit?
0: Depuis très petite, le droit, hein? Pas forcément que le droit autochtone, mais depuis très, très petite, cette quête de justice et de voir, j'ai toujours vu, vraiment jeune, le droit comme étant un outil aussi, peut-être comme fille, comme petite fille, après comme femme, comme un outil qui allait permettre d'aller vers la justice, un outil qui permettait une reprise de pouvoir dans un monde qui me semblait rempli d'injustices autour de moi. Et je me disais, bon, comment on arrive à reprendre le pouvoir? C'est pas par la violence, ça sera pas par la force. Et je me disais, ben le droit, ça peut donner un pouvoir et de pouvoir agir.
1: Oui, oh oui.
0: Donc, ça a été le moteur et c'est toujours resté. Et après, ben d'ajouter à ça des questions autochtones, des injustices en contexte autochtone, ben ça se faisait naturellement parce que déjà, ce qui avait toujours été important pour moi, c'est les questions de justice sociale, de droits et libertés de la personne, d'autonomie. Alors, c'est tout interrelié, hein, d'une certaine façon.
1: Oui, oui. Et Karine Miller, lorsque vous entendez le mot « justice », comment il résonne en vous, ce mot-là? Qu'est-ce qui monte en vous quand vous pensez au mot « justice »?
0: Je me dis qu'on en a tellement besoin en ce moment, parce que les écarts sont grandissants. La justice, c'est plus que le droit déjà, le droit étant un outil majeur pour l'atteindre, mais je me dis qu'en ce moment, la justice, c'est l'égalité réelle entre les personnes, c'est l'équité. Et en ce moment, il y a tellement d'inégalités, des inégalités de richesse qui sont grandissantes. Des inégalités de pouvoir, on pensait dans les dernières années qu'on avait quand même bien cheminé pour lutter contre les discriminations, de toutes sortes. Mais là, on voit des relents discriminatoires plus conservateurs, un retour vers l'affirmation d'un certain pouvoir qui est très, très genré, qui se localise auprès d'un certain petit groupe, une approche coloniale aussi. Alors, je me dis, ben c'est un combat toujours à mener, mais particulièrement en ce moment, on a besoin de défendre la justice.
1: Mm-hmm.

0: Karine Miller, après l'obtention de votre baccalauréat en droit à l'Université Laval, vous avez travaillé au bureau des plaideurs du ministère de la Justice du Québec. Puis après 5 ans, vous avez décidé de vous diriger vers une carrière universitaire. Qu'est-ce qui explique ce passage, si on résume, de l'avocate à la chercheuse ou de l'avocate à la professeure?
1: Oui, ben en fait, l'avocate ne m'a jamais quittée.
0: elle est toujours.
1: Oui, puis l'avocate plaideuse, je dirais, parce que c'est ça. Hein, c'est, mais c'est l'idée de défendre le droit à la justice, bon, au départ, c'est comme ça que je l'incarnais. Je me disais défendre le bien commun, au nom du bien commun. C'est comme ça que je voyais mon travail. Et ensuite, j'ai voulu avoir plus d'autonomie, me dire, ben le bien commun, c'est de pouvoir être critique aussi à l'égard de l'État. Et je le suis beaucoup aujourd'hui.
0: Oui.
1: Alors, c'était une excellente école. Aujourd'hui, je le suis beaucoup. Le bien commun, c'est tout ça. C'est toutes les voies critiques. Et le fait de pouvoir être universitaire, c'est un pouvoir, encore une fois, mais c'est une responsabilité. C'est cette possibilité de pouvoir, de manière neutre, objective, sans justement dépendre du gouvernement, d'une entreprise privée, d'un groupe d'intérêts, poser ce regard et dire, voilà, comment je peux faire une analyse éclairée qui aide à faire avancer la connaissance, oui, pour le bien commun, mais pas seulement ça, comment je peux aussi prendre part à des situations, des enjeux concrets, contemporains et dénoncer des injustices, prendre part à des débats, à des discussions pour expliquer parfois peut-être des enjeux complexes ou qui passent rapidement puis que les gens dans la vie de tous les jours, ils n'ont pas vu, ils n'ont pas eu le temps d'approfondir. Alors, c'est tout ça que ça permet de faire, d'être universitaire. Et on plaide encore des causes. Et ça s'ajoute, en fait, hein, à l'ensemble des possibilités pour défendre la justice.
0: Oui, ben oui. Et Karine Miller, ben vous participez activement au débat public. Hein, vous intervenez dans les médias. Je dirais que la plaideuse, justement, elle est peut-être aussi présente sur la sphère publique. C'est important pour vous, la prise de parole publique?
1: Oui, ça l'est beaucoup en ce moment. Pendant plusieurs années, quand je suis justement, j'ai débuté le parcours comme chercheuse, j'ai pas forcément été présente sur la place publique. Pour moi, c'est

0: toute cette période-là de formation. Pour moi, toute cette période-là de formation, de réflexion était très, très importante. Puis c'est revenu naturellement dans les dernières années, face justement à des injustices bien concrètes et face au sentiment d'urgence de prendre la parole, de dénoncer, de contribuer au débat public. Puis oui, je le sens vraiment comme étant une responsabilité. Parce que on parle souvent de liberté universitaire, mais c'est pas qu'une liberté, c'est une responsabilité. On est dans une position où on peut parfois dire des choses que d'autres ne pourront pas. Bon, si leur employeur, c'est le gouvernement, si leur employeur, bon, c'est une entreprise qui a certains intérêts sur une question, hein, alors que comme universitaire, on peut intervenir de façon critique et utile. Et donc, je pense qu'il faut le faire justement parce qu'on a cette possibilité-là.
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2: Professeur Karine Miller, ben, un des mandats que vous avez reçus à votre arrivée au sein du corps professoral de la Faculté de droit de l'Université de Montréal, ben, ça a été de créer un cours de droit autochtone, un cours d'ailleurs obligatoire pour les étudiantes et étudiants en droit à l'UDM. Quel est le principal objectif de ce cours?
0: Oui, ça, c'est un beau mandat parce que c'est en réponse à la commission Vérité et réconciliation. Hein? Donc, ça fait 10 ans cette année que le rapport a été déposé. Et parmi l'ensemble des appels à l'action, on demandait en fait à ce que tous les étudiants en droit, les juristes au pays, et ensuite ceux aussi qui vont pratiquer, là, notamment comme avocat, comme notaire, qu'ils puissent avoir une formation de base déjà sur l'histoire du génocide des pensionnats. Qu'est-ce qui s'est passé au Canada? Parce que, bon, souvent, l'histoire a été cachée. Le rôle du droit là-dedans aussi. C'est pas pour rien qu'on dit que ça devrait être obligatoire pour les juristes en particulier. Parce que si on pense notamment à la loi sur les Indiens, ben voilà, c'est une loi. On a utilisé le droit, la loi de l'État pour mettre en place un régime très, très discriminatoire et le régime des pensionnats. Et le génocide. Donc, le droit a été utilisé à cette fin. Et ça, il faut le dire pour ensuite voir aussi comment on peut aller vers une déconstruction de ça.
2: Toujours par le droit, toujours grâce au droit.
0: Par le droit. Donc, ça, c'est une partie qui est très importante. Mais aussi, avec la colonisation, on a imposé un certain droit, qui était un droit européen. Alors, il y a eu le droit français qu'on a toujours dans notre droit civil, par exemple, en matière familiale au Québec. Le droit anglais qu'on a toujours en matière publique, bon, le code criminel, le droit constitutionnel. Mais on a imposé ça comme s'il n'y avait rien ici, hein? Cette fameuse théorie de « il n'y avait rien ici », on prend le territoire, mais on impose notre droit et on fait comme s'il n'y en avait pas. Alors qu'il existe aussi du droit des peuples autochtones eux-mêmes. Alors ça, c'est l'autre enjeu qui est très important, l'objectif très important du cours, c'est de déconstruire cette idée hein, qu'il n'y aurait pas de droit autochtone. Il y en a. Et présentement, il est en résurgence, il est en reconnaissance de plus en plus hein, au Québec, au Canada, qu'il s'agisse de la gestion du territoire, de la protection de la jeunesse, de l'éducation, de la culture. Alors, amener les étudiants à voir ça qui existe aussi du droit qui vient des communautés, c'est un positionnement politique en soi, hein? Parce qu'on disait tout à l'heure, bon, on parlait du rapport au fait d'être autochtone, la culture, et puis ça c'est une chose, mais le fait, je pense, le fait d'occuper un poste hein, aussi qui est relié comme ça à une dimension qui est identitaire, en fait, pour moi, c'est davantage un positionnement citoyen et politique, hein, plus. Parce que, bon, moi, je ne suis pas une porteuse de savoir traditionnelle, hein, mais je suis une personne bon, qui enseigne le droit, qui fait de la défense de droit, mais se positionner aussi comme ça dans notre enseignement et dans nos prises de position publiques avec cette identité, cette citoyenneté de faire partie d'une Première Nation, c'est une posture politique en soi. Juste ça, hein,
2: oui.
0: C'est de dire, ben on est là dans l'institution, on est ici. Puis, ça l'amène à parler, en fait, pas pour soi, mais pour ce que ça représente.
2: Oui, oui.
0: Moi, c'est comme ça que je le vois. Je le vois pas comme étant moi qui est là, mais comme étant, maintenant, il peut y avoir une voix des Premières Nations qui dit, ben les Premières Nations peuvent être là aussi.
2: Ben oui, oui, oui, ça ouvre des possibles, dans le fond. Ça,
0: oui.
2: Et même dans le cours, justement, de droit autochtone,

0: que vous avez créé. Il y a une approche différente au niveau de l'évaluation, de la pédagogie. Ça aussi, c'est une façon d'autochtoniser la faculté de droit ou la pédagogie qui est utilisée. Parlez-nous un peu de cette approche qui est un peu différente quand même des autres cours.
1: Oui, différente, mais dans la mesure du possible, parce qu'on a une cohorte.
2: Ça reste une université.
1: Ça reste une université. Puis on a la plus grande cohorte d'étudiants en premier cycle en droit au Québec. Alors, on en a 400 nouveaux étudiants à chaque année qu'on doit former avec ce cours. Donc, il y a une partie qui est peut-être un petit peu plus comme on s'imagine, là, un cours habituel, mais qui va porter aussi... qui va porter sur l'histoire. Mais on est quand même dans une approche très, très critique, là, avec toute cette histoire dans la foulée du rapport Vérité-Réconciliation. C'est quand même un choc des idées, hein, en classe. Et déjà, ça permet, là, je me permets de le dire, parenthèse, je constate qu'encore aujourd'hui, nos jeunes qui arrivent du cégep, aujourd'hui encore, là, en 2026, parce que je l'enseigne cet hiver, il y en a plusieurs qui ont à peu près rien appris sur les peuples autochtones, là, ou pas grand-chose. Il y a quelques exceptions d'étudiants qui sont heureux de me parler d'initiatives personnelles d'enseignants-enseignants. Mais sinon, les programmes obligatoires, ça reste encore extrêmement limité. Donc, vraiment, on voit que ça, il y a comme un manque à combler. Donc, dans ça, c'est une première partie du cours où on fait une forme de rattrapage.
0: Oui, bien, c'est ça. Oui.
1: Oui. Et ensuite, là, on a commencé la portion, là, justement, on aborde ensuite, là, je vous mentionnais, l'existence, hein, des traditions juridiques du droit dans les communautés mêmes, où on voit des exemples de différentes nations. Et là, on a commencé la période de la session où on apprend sous format de cercle de parole.
0: Ah oui.
1: Alors là, nos grands auditoriums de 80 étudiants, on les déconstruit dans des petits groupes de 20, des cercles de parole où les étudiants sont amenés, là, ils font plus vraiment de la lecture, mais sont amenés à écouter des témoignages.
0: Plus horizontal comme,
1: oui,
0: comme façon de
1: faire. Personnes autochtones. Ils écoutent des témoignages, visionnent, sont à l'écoute sur des sujets comme les liens entre l'identité et le droit, la discrimination systémique, la justice réparatrice. Et donc, ils écoutent beaucoup de ces témoignages et ensuite, on est vraiment... c'est pas un enseignement que je dirige là, de manière linéaire, mais c'est vraiment l'ensemble du cercle des personnes qui sont amenées à contribuer sur ce qu'elles retiennent de ces témoignages-là. Et c'est tellement riche, hein, parce qu'à chaque fois, chaque étudiant, étudiante a quelque chose de nouveau à nous amener, fait des liens parfois avec son propre vécu. On a des étudiants qui descendent aussi de d'autres nations dans le monde qui ont vécu des génocides. Montréal, bon, c'est international aussi, donc des génocides, il y en a eu d'autres. Et c'est très, très riche. Donc, on a cette approche-là et au-delà d'étudier seulement aussi la dynamique de droit très rationnel. On va vraiment aller regarder d'une manière holistique l'ensemble aussi des dimensions humaines interconnectées, à la fois émotionnelles, physiques, spirituelles. Comment nous, ça influence notre façon de comprendre les dynamiques et comment les témoignages qu'on entend, qu'est-ce que ces dimensions-là des personnes dans leur lien avec le droit, comment ça intervient. C'est un exercice de prise de conscience.
0: Là, ça descend de la tête au cœur aussi, là, quand on entend les témoignages comme ça.
1: C'est ça. Quand je les invite, on ne fait pas ça habituellement dans une faculté de droit,
0: c'est vrai,
1: se présenter
0: hein?
1: Dire « je vous invite à vous connecter à vos émotions, à ce que vous ressentez, votre dimension spirituelle. »
0: C'est vrai. Hein?
1: Oui.
0: Ça donne le goût de s'inscrire au cours, en tout cas.

0: Professeur Karine Miller, ben, j'évoquais un peu plus tôt votre présence sur la place publique. Vous contribuez à divers débats de société. Et ces derniers mois, je dirais plus encore ces dernières semaines, on a pu vous lire, vous entendre dans plusieurs médias au sujet du projet de Constitution québécoise. Rappelons, c'est le projet de loi 1 déposé en octobre 2025 par le gouvernement de la Coalition Avenir Québec. Karine Miller, vous êtes très critique envers ce projet de loi. En quoi ce projet de Constitution est-il, selon vous, et là je vous cite, une grave erreur juridique et historique?
1: Ben déjà, on est vraiment plusieurs à le critiquer, oui. Ce projet de loi-là. Énormément d'organisations civiles, toutes les Premières Nations, les chefs aussi, qui ont pris position très fermement pour demander le rejet du projet de loi. D'abord, c'est une erreur juridique parce que ce qu'on présente à la population, on dit que c'est pour améliorer l'autonomie du Québec, mais en réalité, ce qu'on veut essayer de faire, c'est de faire des modifications profondes à notre état de droit au Québec et plus particulièrement dans la protection des droits humains. Donc ça, c'est un élément majeur. Pourtant, même la Charte québécoise, adoptée depuis les années 70, c'était un beau consensus légitime au Québec, une fierté, je pense, de protéger les droits et libertés de la personne. Et là, il y a des dispositions dans ce projet de loi-là qui permettraient là, de faire de la dérogation au droit à la norme plutôt que l'exception. Alors, il y a une disposition qui nous dit même là, qu'on pourrait déroger au droit sans même contextualiser à l'Assemblée nationale pourquoi et sans le justifier. Là, ça nous ramène à une logique là, d'avant la Deuxième Guerre mondiale, là, il y a 100 ans. Là. C'est du jamais vu. Et il y a une disposition aussi, et c'est celle-là qui est très, très contestée là, par maintenant plus de 500 organisations civiles, qui veut empêcher toute organisation, alors ça, c'est vaste, là, toute organisation qui recevrait des fonds publics ou perçue via une loi du Québec. Donc, c'est-à-dire, par exemple, cotisation syndicale, un syndicat, cotisation professionnelle, un ordre professionnel, taxes scolaires, les commissions scolaires, les universités, etc., les municipalités, taxes municipales. Bon, vous voyez, donc ça vise très, très, très, très large. Toute organisation communautaire, même la Commission des droits de la personne, ne pourrait plus aller devant les tribunaux pour contester la constitutionnalité de certaines lois qui auraient été mises à l'abri au nom de l'intérêt supérieur et de l'autonomie du Québec. Et donc, serait privé même de la possibilité de poser la question à un juge. Est-ce que ça, c'est légal, ce que le gouvernement vient de faire? Donc, cette idée du contre-pouvoir, ça ne veut pas dire que lorsqu'on pose la question, on a raison, mais on doit pouvoir, comme société, comme citoyen,
0: questionner.
1: Pouvoir avoir un lieu, c'est ça, un contre-pouvoir où on pose la question, parce que sinon, qu'est-ce qui nous met à l'abri d'abus incroyables? Alors, ça, c'est ce qui est très, très grave de façon générale, au niveau des droits de la personne et des contre-pouvoirs de notre démocratie, je dirais. L'idée de la démocratie, c'est ça. C'est qu'il y a différents pouvoirs.
0: Possibilité de critiquer, de questionner.
1: Oui, si on ne peut pas critiquer, que ça s'appelle un monarque officiellement ou pas, ça devient un peu ça. Là. C'est une concentration des pouvoirs. C'est ce qu'on a rejeté depuis longtemps dans nos sociétés démocratiques. Alors, ça, c'est déjà un gros problème avec le projet de loi. Mais en plus, erreur juridique et historique dans le rapport avec les peuples autochtones, les Premières Nations Inuits, parce que là, c'est très grave. En 2025-2026, on veut imposer une constitution qui n'a pas été discutée, élaborée du tout avec les peuples autochtones, alors qu'aujourd'hui, on reconnaît bien là, la souveraineté qui était préexistante des peuples autochtones. On n'est plus en 1800, là. Donc, c'est un geste colonial très, très, très, très fort qui surprend aujourd'hui. À l'époque, 1867, de la création du Canada, bon, c'était des choses qui se faisaient, là. Bon, mais là, les droits, les peuples autochtones ont été reconnus depuis. On est dans une période où, disons, on essaie de se diriger vers une réconciliation. Depuis les années 80, la Constitution écrite canadienne reconnaît les droits constitutionnels autochtones, issus de traités ancestraux. On est même dans la mise en œuvre de la Déclaration des Nations Unies sur les droits des peuples autochtones.
0: Oui.
1: Donc, on est rendu complètement ailleurs. On n'est plus en 1800. Donc, arriver avec une approche si passéiste, c'est quand même assez grave. Bon, déjà parce que c'est une négation, voire une invitation à la violation des droits des peuples autochtones. Mais en plus, au niveau de la légitimité et au niveau des liens, au niveau de nos rapports de vivre ensemble entre le Québec et les peuples autochtones, qu'est-ce que ça signifie que de faire ça? C'est violent, en fait. Alors, mm-hmm. Je pose mes mots, mais c'est une forme de violence.
0: Parce que c'est reçu comme ça en milieu autochtone.
1: Oui, absolument.
0: Entre autres en milieu autochtone. Oui,
1: oui,
0: oui.
1: C'est une forme de violence. Mm-hmm. Et je ne pense pas, en fait, que ça reflète réellement là où les Québécois en sont rendus avec les peuples autochtones.
0: C'est ça.
1: Ah, non, oui. Non. Mm-hmm. Je ne pense pas là, que la majorité des Québécois souhaitent ça, une forme de recolonisation de cette nature-là. Non.
0: Mm. Et Karine Miller, en entrevue, vous soulignez le fait que le Québec a tout à fait le droit de se doter d'une constitution. Malgré vos critiques du projet de constitution actuel, vous ne remettez pas en question ce droit-là. Quelles seraient les conditions pour qu'une constitution québécoise soit bien reçue du côté autochtone?
1: Oui, ben c'est ça. En fait, il n'y a rien qui empêche justement d'avoir un document qui unirait les différentes composantes de la société, puis incluant aussi les peuples autochtones qui ont des droits spécifiques. Pour aller de l'avant, il faut se reconnaître en tant que peuple, se respecter de manière égalitaire en tant que peuple. Déjà qu'ils respectent les gouvernements des nations autochtones, qu'ils rencontrent ces gouvernements de gouvernement à gouvernement, de peuple à peuple, pour construire une façon de cohabiter ensemble. Mmh. Et ça peut être la clé vers quelque chose de fédérateur. Et c'est possible. Mmh. Ça se fait dans d'autres contextes. C'est pas une idée qui est...
0: C'est la co-construction. Hein? Ça,
1: oui,
0: on revient souvent à cette notion-là dans les relations autochtones à l'octone, c'est de co-construire. Donc de...
1: Oui, et ça se fait. Ça s'est fait dans d'autres contextes, en Colombie-Britannique, en Nouvelle-Zélande. Ça se fait de s'asseoir avec les nations, les peuples qui ont des droits relativement à un certain territoire et de co-construire ensemble une entente de gouvernance, par exemple. Et d'aucune manière, parfois il y a ce mythe, ça va affecter la prospérité ou quoi que ce soit. C'est l'inverse, on vit en paix. Mmh. On vit en paix. Et là, tous les groupes sont dans la prospérité, ne sont plus dans l'investissement de ressources dans le conflit. Et donc, au contraire, ça amène tout le monde à être plus prospère.
0: Professeur Karine Miller, qu'est-ce qui vous donne aujourd'hui le plus d'espérance malgré toutes les luttes qui restent à mener?
1: Bien, il y a ça, il y a la jeunesse,
0: mm-hmm.
1: la possibilité de changement, le fait que je crois que fondamentalement, de toute époque, il y a des moments tournants, il y a des périodes importantes où il y a des prises de conscience, où on chemine réellement vers l'amélioration des choses. Bon, on vit dans un contexte à la fois d'un point de vue local et international qui est difficile en ce moment pour la protection des droits humains, des droits collectifs aussi autochtones, c'est vrai. Mais ça redonne une motivation de plus, je pense, de lutter pour la justice, d'enseigner l'importance des droits humains et du fait que on va pouvoir arriver aussi à surpasser certaines voix peut-être conservatrices qu'on entend en ce moment. Alors, ça, j'y crois beaucoup. Je crois à la force du collectif.
0: Oui,
1: alors,
0: oui,
1: plus on est à être informé, je crois qu'on on a plus de pouvoir qu'on le pense si on se met ensemble pour changer les choses.
0: Mm-hmm. Donc, l'importance du commun, du tissu social.
1: Ouais.
0: Professeur Karine Miller, Tiawinkiné, vraiment, pour votre accueil, pour le temps que vous nous avez accordé. C'est très éclairant, vraiment. Merci beaucoup, Tiawink.
1: Tiawink, merci.
0: Oné.
2: Tiawinkiné à la professeure Karine Miller de nous avoir présenté sa vision d'un droit réellement arrimé à des objectifs de justice et de réconciliation.
0: 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À la semaine prochaine, Catherine.
2: À la semaine prochaine, Mathieu. D'ici là, nous continuons de tisser des liens et d'apprendre ensemble sur les ondes de Radio-VM et Radio-Galilée.

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0: Bonjour chers auditeurs. Aujourd'hui, je vous propose de découvrir l'univers poétique de Guillaume Apollinaire, mort en 1918 à l'âge de 38 ans. Apollinaire est un des poètes français les plus importants du tournant du XXe siècle, mais aussi un journaliste, un romancier, un critique d'art qui fréquenta de nombreux artistes peintres et sculpteurs, dont Picasso, le douanier Rousseau, entre autres. Il fut un admirateur du cubisme et on lui doit en quelque sorte l'invention du mot « surréalisme ». Quand on pense à Apollinaire, un poème nous vient en tête. Le pont Mirabeau, paru en 1913 dans un recueil sur lequel je reviendrai un peu plus tard, Alcool. Je vous l'offre, admirablement récité en 1972 par Serge Reggiani sur un accompagnement de piano de Jean-Jacques Robert.
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Le pont Mirabeau, par Serge Reggiani. Toute une ambiance à la Chopin dans cet accompagnement. Et pour moi, c'est un tendre souvenir, parce que ma mère, quand j'étais enfant, aimait bien aller me faire promener sur le pont Mirabeau. Alors, ça me rappelle des belles choses. Quelques mots sur la vie de Guillaume Apollinaire. Son vrai nom, Guglielmo Alberto Vladimiro Alessandro Apollinare de Kostrovitsky. Ouf, je l'ai dit d'un seul trait. Il est né à Rome en 1880. Sa mère était une aristocrate polonaise, donc assujettie à la Russie impériale. Cela nous rappelle le cas de Chopin. Elle semblait avoir mal tourné, puisqu'elle sera parfois décrite comme une femme aux mœurs légères. L'écrivain Paul Léoto notera dans son journal « Elle me paraît fort originale, exubérante, une de ces femmes dont on dit qu'elles sont un peu hors cadre. En une demi-heure, elle me raconte sa vie, russe, jamais mariée, nombreux voyages, toute l'Europe ou presque. » On ne sait rien du père de Guillaume Apollinaire et plusieurs hypothèses ont circulé quant à son identité, mais c'était probablement un Italien puisque Angelika Kostrovitska se trouvait alors à Rome. Elle aura deux fils de pères différents avec lesquels elle s'installera à Monaco puis dans plusieurs villes de la Côte d'Azur. Et c'est là que Guillaume fera ses études secondaires. À l'âge de 20 ans, il part pour Paris et, pour gagner sa vie, travaille dans une banque et écrit comme un prête-plume ou un auteur fantôme, un roman feuilleton. Mais rapidement, il écrit ses premiers poèmes qui seront publiés sous le nom de Wilhelm, Guillaume, Kostrovitsky. Toujours pour gagner sa vie, il accepte un poste de précepteur de français d'une jeune aristocrate, Gabrielle, et tombe amoureux de la gouvernante anglaise de son élève, Annie Playden. Leur idylle ne durera pas très longtemps et Annie partira aux États-Unis où elle se mariera et ignorera que le jeune Kostro, comme on l'appelait, était devenu un des grands poètes français de sa génération. Cette histoire d'amour inspirera à Apollinaire sa longue chanson du mal-aimé que Léo Ferré mettra en musique sous forme d'oratorio. Plusieurs autres poèmes d'Apollinaire font allusion à Annie. Par exemple, « L'adieu », magnifiquement chanté ici par Léo Ferré, justement.

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L'adieu de Guillaume Apollinaire, chanté par Léo Ferré. L'histoire d'amour d'Apollinaire avec Annie Playden lui a aussi inspiré un court poème quelque peu surréaliste, Annie, paru en 1913 dans Alcool. Je rappelle que Annie était partie pour les États-Unis, ce qui expliquera le côté un petit peu original de ce poème que je vais vous lire. Sur la côte du Texas, entre Mobile et Galveston, il y a un grand jardin tout plein de roses. Il contient aussi une villa qui est une grande rose. Une femme se promène souvent dans le jardin toute seule. Et quand je passe sur la route bordée de tilleuls, nous nous regardons. Comme cette femme est mennonite, ses rosiers et ses vêtements n'ont pas de boutons. Il en manque deux à mon veston. La dame et moi suivons presque le même rite. Au début des années 1900, Apollinaire écrit des romans, des poèmes, fonde même une revue et prend finalement le nom de plume de Guillaume Apollinaire, Apollinaire étant, comme je l'ai mentionné, son dernier prénom. En 1907, Picasso lui présente l'artiste peintre Marie Laurencin, qui est aussi étroitement mêlée au début du cubisme. C'est le coup de foudre. Leur histoire d'amour sera assez mouvementée et Marie quittera Apollinaire en 1912. Cela lui inspirera le pont Mirabeau avec lequel nous avons ouvert cette émission, mais aussi, pense-t-on, ce poème intitulé « Marie » paru justement en 1912, année de la rupture, et que chantera ici Pierre Perret. C'est une très jolie valse en passant.

Marie. Un poème qui a un peu un côté ronsard avec les amours où l'on parle de la jeunesse et de la vieillesse aussi. Donc ici chanté par Pierre Perret. Les années 1910-1914 sont fructueuses pour Apollinaire. Il est entouré d'artistes peintres audacieux comme Picasso, André Derain, Maurice de Flaminck, d'écrivains Blaise Andrard, Max Jacob, à la fois poète et peintre. En 1911, il publie Le Bestiaire, qui sera mis en musique quelques années plus tard par Francis Poulenc. Et en 1913, son recueil de poèmes Alcool, sur lequel il a travaillé pendant 15 ans. Pourquoi alcool ? Ivresse du vin, sans doute, mais aussi ivresse des mots, des sentiments, cette espèce de griserie dans laquelle on vit l'état amoureux. On y trouve des échos justement de sa vie amoureuse, de ses fréquentations parfois douteuses, de son séjour en Allemagne lorsqu'il avait été le précepteur de la jeune Gabrielle, des évocations de la nature, des récits fantastiques et même surréalistes. Ces poèmes de longueur très variable vont du sonnet à la ballade narrative. Apollinaire écrit en vers libres, sans aucune ponctuation, ce qui permet d'ailleurs une lecture parfois très personnelle et même ambiguë. Voici par exemple l'école chic. Le pré est vénéneux, mais joli en automne, les vaches y paissant lentement s'empoisonnent, le colchic couleur de cerne et de lilas y fleurit, tes yeux sont là comme cette fleur-là, violâtre comme leur cerne et comme cet automne, et ma vie pour tes yeux lentement s'empoisonne. Les enfants de l'école viennent avec fracas, vêtus de hoquetons et jouant de l'harmonica. Ils cueillent les colchiques qui sont comme des mères, filles de leurs filles et sont couleur de tes paupières, qui battent comme les fleurs battent au vent dément. Le gardien du troupeau chante tout doucement, tandis que lentes et meuglant, les vaches abandonnent pour toujours ce grand pré mal fleuri par l'automne. Apollinaire aime les jeux de mots et les allitérations, comme dans la conclusion de cet étrange cortège qui est assez long. Le cortège passait, et j'ai cherché mon corps. Tous ceux qui survenaient et n'étaient pas moi-même amenaient un à un les morceaux de moi-même. On me bâtit peu à peu comme on élève une tour. Les peuples s'entassaient et je parus moi-même conformer tous les corps et les choses humaines. Temps passé, trépassé, les dieux qui me formatent, je ne vis que passant ainsi que vous passâtes. Et détournant mes yeux de ce vide à venir, en moi-même je vois tout le passé grandir. Rien n'est mort que ce qui n'existe pas encore. Près du passé luisant, demain est incolore. Il est informe aussi près de ce qui est parfait, présente tout ensemble et l'effort et les faits. En 1911, arrive à Picasso et à Apollinaire une histoire rocambolesque. On vient de voler la Joconde au musée du Louvre et suite à tout un imbroglio qui serait long à évoquer ici, les deux compères sont suspectés de vol. Et Apollinaire passe quelques jours en prison avant d'être lavé de tout soupçon. 3 ans plus tard, on découvrira le voleur et Mona Lisa réintégrera sa place au musée du Louvre. L'imbroglio en question, c'était brièvement qu'un ami avait apporté à Apollinaire des statuettes antiques et en lui disant de les garder. Et quand on a volé la Joconde, on a aussi signalé le vol de ces statuettes. Alors lui, très confus, est allé les rapporter au musée. Mais là, évidemment, il était devenu le suspect numéro 1 du vol de la Joconde. J'ai envie d'associer cette histoire à l'esprit d'aventure que vivent les saltimbanques. Ce joli poème d'Apollinaire sera chanté en 1950 par Yves Montand sur une musique de Louis Bessières. Les saltimbanques.

0: Nostalgie, ambiance de fête foraine, les saltimbanques, donc poèmes d'Apollinaire et chansons d'Yves Montand. En 1914 éclate la Première Guerre mondiale. Apollinaire veut s'engager dans l'armée française, mais il est refusé parce qu'il n'est pas français. N'oubliez pas, il est né en Italie, sa mère est d'origine lituanienne, russe, polonaise, donc bref, c'est compliqué. Il refait sa demande et est accepté. Et le 9 mars 1916 sera enfin naturalisé français. C'est quand même aberrant qu'un des plus célèbres poètes français du début du XXe siècle n'ait été naturalisé que si tard, dans le fond, dans sa vie. Malheureusement, quelques jours plus tard, il est blessé à la tête et subit une trépanation, donc il est blessé de guerre. Il sera affecté à des tâches administratives, mais continue d'écrire et de s'impliquer dans le milieu artistique. Il connaît quelques aventures amoureuses, se marie en 1918, mais sa blessure l'a considérablement affaibli. Et c'est finalement la grippe espagnole qui l'a emporté le 9 novembre 1918, c'est-à-dire deux jours avant l'armistice. Triste fin, n'est-ce pas? J'ai un poème de lui qui est apparu justement en 1918 qui s'appelle « Tristesse d'une étoile ». Et c'est très bouleversant parce qu'on reconnaît dedans ce qu'il a vécu. Une belle Minerve est l'enfant de ma tête, une étoile de sang me couronne à jamais, la raison est au fond et le ciel est au fait du chef où dès longtemps, déesse, tu t'armais. C'est pourquoi de mes maux, ce n'était pas le pire, ce trou presque mortel et qui s'est étoilé, mais le secret malheur qui nourrit mon délire est bien plus grand qu'aucune âme ait jamais scellé. Et je porte avec moi cette ardente souffrance, comme le ver luisant tient son corps enflammé, comme au cœur du soldat, il palpite la France, et comme au cœur du lys, le pollen parfumé. C'est assez troublant, c'est bouleversant même ce poème. Donc il est mort le 9 novembre 1918. C'est quand même triste, à 38 ans comme je le disais. Pour terminer cette émission, j'aimerais vous offrir une très belle chanson qui fait allusion à toute la vie et à toute l'œuvre d'Apollinaire. Ça s'appelle « Mirabeau sous le pont ». C'est une chanson que interprète Juliette Gréco. C'est Jean-Claude Carrère et Jacques Joinet qui ont composé la musique et le poème également. Et c'est vraiment comme des clins d'œil à tout ce qu'était Apollinaire. « Mirabeau sous le pont ».
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Mirabeau sous le pont, donc une chanson interprétée ici par Juliette Gréco et qui résume bien toute la vie d'Apollinaire et cette allusion constante à cette œuvre maîtresse qui était le pont Mirabeau, son poème de Alcole. La guerre avait beaucoup marqué Apollinaire, comme elle avait marqué Debussy, Ravel et tous ses contemporains. Et j'ai noté quelques petits poèmes qui en parlent avec beaucoup d'émotion. Si je mourais là-bas, sur le front de l'armée, tu pleurerais un jour, ô loup, ma bien-aimée, et puis mon souvenir s'éteindrait comme meurt un obus éclatant sur le front de l'armée, un bel obus semblable au mimosa en fleurs. On voit vraiment que la guerre l'a bouleversé et cette blessure qu'il portera justement et qu'il l'emportera indirectement nous touche d'autant plus. C'est donc aujourd'hui la fin de cette émission sur Guillaume Apollinaire. J'espère qu'elle vous a plu et que cela vous donnera l'envie de relire et d'écouter Apollinaire. Je remercie Jacqueline Sanson pour son soutien technique toujours impeccable. Au revoir et à bientôt.

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0: Alain Lefebvre, bonjour.
1: Bonjour Yves.
0: Pianiste et compositeur reconnu internationalement, Alain Lefebvre, vous avez joué dans les plus prestigieuses salles du monde, vous avez été invité par les plus grands orchestres. Diriez-vous que vous êtes arrivé là où vous vouliez vous rendre en carrière?
1: Non, pas du tout. C'est pas. On se connaît, vous devez aussi entendre peut-être de temps en temps mes entrevues, et comme je le dis souvent, je prends bien la peine de dire que ce n'est pas de la fausse modestie, mais vous savez, les gens qui ont cette impression d'être rendus là où ils voulaient être, ou d'être heureux de la place qu'ils ont, ou c'est pas du tout ma nature. Et je disais l'autre jour à quelqu'un que ce qui est beau chez l'artiste qui monte sur scène, c'est ce doute qui rend l'artiste émouvant. Hein, si on pense à la Callas qui était morte de trac avant de rentrer sur scène, si on pense à Vladimir Horowitz qu'il fallait pousser sur scène des fois pour qu'il puisse affronter la scène, si on pense à Claudio Arrau qui pendant 20 ans a refusé de monter sur scène tellement il doutait de lui, pas que j'essaye de ressembler à ces gens que je viens de nommer, mais oui, j'ai un parcours, c'est vrai, vous avez raison, j'ai un parcours. Maintenant, j'essaye toujours, si vous voulez, pas de me remettre en question, mais de me dire, bon, que puis-je faire de mieux? C'est ça, c'est un petit peu le principe, si vous voulez, de l'homme qui veut être bon. Hein, il y a des hommes qui ont cette espèce d'amour d'eux-mêmes, ils ne se rendent pas compte qu'ils sont mauvais, et d'autres qui sont toujours en quête d'être meilleurs.
0: Ce côté perfectionniste, Alain Lefebvre, c'est un moteur, ce que je comprends, un moteur de création plus qu'un frein.
1: Oui, absolument. C'est un moteur de création parce que, bon, si vous avez, je ne sais pas si vous avez eu le temps d'écouter le nouveau disque.
0: Et bien sûr.
1: Bon, ben c'est sûr et certain que chaque... Moi, j'ai dû le réécouter puisque j'ai fait des entrevues et qu'on... Et je peux même pas croire que j'ai écrit ça, vous voyez. C'est-à-dire que je réalise que pas cette volonté, mais cet appel à quelque chose de mieux me fait faire des choses qui me surprennent avec le temps. J'ai écouté l'autre jour un peu mon disque et j'avais même du mal à croire que c'était moi qui avais écrit ça. Pas que je trouve ça génial, c'est pas ça que je veux dire, mais je comprends même pas.
0: Donc vous en êtes fier et satisfait?
1: J'en suis fier, non. J'en suis satisfait non plus, mais j'en suis ému. Parce que dans ce disque, il y a quelque chose qui devait passer modestement. C'est cet aspect, si vous voulez, que nous vivons, nous, tous les humains aujourd'hui, cet aspect de pouvoir être quelque part consolé. Et vous savez, dans tous les arts, parce que je suis un amoureux de l'art, que ce soit de la littérature, de la peinture, etc., il y a quand même des frontières. La littérature, c'est la langue. Le ballet, il y a tellement de différents styles de ballet. Si on prend les ballets indiens ou les ballets thaïlandais ou les ballets... Mais la musique, elle est universelle. Alors, la musique tente à être ce qu'on pourrait appeler, ce que disaient les Égyptiens à l'époque d'Akhenaton et Toutankhamon, la grande consolatrice, c'est-à-dire cet instant où finalement les êtres

0: parler comme ça, mais je m'en fous. Ça, c'est ce qui m'anime, c'est-à-dire c'est la foi. C'est la foi que j'ai dans quelque chose qui est plus grand que moi. C'est-à-dire que l'artiste, vous savez, le compositeur ou l'artiste qui veut se supplanter à Dieu, c'est-à-dire être plus grand que ce qu'il puisse être, en général, il se trompe. Il faut toujours avoir cette espèce, pas de modestie, mais de recul en se disant « je fais ce que je peux » et après, le reste sera fait par de l'aide divine. Et il y a un livre extraordinaire qui a été écrit au début des années 1900 par un grand musicologue, critique musical du New York Times qui s'appelait Richard Abel. Et il a interviewé 5 ou 6 des plus grands compositeurs de l'époque, Brahms, Strauss, etc. Et à chaque fois qu'il posait la question à l'un ou l'autre de ces compositeurs, mais qu'est-ce qui anime ou qu'est-ce qui vous a inspiré, les compositeurs ont tous eu à peu près cette même réponse et eu ce même geste, c'est-à-dire quelque chose qui vient de plus haut qu'eux. Alors, vous savez, il y a des artistes qui composent, et quand vous leur demandez de parler de leur composition, c'est tellement compliqué, c'est tellement incroyable qu'on a l'impression qu'ils ont créé, ils ont écrit le Nouveau et l'Ancien Testament à eux-mêmes. Alors que moi, quand je compose, c'est un processus qui n'existe pas. Je peux être autant en train de marcher qu'en train de faire ma natation et ou en pleine nuit, être réveillé comme ça par un thème qui, tout d'un coup, est fulgurant, qui me vient. Je me mets au piano, j'ai même pas le temps de m'habiller. Il peut être 2-4 heures du matin. Et le thème est là. Là, je l'enregistre. Et après ça, tranquillement, je retravaille. Et tout d'un coup, ça peut aller beaucoup plus vite. Et des fois, c'est plus lent.
1: Consolation, ce n'est pas un album d'interprétation d'œuvres de grands compositeurs, comme vous avez souvent fait, qu'on pense à Rachmaninoff ou à André Mathieu. C'est 11 pièces dont on dit qu'elles sont nées du silence, de la résilience et de la lumière. C'est vrai que chacune des pièces peut nous toucher à notre mesure de réception, comme, je dirais, un peu comme une consolation dont nous avons besoin. Ça vous rejoint?
0: C'est-à-dire que la manière dont vous le dites, c'est très beau. Vous avez une belle langue. Ça n'a pas été le travail, mais c'était un peu la concluante d'avoir vécu 24 mois de pandémie qui ont été extrêmement pénibles pour tout le monde, pour la planète. Et aussi, après ces 24 mois, l'espérance d'un monde qui allait se libérer, qui allait être meilleur, qui allait être plus... On était tous remplis d'espoir, et le lendemain de ces 24 mois, c'était se réveiller avec des images de guerre, des images de destruction, des gouvernements qui investissent des milliards dans les armements, des gens belliqueux qui veulent uniquement anéantir les autres, ou vous savez, tout ce qu'on voit aujourd'hui. Alors, consolation, c'était important pour moi parce que moi-même, je me guérissais de la déception que j'avais de l'humanité. Tu sais, on peut des fois avoir de l'espoir et des fois être déçu du chemin que prend l'humanité. Et disons qu'après la pandémie, qui a déjà été pénible, parce que bon, on parle de tous ces gens qui ont été dans la solitude, des personnes d'un certain âge qui ne pouvaient pas avoir leurs petits-enfants ou qui ne pouvaient pas avoir leurs enfants, des gens qui sont morts sans leur famille, et bon, tout ce qui est arrivé, la délation, bref, vous savez très très bien de quoi je parle. Et après ça, écoutez, on a eu toutes ces guerres qui ont éclaté, on voit des massacres, qu'ils soient à droite, à gauche, on voit des politiques répressives, on voit aussi la montée de vérités énormes, alors que vous savez, les vérités doivent être toutes dans la délicatesse, puisque dans la vie, rien n'est blanc, rien n'est noir. Il y a des lumières et des couleurs entre ces deux teintes. Alors, consolation, pour moi, a été quelque part aussi une forme d'exorcisme, d'écriture, de me dire, bon, et c'est sûr que dans ce disque, il y a des moments où, je pense, j'ose espérer, les gens vont pouvoir faire leur propre cinéma, c'est-à-dire mettre leur propre image de ce dont ils ont besoin le plus pour continuer à marcher, à respirer et à se lever le matin.

0: Alain Lefebvre, vous avez une sensibilité qui est facilement blessée par l'état actuel du monde?
1: Oui, terrible, oui. Oui, je suis... on se connaît, je suis découragé. Oui, c'est décourageant. C'est décourageant, c'est pas... On avait quand même l'espoir qu'en 2025, il y avait des choses qu'on allait plus voir. On ose toujours espérer que l'humain va comprendre certaines choses, que nous allons aller de l'avant, que... Et non. En plus de ça, vous savez, il y a dans l'histoire de l'humanité des personnages qui arrivent et qui font reculer l'humanité. Hein, on appelle ça c'est des égrégores extrêmement puissants. Et tout d'un coup, on a l'impression que l'humanité régresse. Et moi, c'est l'impression que j'ai en ce moment. Est-ce que c'est une sensibilité extrême? Ça, je ne pourrais pas dire, mais c'est aussi la prise de conscience d'une immense pauvreté. Dans quelques mois, je vais faire un grand événement bénéfice pour les sans-abri chez nous au Québec, parce que me promener dans nos villes et voir toute cette misère, on ne peut pas être imperméable. En plus de ça, quand on se réalise que beaucoup de sans-abri sont des jeunes, sont des papas, des mamans, ça n'a pas de sens. On ne peut pas avoir des gens, on ne peut pas avoir une société qui dépense des milliards pour les opérations esthétiques et en même temps une société qui n'est même pas capable de nourrir ses propres enfants. Il y a quelque chose qui ne marche plus là. Ou alors, je ne suis pas très intelligent.
0: Vous êtes très intelligent, Alain Lefebvre, ne craignez rien. Mais en tant que musicien et donc pianiste, vous vous donnez comme une mission, je dirais, de chercher à apaiser la souffrance ambiante?
1: Mais c'est-à-dire, est-ce que je me donne une mission? Je ne sais pas si je me suis autant donné la mission que ça me paraît aujourd'hui, pas nécessairement, c'est pas que je vais faire un grand changement, mais ça me paraît nécessaire. Vous savez, oui. Être un artiste, c'est important. Oui, jouer les grands concertos, c'est important. Je pense que je suis rendu à mon 57 ou 70, j'ai aucune idée. J'ai joué tous les concertos, que ce soit Beethoven, Mozart, Rachmaninoff, tout ça. Mais est-ce que nécessairement c'est important qu'on glorifie l'artiste qui a une grande carrière, ou est-ce important que les gens puissent entendre un artiste qui leur fait du bien? Et je ne pense pas, modestement, je ne pense pas que la musique dite totalement populaire puisse avoir cet impact. Hein, je ne sais pas si, par exemple, pour prendre un exemple très, très gros, je ne sais pas si Taylor Swift peut avoir un impact de consolation. Autant qu'un concerto brandebourgeois de Bach ou un requiem de Mozart. Alors, il y a toujours aussi la capacité que l'humanité va être capable de différencier les choses. Hein. Si aujourd'hui on est dans une société où finalement Gustave Flaubert et Harry Potter sont sur le même palier, c'est qu'il y a un problème. Alors, il faut aussi que notre société soit capable d'avoir un recul sur la créativité. Et aujourd'hui, on ne l'a plus. On ne l'a plus parce que finalement, tout est génial. On a l'apparition, si vous voulez, de gens qui font des choses et tout d'un coup, on dit c'est génial. Mais tout n'est pas génial.
0: Oui.
1: Je ne dis pas qu'il y a une échelle de Richter sur le génie, mais il y a quand même des critères qui devraient un peu exister. Et aujourd'hui, on n'est plus là. On est dans cette espèce si vous voulez, de tornade où notre société n'a plus les capacités. Alors après ça, si on veut extrapoler, cette même société n'a plus les capacités non plus nécessaires d'exercer leur droit de démocratie aussi bien. Et c'est pour ça qu'on voit à droite et à gauche des élections qui sont pour le moins surprenantes.
0: En salle, d'ailleurs, on se lève spontanément pour applaudir à peu près tout et rien.
1: Mais c'est sûrement aussi une manière pour le public de se défouler. Défouler de quoi? Ben défouler peut-être d'un très grand malaise qui est dû à cette société où finalement les gens ont peur de parler de choses essentielles. On a peur maintenant de parler de spiritualité. Parce que dès qu'on parle de ça, c'est comme si on était complètement sur une drogue dure. Alors que finalement, l'humanité a besoin de ça. Puisque c'est pour moi qui ai fait l'histoire. Hein. Quand on prend tout simplement l'histoire de l'Égypte antique, presque 5000 ans d'histoire, ben, c'était totalement et intégralement dans la société. Et aujourd'hui, non. Cette société est basée sur la valeur de l'homme par rapport à l'argent. L'argent qu'il fait, l'argent qu'il va faire, l'argent qu'il a. C'est ça. Moi, quand j'ai commencé dans les écoles avec les enfants, parce que vous savez, je le fais beaucoup, il y a peut-être de ça quelques 20, 30 ans, les enfants avaient des questions comme combien de concertos vous jouez, combien de notes c'est un concert, dans combien de pays vous avez joué. Aujourd'hui, dans les mêmes écoles, c'est-à-dire dans les mêmes endroits, c'est combien d'argent vous faites, est-ce que vous voyez un jet privé, est-ce que vous avez des montres en or. Alors, je regarde ça et j'ai vu, moi, avec étonnement, sur quelques dizaines d'années, le changement. C'est-à-dire que les humains ont été persuadés que la possession des choses nous rendait meilleurs humains.
0: Alain Lefebvre, pour les 11 pièces de l'album Consolation, vous avez choisi soigneusement vos titres?
1: Ah oui, oui, oui. Et là encore, est-ce que ça a été un choix travaillé ou une inspiration? Je vous dirais en toute modestie que ça a été plus une inspiration. Je compose et tout d'un coup, il y a une histoire qui se dessine et un titre qui arrive. Il y a peut-être quelques pièces où les titres ont été plus travaillés, etc. Mais en réalité, c'est une forme presque d'imposition de me dire, tiens, bon, c'est l'image qu'on a, comme la pièce qui est sur le disque qui s'appelle Fatalité. Ben, Fatalité, c'était, je me rappelle très bien, c'était quand les guerres ont explosé sur Terre et que je me dis, bon, c'est une fatalité de l'humain, d'être heureux finalement en guerre. Hein, moi, je trouve ça toujours un peu surprenant.
0: Mais des titres se répondent, vous avez Fatalité, mais vous en avez d'autres qui sont Premier rendez-vous, Au fil du temps, et vous terminez par Nouveau départ.
1: Oui, Nouveau départ, parce que finalement, je suis quand même un homme d'espoir, et j'ai cette impression forte, peut-être à tort, mais qu'il y a un réveil des humains. Qu'il y aura une génération d'humains qui vont vouloir autre chose. J'ai quand même cette impression forte que on a besoin, si vous voulez. Vous savez, j'ai la pièce qui est marquante pour moi, c'est Vers l'horizon, puisque c'est la perte d'un ami qui s'est suicidé. Alors, et il m'a écrit avant de mettre fin à ses jours. Et il m'a dit, et c'était un homme qui avait des moyens extraordinaires, et il m'a simplement dit, Alain, tu sais, même avec tout l'argent du monde, si tu n'as pas l'amour, la vie ne vaut pas la peine. Et lui considérait qu'il n'avait pas l'amour. Et 20 minutes plus tard, il a mis fin à sa vie. Alors, oui, et en même temps, nouveau départ, c'est que je veux croire qu'il y aura quelque chose qui va peut-être, un réveil collectif pour un monde où il y aura plus de compassion, plus de compréhension, moins de jugement, plus d'honneur, plus d'amour. Ça, c'est ce que j'espère.
0: Alain Lefebvre, cet album n'est pas un album studio. À ce que je sache, vous avez enregistré des pièces dans différents endroits, ou tout au moins, quand vous êtes venu au Palais Montcalm.
1: C'est un album qui est enregistré en salle de concert. C'est un album qui se veut aussi, au niveau du son, qui se veut naturel. Si, quand on écoute bien l'album, on n'a pas cette impression, ça ne veut pas dire que les albums de studio sont mauvais, mais on n'a pas cette impression, on a l'impression beaucoup plus d'un concert, d'un souffle. Et en plus de ça, Yves, je peux partager avec vous, parce que c'est la première fois que j'en parle dans les entrevues suite à ce disque, toutes les pièces ont été faites en plusieurs fois. Ce qui veut dire qu'il n'y a aucun raccord dans les pièces. Quand je n'étais pas content d'une interprétation de la pièce, je l'ai recommencée au complet jusqu'au moment où je suis content. Donc, ce n'est pas une pièce qui a été montée au milieu ou etc. C'est un souffle. Et ça, c'était important pour moi. Ce n'était pas de me dire, bon, oui, tel passage est difficile, si je me trompe, on va pouvoir faire un raccord, on va pouvoir corriger. Non, c'est one shot.
0: Ce qui était aussi important, c'était de choisir vos salles?
1: Très, très important pour que la personne qui écoute puisse avoir ce sentiment, oui, un sentiment large, un sentiment d'éternité, oui. Oui, c'est ce que je voulais, enfin, modestement.
0: Il y a une superbe vidéo qui accompagne l'album qu'on peut trouver, bien sûr, sur Internet. Vous y jouez la pièce Philotimo.
1: Oui.
0: Expliquez-nous ce qu'est Philotimo.
1: Ben écoutez, c'est un mot qui serait apparu à peu près 1500-2000 ans avant Jésus-Christ, en Grèce. Et c'est le seul mot de toutes les langues de notre planète qui est intraduisible. Personne n'a jamais réussi à traduire ce mot. Mais ce mot englobe amour, honneur, tendresse, compassion. C'est un mot qui... C'est l'amour de l'honneur. C'est un mot qui force l'homme à être plus grand. Et quand j'ai appris ce mot par des amis... Ça m'a tellement inspiré que j'ai à ce moment-là décidé de faire une pièce autour de Philotimo. Et le film que les gens peuvent voir sur YouTube a été filmé sur l'île de Tinos, qui est une île absolument incroyable en Grèce. Et les paysages y sont, sont dantesques, oui.
0: Oui. Et c'est vous qui avez décidé du contenu de cette vidéo?
1: Non, ce sont deux grands cinéastes qui ont été emballés de l'œuvre, deux Grecs, qui ont été touchés de voir que je prenne ce mot et qui ont, pendant quelques mois, travaillé sur quelles seraient les idées. Et dans ce petit film, on voit des symboles. On voit le symbole de l'amitié, le symbole de l'honneur, on voit la nature... On voit aussi le partage d'un verre de vin. On voit aussi... Et il y a une scène aussi qui est... Je ne sais pas si vous avez remarqué, c'est qu'à un moment donné, je monte un escalier et il y a quelques églises en Grèce où à côté de l'église, collé à l'église, il y a un escalier et cet escalier mène à nulle part. Mais il se voulait, à l'époque, un escalier qui mène à Dieu. Et ça a été très émouvant pour moi de tourner parce que il y a une église qui a cet escalier et c'est très, très surprenant au niveau architectural de voir l'église et à côté cet escalier qui monte. Et il monte à côté de l'église et je demandais donc à ces cinéastes, mais où va l'escalier? Et il m'expliquait qu'il allait vers Dieu. C'est le symbole que les Grecs y ont mis.
0: Magnifique vidéo, et bien sûr, je recommande à tout le monde qui peut y avoir accès d'aller le voir. C'est un paysage balayé par le vent, absolument particulier. Et oui. À travers des images de brume, on se côtoie des ruines anciennes complètes et une nature tout à fait généreuse et luxuriante.
1: Exactement, oui, c'est très... Et vous avez cette brume... que vous voyez, c'est une brume réelle, parce qu'on tournait à peu près de 5 heures du matin à 5 heures de l'après-midi, et à 5 heures du matin, c'était très haut sur l'île de Tinos, c'est sur une colline. D'ailleurs, c'était quand même incroyable de pouvoir avoir amené un piano à cet endroit, et pendant 3 heures, jusqu'au lever du soleil, on était dans la brume. Et moi, j'étais habillé avec une veste quand même assez légère, et un t-shirt, et il faisait à peine 5, 6, 7 degrés. Et croyez-moi, pour jouer du piano là, c'était difficile.
0: Mais ça s'améliorait au cours de la journée?
1: Oui, mais ça n'a pas été un tournage facile pour le temps, parce que le vent était... Tinos, c'est une île qui est complètement balayée par le vent, et le vent y est, à la longue, apparemment insupportable. Oui. Mais c'était bon, ça a donné cette espèce de vidéos que les gens peuvent voir sur YouTube, qui est qui, à mon avis, qui est fascinant.
0: Oui, il y a...
1: Pas de la musique, là. Je parle de ceux qui ont fait le film.
0: Oui, et la musique aussi. Et il y a quelque chose de la célébration et de la contemplation dans cette vidéo?
1: Oui. Oui. Oui, parce que on voit, à un certain moment donné, un homme qui prend quelque chose dans ses mains qui ressemble à quelque chose que nous ne connaissons pas, mais qui est un fromage très spécial grec. Et on voit aussi une dame qui apporte le vin de manière traditionnelle, c'est-à-dire qu'elle croise les bras et en dessous de chacun des bras, il y a une bouteille de vin. Et c'était comme ça que le vin était servi dans la Grèce antique. Donc c'est aussi une scène très célèbre d'un vieux film grec. Alors il y a beaucoup de symboles dans ce film qui fait que finalement, écoutez, le vidéo obtient un modeste mais un bon succès.
0: Oui, je reviens quand même à l'idée de cette connexion entre l'antique et le moderne, si on veut, en parlant des ruines et de la luxuriance du décor. Et il y a comme un fil qui traverse les vignobles et la fabrication du vin, où on finit par célébrer justement ce vin.
1: Il y a cette célébration de l'amitié profonde.
0: Alain Lefebvre, merci beaucoup pour ce temps que vous nous avez accordé et on va se laisser sur quelques mesures de Philotimo. Merci infiniment, Alain Lefebvre.
1: Merci beaucoup.

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0: Je revois François plongeant à pleines mains dans les sacs de pièces.
1: Chanoine, nous voilà quittes à présent. Dieu te rend au centuple ce que tu as donné à son église.
0: Le soir même, le chanoine devenait un des nôtres. François lui avait donné l'or le plus précieux. Il brillait de l'éclat de la grâce. D'autres après lui ont suivi le même chemin. Gilles, Philippe, Ange Tancrède, Moricaud et Jean de la Chapelle. François s'adressait au cœur des hommes. On ne résistait pas. Il était la vérité incarnée. Nous étions simples et soumis à tous, mendiant notre pain, chantant la paix des âmes. Le crois-tu, petit moineau ? Nous dormions dans une cabane à Rivotorto. Un jour, un paysan nous chassa. Il désirait un abri pour son âme. Quel farce de la Providence ! Je nous revois errant dans la campagne sous la pluie battante. Où aller désormais, se lamentaient les frères.
1: N'ayez aucune crainte. Ne laissez pas le doute envenimer vos cœurs. Dieu n'oublie pas ses enfants.
0: Il en fut ainsi. Quelques jours plus tard, l'évêque Guido nous faisait don de notre petite chapelle, la Portioncule.
2: La journée avait passé si vite. Le soir venu, nous avions pris le chemin du retour. Déjà, le clocher de la Portioncule apparaissait derrière les hauts cyprès.
0: Regarde, Giovanni, notre chapelle. Ne sens-tu pas comme la pierre résonne des prières de nos frères ? Attends-nous, l'office de nonne va se terminer. Après une telle journée, il est bon de rendre gloire à Dieu à l'unisson.
2: La nuit était venue. La fatigue pesait sur mon esprit. Je m'assoupis dans mon abri de paille. Une autre aventure commençait. Le sommeil m'entraîna sur le chemin du rêve et me donna des ailes. Je volais dans l'azur, telle l'alouette. La campagne sentait bon la fleur de l'olivier. Tout était calme. Mais pas pour longtemps, car une troupe d'hommes s'avançait maintenant sur le chemin. Ils devisaient gaiement. Je reconnus François et tous ses compagnons. Bernard était là, lui aussi, et marchait en avant. Sa barbe était brune. L'âge n'y avait pas mis son grain de sel. Le songe m'avait conduit dans le passé des frères. Nous devions être en l'an 1209. Ils allaient à Rome faire accepter leurs règles de vie par le Saint-Pape. Le rêve me projeta à Rome. Je vis le pape Innocent III. Il semblait soucieux. Beaucoup de mouvements religieux s'étaient fondés en marge de l'Église. Son autorité en était menacée. Comment allait-il accepter l'ordre des petits pauvres ? Je vis François s'avancer au milieu de la pourpre et de l'or des prélats. Le pape l'écoute. Que lui raconte-t-il ?
1: Monseigneur, je ne suis qu'un messager. Dieu me fit la grâce d'un songe. Il vous est destiné. Le voici. Une femme pauvre vit dans le désert. Un roi la voit et en fait sa maîtresse. Elle enfante de fils. La voilà qui s'inquiète du destin des petits. Elle court voir le roi et, à sa grande surprise, elle jure de protéger toujours ses enfants.
2: Le pape est troublé. Ce pauvre prêcheur est la force de son église. Il le sait. François lui est apparu en rêve, soutenant la basilique qui menaçait de l'écraser. Il est le plus fidèle de ses fils. Je vois Innocent III bénir François et tous ses compagnons. Il approuve leurs règles de vie et leur donne le nom de frères mineurs. L'image se trouble à présent. François ! François !
3: Giovanni !
2: Léon était à mes côtés. Je secouais la tête et sortais de ma torpeur. Autour de moi, la paille de ma couche était un vrai chantier. Je racontais tout à Léon.
3: Tu as voyagé dans le passé de nos frères. Dame mémoire t'a conduit jusque-là pour

0: Très haut et souverain Dieu, Père saint et juste, nous te rendons grâce à cause de toi-même. L'aube était maintenant levée, la portioncule s'éveillait dans le froid du mois de janvier. J'étais heureux. Ce jour-là, Léon me fit la plus belle des surprises. À peine la prière du matin achevée, il avait pris ma main, avait chargé mes bras d'un pain d'amande et conduit sans un mot sur le chemin d'Assise. Le soleil était déjà haut lorsque je m'aventurais à parler. Frère Léon, excusez ma curiosité, mon esprit ne cesse de s'impatienter. Où allons-nous, mon frère ? Le rire de Léon résonna dans la campagne. La buée s'échappait de sa bouche et avec elle, des mots.
1: Nous allons là où nous mènent nos pas, frère. Mais ne fais pas cette tête, Giovanni. Voilà de quoi nourrir ton impatience. Nous partons en mission. Notre frère Élie nous envoie rendre visite au plus saint, au plus grand, au plus fidèle des frères de François.
0: Le plus grand de nos frères.
1: Je vais mettre fin à ton supplice, Giovanni. Le plus grand des frères de François est plus fragile qu'un oiseau, mais plus fort qu'un lion. Ce frère est une dame. Elle se nomme Claire.
0: Claire d'Assise ? Son nom résonne dans toute l'Italie. On la dit sainte et noble d'origine. Est-il vrai, Léon, qu'elle s'est enfuie de chez elle pour suivre le chemin de François ?
1: Tout est vrai, et plus encore. Tout commença dans la belle cathédrale d'Assise. Ce jour-là, nobles, bourgeois, vilains, tous étaient réunis pour voir celui que l'on nommait à présent le fou de Dieu. Du haut de sa chair, la frêle silhouette de François s'animait au rythme de sa parole. Son prêche était comme une eau claire quand on a soif. Une jeune noble s'en abreuve. En un instant, elle connaît son destin. Dans la campagne d'Assise, elle presse sa cousine d'accélérer le pas. François l'attend avec l'un de nos frères. Il la voit et lui sourit. Elle lui répond également. Ces deux-là se connaissent, Claire et François. Leurs yeux brûlent du même amour. Quel trouble à les voir ainsi dans l'éclat de leur foi. On a envie de pleurer.
0: Tes paroles sont si douces, Léon. J'en suis tout étourdi. Je ne connais pas de meilleur compagnon ni de meilleur conteur.
1: Je continue donc mon histoire. L'an 1212 arriva. Claire avait grandi et avec elle sa foi. À 18 ans, elle était aussi belle qu'un lys des champs. Sa famille la pressait de se marier. Elle choisit de s'enfuir. Le jour des rameaux, elle nous rejoint au milieu de la nuit à la portioncule. Elle était prête à dire adieu au monde. Au cœur de la chapelle, elle s'agenouilla aux pieds de François et lui donna son vœu d'obéissance. Je vis son visage s'illuminer à la vue du tissu grossier qu'il avait tiré désormais. Elle s'était dépouillée de ses atours sans un seul regret. Cette flamme ne la quitta pas lorsque François coupa ses cheveux. Tout lien au monde était rompu. Claire devenait notre sœur. Tu es le seul, Saint Seigneur Dieu, toi qui fais des merveilles. Tu es amour et charité, tu es sagesse. Tu es joie, tu es notre espérance et notre joie.
0: C'est dans la prière de François que Léon me mena à Saint-Damien. Une sœur nous attendait à la porte du cloître. Elle se nommait Bona. Elle était aussi vive qu'un ruisseau de montagne.
2: Paix et gloire à Dieu, mes frères. Notre petite mère se remet à peine de sa maladie. Ses pieds la portent plus difficilement qu'un jeune agneau sortant du ventre de sa mère. Ta présence, frère Léon, sera le meilleur des remèdes. Et ta voix, j'en suis sûre, la guérira tout à fait.
1: Que le Seigneur m'accorde la grâce de la réconforter aussi bien que ce pain aux amandes, ma sœur.
0: Le rire de Bona coula comme une cascade. Elle nous conduisit au parloir du moutier et revint le temps d'une prière en compagnie de Claire.
3: Léon, mon frère, mon cœur déborde de joie en ta présence. Te voilà accompagné d'un frère moineau. Il me rappelle François. Heureux signe de la Providence. Que puis-je faire pour vous deux ?
1: Ma sœur, ta maladie nous a tous alarmés. Frère Élie s'en est inquiété. Il m'envoie te porter un message d'affection et la promesse de toujours veiller sur Saint-Damien.
3: Il est fidèle aux paroles de François. Te souviens-tu, Léon ? C'était peu de temps après notre arrivée à Saint-Damien. J'avais quitté le couvent bénédictin de Saint-Ange de Panzo pour fonder l'ordre des dames pauvres. Ma sœur m'avait rejoint, attisant un peu plus la colère des miens. Seule la main du Très-Haut a pu retenir la bande d'hommes armés lancés à notre poursuite. Notre foi était si forte. Nous étions dans la joie de vivre aussi pauvres et nus que le Christ.
1: Ma sœur, aucun homme n'est assez puissant pour retenir le destin.
3: Tu dis vrai, Léon. À Saint-Damien, notre vie est devenue un enchantement. Notre couvent embaumait comme un bouquet de fleurs. La grâce était sur le lieu. Notre joie fit le reste. Bientôt, les femmes accoururent de partout. Parentes, amies, nobles, roturières, notre couvent était devenu comme une chambre au parfum. François nous montrait le chemin, et la foi de nos frères brillait comme le plus éclatant des flambeaux.
1: Giovanni, la modestie fait oublier à notre sœur qu'elle fut le plus sûr des guides. C'était en l'an 1213, au mois de mai. J'accompagnais François dans une mission.

0: Providence avait conduit nos pas au château de Montefeltro. Toute la noblesse banquetait dans la soie et les brocards. Je pressais François de repartir. Mais au lieu de rebrousser chemin, il prend ma main et s'avance au milieu du banquet. Le voilà maintenant qui parle avec douceur et passion. Tous s'émerveillent. Certains s'arrêtent de boire. D'autres laissent tomber le cuisseau qui était dans leurs mains. Un seigneur s'approche. Il se nomme Roland de Chiusi. Il tombe aux genoux de François.
1: Priez pour moi, mon père, et acceptez de moi un présent.
2: Un magnifique cadeau. Une montagne en Toscane. Le mont Alverne. François accepta, mais il était troublé. Dieu lui envoyait-il un signe? Devait-il se retirer en ermite?
0: Cette question l'agitait. Il abandonna son sort entre les mains de deux âmes pures et fidèles.

0: frère Sylvestre, qui vivait retiré dans une grotte, et notre petite mère. Par deux fois, la réponse fut la même.
1: François, Dieu ne t'a pas appelé seulement pour ton propre salut, mais pour le salut des hommes. Et il en fut ainsi. Dans combien de villages de Lombrie ou des Marches n'avez-vous pas prêché ? François désirait porter son message jusqu'au bout de la terre. L'Orient l'a tiré, mais le temps n'était pas encore venu. Par deux fois, notre Seigneur Dieu avait fait échouer son projet de départ pour la Syrie et le Maroc. Les vents contraires, le bateau échoué, François avait compris.
0: Une autre mission l'attendait en Italie. L'avenir des frères pauvres était en jeu. Au 4e concile du Latran, je me trouvais à Rome aux côtés de François parmi les évêques et les abbés. 1200 serviteurs de Dieu réunis autour du pape. L'ordre était sans appel. Les mouvements évangéliques, nés spontanément dans toute la chrétienté, devaient rallier un ordre monacal déjà existant, celui de Saint Benoît ou de Saint Augustin. Le pape se souviendrait-il de sa promesse ? Du petit pauvre et sa règle de vie ?
1: Au milieu des évêques, une robe grise rapiécée attend. Alors, Innocent III se souvient de sa promesse, appelle le petit pauvre, le bénit et accepte la règle des frères mineurs.
0: Et celle des dames pauvres ?
1: L'ordre fut relié à la règle bénédictine. Je devins abbesse, mais je devais préserver l'esprit de Saint Damien.
0: Personne ne résiste à Claire, même pas le Seigneur Pape.
1: Le pontife nous a accordé la plus belle des grâces, le privilège de pauvreté.
0: Tous les couvents possèdent des terres et de l'or, et vous ne possédez rien.
1: Nous sommes riches d'une grâce, celle de vivre comme Jésus nous l'a appris. Lorsque le pape mourut, Honorius III, qui le remplaça, nous témoigna la même affection.
0: Il accepta le privilège de pauvreté ?
1: Et bien plus, Giovanni. Il fit un don à François, une indulgence. Tous les ans, au jour de la consécration de la Portioncule, tous ceux qui viennent prier dans le lieu sont remis de leurs péchés. Ces souvenirs m'ont fait du bien. Je vous remercie tous deux.
0: Tu sembles fatiguée, ma sœur. Viens, Giovanni. L'heure du départ a sonné, retirons-nous.
2: Claire fit sur nos têtes le signe de la croix et nous reprîmes le chemin de la Portioncule. La nuit était tombée. Léon marchait devant moi.

0: sous terre et par la mer. L'obscurité avait tout recouvert. Dame Peur marchait à mes côtés. Léon !
1: Crains-tu, petit moineau ? La peur n'existe pas. Ton esprit la fabrique. Ne sens-tu pas que nous sommes protégés par le meilleur des rois ? Dieu veille sur ses fils la nuit comme le jour. Il ne s'endort pas comme nos pauvres corps.
0: Mais les loups, frère Léon.
1: Les loups. Frère loup est le plus fidèle des serviteurs. Écoute cette histoire, Giovanni. Un jour, un loup terrorisait les habitants de Gubbio. François passe par là et s'en va voir le loup. La bête féroce baisse sa tête et lui donne sa patte. Elle regrette ses coups de dents.
0: Un miracle ?
1: Une conversion, mon frère. Le loup devint l'ami des villageois et plus doux qu'un agneau. Giovanni, si tu vois un loup, n'oublie pas de le saluer.

0: Louange et gloire à jamais. Gloire au Père et au Fils et au Saint-Esprit. Louange et gloire à jamais. Les jours s'écoulèrent à la Portioncule dans la paix. L'histoire de François me nourrissait comme le meilleur des pains. Mon âme n'en était jamais rassasiée. Sa foi n'avait pas de limite. Elle l'avait mené en Orient, en pleine guerre de croisée. Il voulait convertir le sultan d'Égypte. C'était en l'an 1219. Quelques semaines plus tôt, 5 de nos frères avaient été torturés au Maroc. Qu'importe la mort du corps, si l'esprit reste en Dieu. François était parti seul pour Damiette, sans épée, sans armure. Les musulmans restaient dubitatifs. Ils l'amenèrent au sultan Malek el-Kamil. L'homme était grand et bon, croyant. Il s'émut de cet homme et de sa foi qu'il combattait. Il lui laissa la vie. La foi de François, son courage. Il résistait à tout, les insultes, les coups, les attaques. Sa force lui venait du ciel. Sa force, c'était ses frères. Ses frères. L'ordre des mineurs s'étendait maintenant à l'Italie, la France, l'Allemagne, la Hongrie. Que restait-il de la fraternité des débuts? Que restait-il de l'esprit de pauvreté? Au contact des lettrés, l'ordre s'était transformé. Certains avaient sollicité le droit de posséder des livres. D'autres, à Bologne, avaient laissé leurs simples abris de paille pour une vaste demeure. Et Léon me raconta.
1: Peux-tu imaginer la peine de François Giovanni? Il avait su convertir un loup, il parlait aux oiseaux. Combien de fois les ai-je vus frôler sa tunique de leurs ailes pour le saluer? Et ses fils, que voulaient-ils? Chaque année, l'ensemble de nos frères se retrouvait à la Portioncule. Les réunions alors se passaient dans la joie de la fraternité. À la Pentecôte 1229, nous étions si nombreux, plus de 500 frères dormant sur de simples nattes. François se réjouissait d'une telle assemblée. Un chapitre de natte, Léon, m'avait-il dit en riant. Mais aujourd'hui, que pouvait-il pour ses fils?
0: Leur écrire une règle.
1: Tu dis vrai, Giovanni. François se retira et chargea Pierre de Catane de diriger l'ordre à sa place. À sa mort, Élie prit sa place.
0: François présenta sa règle à ses frères?
1: Au chapitre suivant. Mais elle fut rejetée. François garda le silence, écoutant une à une les remarques et les objections. Puis il dit modestement
2: « Mes frères, je vous dois une seconde règle. Faites que Dieu m'aide dans ma nouvelle tâche et qu'il m'inspire des lignes qui soient dignes de vous. »
1: Je l'accompagnai à l'ermitage de Fonte Colombo. Au creux de la montagne, il jeûna et pria dans la solitude. 40 jours et 40 nuits. Quand il revint à la lumière du jour, il me fit signe d'écrire. Sa main était trop faible et sa voix aussi légère qu'une brise de printemps. Mon cœur comprenait ce que l'oreille ne peut saisir.
0: François donnait à ses frères une règle de vie pétrie de la lumière de l'Évangile. Elle fut acceptée.
1: Au chapitre de l'an 1223, il sauvait l'idéal franciscain. Désormais, ses fils pouvaient vivre sans leur père. François se retira tout à fait. Giovanni, regarde, un oiseau sur ton bras. L'esprit de François me fait signe. Viens, mon frère, il est temps pour toi de connaître mon secret.
0: L'après-midi s'annonçait, le soleil réchauffait la campagne. Léon m'avait entraîné à la lisière de la forêt, avait compté ses pas, 1, 2, 3, et creusé le sol de ses mains. Le trou était profond. Il en tira un sac rempli de parchemins. Quelle gravité habitait maintenant son regard.
1: Petit, ces rouleaux contiennent ma mémoire. Ils racontent l'indicible. Les derniers mois passés auprès de François. Son âme brillait d'un tel éclat. L'opacité de la chair n'y faisait rien. La lumière passait au dehors comme une lanterne. Était-il encore de la terre, François? Au Noël de l'an 1224, il vécut une dernière fois la joie du renouveau. Il fêta la naissance du Christ dans une grotte de Greccio. Il joua toute la scène avec les villageois. Une crèche vivante pour le Christ toujours vivant, avait-il soufflé. Ce fut son dernier moment de douceur. Le reste appartient à Dieu. Il donna à François la joie la plus parfaite.
2: La joie la plus parfaite ?
1: C'était sur la montagne de l'Alverne. Il priait en ermite depuis plusieurs jours, retiré dans une grotte. Un précipice me séparait de lui. Nos prières nous unissaient. Parfois, il m'appelait dans un champ. Je lui portais alors du pain et de l'eau fraîche. Ses yeux ne voyaient plus. Il vivait chaque instant dans la passion du Christ. Les larmes coulaient sans discontinuer. Qui était l'aveugle ? François ou le pauvre frère Léon ? C'était peu de temps avant l'aube. Une force lumineuse m'avait tiré de mon sommeil.
2: Léon s'était arrêté de parler. Les mots ne parvenaient plus à sa bouche. Il me tendit le parchemin. Je lus à haute voix. En l'an 1224, Dieu me fit la grâce d'assister au plus grand des prodiges. Il visita François sous la forme d'un séraphin. Je vis mon petit père traversé par le Verbe. Dieu marqua son corps des stigmates de la passion. Depuis, l'extase ne le quitte plus.
1: Cet homme était une plaie sanglante. Il rayonnait. Le crois-tu, Giovanni ? Au milieu de sa souffrance, il voit ma détresse et m'accorde la grâce du réconfort.
3: Que le Seigneur te bénisse, frère Léon. Qu'il te montre sa face et te prenne en pitié.
1: La face du Seigneur, il était devant moi. Dans cette pauvre carcasse résonnait toute la compassion du Christ pour les hommes. La compassion et la joie, Giovanni. À Saint-Damien, François s'était arrêté pour reprendre des forces. Les sœurs le veillaient. On le croit à l'agonie, le voilà qui murmure. Il chante, Giovanni, un chant d'amour.
2: Le plus beau des chants du monde, le cantique en hommage à la création. Loué sois-tu, mon Seigneur, avec toutes tes créatures, spécialement mes six frères soleil. Loué sois-tu, mon Seigneur, pour sœur lune, les étoiles, pour frère vent et pour l'air et pour les nuages, pour frère feu. Il est beau et joyeux.
1: Loué sois-tu, mon Seigneur, pour notre sœur, la mort corporelle. Dieu appelait François. Les hommes voulurent le garder. Saignée, onguent, cataplasme. Le pape avait envoyé ses médecins. On brûla ses tempes à l'aide d'un fer rougi. François ne souffrit pas. Le feu usa de courtoisie. Il n'était plus attaché à la terre que par un fil. Un souhait le retenait. Il désirait mourir à la Portioncule. On l'y transporta. Alors seulement, l'âme s'évada du corps. Dans un dernier souffle, elle s'envola, portée par la prière des frères. François est libre. Amen.
2: Amen. Mon enseignement était terminé. Mon noviciat s'achevait. Je devins frère dans l'ordre des franciscains. En cette année 1227, notre protecteur, le cardinal Ugolin, avait été élu pape sous le nom de Grégoire IX. Léon s'était retiré dans une grotte du mont Subasio. Le printemps était là. L'ombrie se couvrait de fleurs. Et assise par ces murs d'une cathédrale, où l'ai-je dit ? On construisait un lieu sacré en l'honneur d'un nouveau saint. Il se nommait François.

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Chers auditeurs, cordial bienvenue à votre bac du dimanche, celui de la cantate sacrée. Au programme, la cantate BWV 93, celui qui reste régner le bon Dieu sans partage. Présentée une toute première fois le 9 juillet 1724, cette cantate de chorale appartient au deuxième cycle de Leipzig. Cette œuvre compte 7 parties, 3 arias, 2 chœurs et 2 récitatifs. Le thème spirituel de cette cantate repose sur la sereine confiance en Dieu. En fait, c'est un chant de consolation qui se résume à l'affirmation suivante. Sollicite le Seigneur qui, alors, y pourvoira. Cela revient à dire que mettre sa confiance absolue en Dieu protège le fidèle du mal, de la souffrance et des épreuves. Dans cet esprit, le chœur d'entrée chante avec assurance l'importance de cultiver une relation forte à Dieu. Voici ce qu'en dit le texte. « Celui qui laisse régner le bon Dieu sans partage et espère en lui en tout temps, Dieu le protégera miraculeusement dans toutes les épreuves et dans sa tristesse. » La suite de la cantate s'emploie à confirmer l'idée selon laquelle Dieu veille sur ses enfants et intervient au moment qu'il juge nécessaire. D'ailleurs, les paroles du librettiste de la 7e et dernière partie, un choral à 4 voix, eh bien ces paroles sont sans équivoque. Chante, prie et va sur les sentiers de Dieu. Accomplis fidèlement ton devoir et fie-toi à la riche bénédiction du ciel. Ainsi se renouvellera-t-elle pour toi. Car celui qui place sa confiance en Dieu, lui, ne l'abandonnera pas. Pour la suite des choses, allons rejoindre John Eliot Gardiner, assisté du chœur Monteverdi et de l'ensemble soliste baroque anglais, pour l'interprétation de la cantate BWV 93, « Celui qui laisse régner le bon Dieu sans partage ». Bonne et joyeuse écoute!

0: J'espère que vous avez apprécié cette cantate écrite pour le cinquième dimanche après la Trinité. Maintenant, une prière de Thomas Merton, moine cistercien américain, converti au christianisme en 1938. Ce moine trappiste est connu comme écrivain spirituel, poète et militant social. Seigneur mon Dieu, je ne sais pas où je vais. Je ne vois pas la route devant moi. Je ne peux pas prévoir avec certitude où elle aboutira. Je ne me connais pas vraiment moi-même, et si je crois sincèrement suivre ta volonté, cela ne veut pas dire qu'en fait je m'y conforme. Je crois cependant que mon désir de te plaire te plaît. J'espère avoir ce désir au cœur en tout ce que je fais, et ne jamais rien faire à l'avenir sans ce désir. En agissant ainsi, je sais que tu me conduiras sur la bonne route, même si je ne me connais pas moi-même. Je te ferai donc toujours confiance, même quand j'aurai l'impression que je me suis perdu et que je marche à l'ombre de la mort. Je n'aurai nulle crainte, car tu es toujours avec moi, et jamais tu ne me laisseras seul dans le péril. Thomas Merton, 1915-1968. Grand merci à Studio, à mon collègue Jacques Sanson. Bon dimanche et heureuse semaine à chacun chacune.
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Seigneur, nous te bénissons. Nous célébrons ta présence en cette nuit. Nous faisons mémoire de ta résurrection. Seigneur, nous nous sentons rassemblés par toi. Nous sommes ce peuple de marcheurs. C'est toi qui inventes toutes nos routes. Et comme le dit souvent la parole, dans l'impossible, Seigneur, ouvre une issue. Rappelle-nous ce que tu as fait pour tes enfants lorsqu'ils étaient esclaves en terre d'Égypte. Dans la nuit de la Pâque, tu es intervenu et tu as fait en sorte que le peuple s'est mis à marcher en direction de la terre de liberté, en direction de la terre promise. Et en face d'obstacles insurmontables, le vent a soufflé sur la mer, qui a laissé passer les fils et les filles d'Israël. Ce que tu as fait pour eux, Seigneur, tu continues de le faire pour nous. C'est toi qui inventes pour nous des chemins neufs, des routes nouvelles. Tu nous aides à traverser toutes les mers rouges de notre existence, parce que c'est toi qui nous donnes la terre promise.

Évangile selon saint Marc, chapitre 16, versets 1 à 8. Quand le sabbat fut passé, Marie de Magdala, Marie mère de Jacques et Salomé, achetèrent des aromates pour aller l'embaumer. Et de grand matin, le premier jour de la semaine, elles vont à la tombe, le soleil étant levé. Elles se disaient entre elles, qui nous roulera la pierre de l'entrée du tombeau ? Et levant les yeux, elle voit que la pierre est roulée. Or, elle était très grande. Entrée dans le tombeau, elles virent, assis à droite, un jeune homme vêtu d'une robe blanche, et elles furent saisies de frayeur. Mais il leur dit, « Ne vous effrayez pas. Vous cherchez Jésus de Nazareth, le crucifié. Il est ressuscité. » Il n'est pas ici. Voyez l'endroit où on l'avait déposé. Mais allez dire à ses disciples et à Pierre, il vous précède en Galilée. C'est là que vous le verrez, comme il vous l'a dit. Elles sortirent et s'enfuirent loin du tombeau, car elles étaient toutes tremblantes et bouleversées. Et elles ne dirent rien à personne, car elles avaient peur.

0: Psaume 8, Majesté de Dieu et dignité de l'homme. Ô Seigneur notre Dieu, qu'il est grand ton nom par toute la terre. Jusqu'aux cieux ta splendeur est chantée par la bouche des enfants, des tout-petits. Rempart que tu opposes à l'adversaire, où l'ennemi se brise en sa révolte. Avoir ton ciel, ouvrage de tes doigts, la lune et les étoiles que tu fixas, qu'est-ce que l'homme pour que tu penses à lui, le fils d'un homme que tu en prennes souci? Tu l'as voulu un peu moindre qu'un Dieu, le couronnant de gloire et d'honneur, tu l'établis sur les œuvres de tes mains, tu mets toutes choses à ses pieds. Les troupeaux de bœufs et de brebis, et même les bêtes sauvages, les oiseaux du ciel et les poissons de la mer, tout ce qui va son chemin dans les eaux. Ô Seigneur notre Dieu, qu'il est grand ton nom par toute la terre.
1: Seigneur, nos yeux sont faits pour te voir, pour contempler la splendeur de ta gloire, découvrir la grandeur de ton nom. Devant nos yeux, tu mets le spectacle de la création, la beauté des étoiles, nous révèle la beauté de ton ciel. Oui, Seigneur, dans la grandeur que nos yeux voient, nous découvrons la grandeur pour les petits que nous sommes, grandeur qui nous vient de ton amour et de ta bienveillance.
0: Psaume 84, Attente du salut qui vient. Tu as aimé, Seigneur, cette terre, tu as fait revenir les déportés de Jacob. Tu as ôté le péché de ton peuple, tu as couvert toute sa faute. Tu as mis fin à toutes tes colères, tu es revenu de ta grande fureur. Fais-nous revenir, Dieu notre salut, oublie ton ressentiment contre nous. Seras-tu toujours irrité contre nous? Maintiendras-tu ta colère d'âge en âge? N'est-ce pas toi qui reviendras nous faire vivre et qui sera la joie de ton peuple? Fais-nous voir, Seigneur, ton amour et donne-nous ton salut. J'écoute, que dira le Seigneur Dieu? Ce qu'il dit, c'est la paix pour son peuple et ses fidèles, qu'ils ne reviennent jamais à leur folie. Son salut est proche de ceux qui le craignent, et la gloire habitera notre terre. Amour et vérité se rencontrent, justice et paix s'embrassent. La vérité germera de la terre, et du ciel se penchera la justice. Le Seigneur donnera ses bienfaits, et notre terre donnera son fruit. La justice marchera devant lui, et ses pas traceront le chemin.
1: Seigneur, nous sommes faits pour la vie. Nous sommes faits pour la fécondité de la vie. Et lorsque nous sommes en dehors de toi, nous semons la mort. Oui, Seigneur, fais-nous revenir. Fais-nous revenir sur cette terre qui produira ses fruits par le don de ta vie et par le travail de nos mains.

Du livre de l'Exode. Sur le Sinaï, Dieu prononça toutes les paroles que voici. Je suis le Seigneur ton Dieu qui t'ai fait sortir du pays d'Égypte, de la maison d'esclavage. Tu n'auras pas d'autre Dieu que moi. Tu n'invoqueras pas le nom du Seigneur ton Dieu pour le mal, car le Seigneur ne laissera pas impuni celui qui invoque son nom pour le mal. Tu feras du sabbat un mémorial, un jour sacré. Honore ton père et ta mère, afin d'avoir longue vie sur la terre que te donne le Seigneur ton Dieu. Tu ne commettras pas de meurtre. Tu ne commettras pas d'adultère. Tu ne commettras pas de vol. Tu ne porteras pas de faux témoignage contre ton prochain. Tu ne convoiteras pas la maison de ton prochain. Tu ne convoiteras pas la femme de ton prochain, ni son serviteur, ni sa servante, ni son bœuf, ni son âne, rien de ce qui lui appartient.

Personne. Tu es l'unique, le seul Seigneur. Viens nous soutenir pour que nos yeux et notre cœur sans cesse s'unifient pour te regarder et mettre de côté tous les dieux faux, toutes les idoles qui risquent de prendre notre cœur et nos yeux et nous tenir en dehors de toi et dans la mort. Jésus, toi, le Fils du Père, le bien-aimé, nous te prions pour que ta parole s'enracine en notre cœur. Toi qui accomplis les Écritures, fais que nous puissions garder tes paroles dans nos vies pour demeurer en toi, afin que tu demeures en nous. Esprit Saint Créateur, Esprit du Père et du Fils, donne-nous la clarté dont nous avons besoin lorsque nous avons des choix à faire, des décisions à prendre. Fais que nous puissions penser à toi, te demander conseil, t'écouter, attendre que tu nous parles au plus intime de nous-mêmes et faire ce que nous aurons compris et entendu de toi.

En cette vigile de la résurrection, nous voulons te saluer, Marie. Te saluer comme l'archange Gabriel le fit à Nazareth en Galilée. Salut Marie, comblée de grâce. En cette nuit où nous célébrons la résurrection de ton Fils, nous croyons Marie, toi la première des rachetés, que le jour de Pâques, cette annonce de la résurrection de ton Fils a réjoui tout ton être.

Seigneur, tu es le Seigneur de la vie. C'est toi qui nous l'as donnée. Puissions-nous la conserver en la donnant, comme toi-même l'as donnée en te livrant pour nous. Amen.

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Épître aux Hébreux, Épître de Jacques, de Pierre et de Jean, et Apocalypse. Jésus, Fils de Dieu et Frère des Hommes, Épître aux Hébreux, chapitre 1 et 2. Dieu, ayant parlé autrefois à nos pères en divers temps et en divers manières par les prophètes, vient enfin de nous parler en ces derniers jours par son propre Fils, qu'il a fait héritier de toutes choses et par qui il a même créé les siècles. Et comme il est la splendeur de sa gloire et le caractère de sa substance, et qu'il soutient tout par la puissance de sa parole, après nous avoir purifiés de nos péchés, il est assis au plus haut du ciel, à la droite de la souveraine majesté, étant aussi élevé au-dessus des anges que le nom qu'il a reçu est plus excellent que le leur. Car qui est l'ange à qui Dieu ait jamais dit « Vous êtes mon fils, je vous ai engendré aujourd'hui » et ailleurs « Je serai son père et il sera mon fils » Mais il dit à son fils « Votre trône, ô Dieu, sera un trône éternel. Le sceptre de votre empire sera un sceptre d'équité. Vous aimez la justice et vous avez haï l'injustice. C'est pourquoi Dieu, votre Dieu, vous a sacré d'une huile de joie en une manière plus excellente que tous ceux qui participeront à votre gloire. Enfin, qui est l'ange à qui le Seigneur ait jamais dit « Asseyez-vous à ma droite jusqu'à ce que j'aie réduit vos ennemis à vous servir de marchepied ». Mais nous voyons que Jésus, qui avait été pour un peu de temps inférieur aux anges, a été couronné de gloire et d'honneur à cause de la mort qu'il a soufferte, Dieu, par sa bonté, ayant voulu qu'il mourût pour tous. Aussi, celui qui sanctifie et ceux qui sont sanctifiés viennent tous d'un même principe. C'est pourquoi il ne rougit point de les appeler ses frères, en disant « J'annoncerai votre nom à mes frères, je chanterai vos louanges au milieu de l'assemblée de votre peuple ». Car il ne s'est pas rendu le libérateur des anges, mais il s'est rendu le libérateur de la race d'Abraham. C'est pourquoi il a fallu qu'il fût en tout semblable à ses frères, pour être envers Dieu un pontife compatissant et fidèle en son ministère, afin d'expier les péchés du peuple. Jésus, pontife compatissant, Épître aux Hébreux, chapitre 4 et 5. Ayant pour grand pontife Jésus, Fils de Dieu, qui est monté au plus haut des cieux, demeurons fermes dans la foi dont nous avons fait profession. Car le pontife que nous avons n'est pas tel qu'il ne puisse compatir à nos faiblesses, mais il a prouvé comme nous toutes sortes de tentations hormis le péché. Allons donc nous présenter avec confiance devant le trône de la grâce, afin d'y recevoir miséricorde et d'y trouver le secours de sa grâce dans nos besoins. Car tout pontife, étant pris d'entre les hommes, est établi pour les hommes en ce qui regarde le culte de Dieu, afin qu'il offre des dons et des sacrifices pour les péchés, et qu'il puisse être touché d'une juste compassion pour ceux qui pêchent par ignorance et par erreur, comme étant lui-même environné de faiblesse. Et c'est ce qui l'oblige à offrir le sacrifice de l'expiation des péchés, aussi bien pour lui-même que pour le peuple. Or, nul ne s'attribue à soi-même cet honneur, car il faut y être appelé de Dieu, comme Aaron. Ainsi, Jésus-Christ n'est point entré de lui-même dans la gloire pour être pontife, mais il l'a reçu de celui qui lui a dit « Vous êtes mon fils, je vous ai engendré aujourd'hui ». Selon qu'il lui dit aussi dans un autre psaume « Vous êtes le prêtre éternel selon l'ordre de Melchisédek ». Aussi, pendant le temps de sa vie mortelle et souffrante, ayant offert avec un grand cri et avec des larmes ses prières et ses supplications à celui qui le pouvait tirer de la mort, il a été exaucé à cause de son humble respect pour son Père. Et lui, qui était le Fils de Dieu, il n'a pas laissé d'apprendre l'obéissance par tout ce qu'il a souffert. Et par sa consommation, il est devenu l'auteur du salut éternel pour tous ceux qui lui obéissent. Dieu l'ayant déclaré pontife selon l'ordre de Melchisédek. La Nouvelle Alliance, Épître aux Hébreux, chapitre 9. Jésus-Christ,
le pontife des biens futurs, étant venu dans le monde, est entré une seule fois dans le sanctuaire par un tabernacle plus grand et plus excellent, qui n'a point été fait de main d'homme, c'est-à-dire qui n'a point été formé par la voie commune et ordinaire. Il y est entré, non avec le sang des boucs et des veaux, mais avec son propre sang, nous ayant acquis une rédemption éternelle. Car si le sang des boucs et des taureaux et l'aspersion de l'eau mêlée avec la cendre d'une génisse sanctifient ceux qui ont été souillés en leur donnant une pureté extérieure et charnelle, combien plus le sang de Jésus-Christ,

C'est pourquoi le premier même ne fut confirmé qu'avec le sang. Car Moïse, ayant récité devant tout le peuple toutes les ordonnances de la loi, prit du sang des veaux et des boucs avec de l'eau, de la laine teinte en écarlate et de l'hysope, et en jeta sur le livre même et sur tout son peuple, en disant « C'est le sang du testament et de l'alliance que Dieu a fait en votre faveur. » Car Jésus-Christ n'est point entré dans ce sanctuaire fait de main d'homme, qui n'était que la figure du véritable, mais il est entré dans le ciel même, afin de se présenter maintenant pour nous devant la face de Dieu. Et il n'est pas aussi entré pour s'offrir soi-même plusieurs fois, comme le grand prêtre entre tous les ans dans le sanctuaire en portant le sang d'une victime, et non le sien propre, car autrement il aurait fallu qu'il eût souffert plusieurs fois depuis la création du monde, au lieu qu'il n'apparût qu'une fois vers la fin des siècles pour abolir le péché en s'offrant lui-même pour victime. Et comme il est arrêté que les hommes meurent une fois et qu'ensuite ils soient jugés, ainsi Jésus-Christ a offert une fois pour effacer les péchés de plusieurs. Et la seconde fois, il apparaîtra sans avoir plus rien du péché pour le salut de ceux qui l'attendent.

Le sacrifice du Christ, Épître aux Hébreux, chapitre 10. Il est impossible que le sang des taureaux et des boucs ôte le péché. C'est pourquoi le Fils de Dieu, entrant dans le monde, dit « Vous n'avez point voulu d'oblation, mais vous m'avez formé un corps. Vous n'avez point agréé les holocaustes, ni les sacrifices pour le péché. Alors j'ai dit « Me voici ». Je viens selon qu'il est écrit de moi dans le livre pour faire, ô Dieu, votre volonté. Après avoir dit vous n'avez point voulu et vous n'avez point agréé les oblations, les holocaustes, les sacrifices pour les péchés, qui sont toutes choses qui s'offrent selon la loi, il ajoute ensuite, me voici. Je viens pour faire, ô Dieu,

votre volonté. Il abolit ses premiers sacrifices pour établir le second. Et c'est cette volonté de Dieu qui nous a sanctifiés par l'oblation du corps de Jésus-Christ qui a été faite une seule fois. Aussi, au lieu que tous les prêtres se présentent tous les jours à Dieu, sacrifiant et offrant plusieurs fois les mêmes sacrifices qui ne peuvent jamais ôter les péchés, celui-ci ayant offert un seul sacrifice pour les péchés, il est assis pour toujours à la droite de Dieu, où il attend ce qui reste à accomplir, que ses ennemis soient réduits à lui servir de marchepied. Car, par une seule oblation, il a rendu parfait ceux qu'il a sanctifiés. Et c'est ce que le Saint-Esprit nous a déclaré lui-même. Car après avoir dit « Voici l'alliance que je ferai avec eux », après que ce temps-là sera arrivé, dit le Seigneur, « j'imprimerai mes lois dans leur cœur et je les écrirai dans leur esprit ». Il ajoute « et je ne me souviendrai plus de leurs péchés ni de leur iniquité ». Or, quand les péchés sont remis, on n'a plus besoin d'oblation pour les péchés. C'est pourquoi, mes frères, puisque nous avons la liberté d'entrer avec confiance dans le sanctuaire par le sang de Jésus, en suivant cette voie nouvelle et vivante qu'il nous a, le premier, tracée par l'ouverture du voile de sa chair, et que nous avons un grand prêtre qui est établi sur la maison de Dieu, approchons-nous de lui avec un cœur vraiment sincère et avec une pleine foi, ayant le cœur purifié des souillures de la mauvaise conscience par une aspersion intérieure. Et le corps lavé dans l'eau pure, demeurons fermes et inébranlables dans la profession que nous avons faite d'espérer ce qui nous a été promis, puisque celui qui nous l'a promis est très fidèle dans ses promesses. Riches et pauvres devant Dieu, Épître de Jacques, chapitre 2. Mes frères, n'asservissez point la foi que vous avez de la gloire de notre Seigneur Jésus-Christ à des personnes. Car s'il entre dans votre assemblée un homme qui est un anneau d'or et un habit magnifique, et qu'il y entre aussi quelque pauvre avec un méchant habit, et qu'arrêtant votre vue sur celui qui est magnifiquement vêtu, vous lui disiez, en lui présentant une place honorable, « Asseyez-vous ici », et que vous disiez au pauvre, « Tenez-vous là, debout, ou asseyez-vous à mes pieds ?» N'est-ce pas là faire différence en vous-même entre l'un et l'autre, et suivre des pensées injustes dans le jugement que vous en faites ? Écoutez, mes chers frères, Dieu n'a-t-il pas choisi ceux qui étaient pauvres dans ce monde pour être riches dans la foi et héritiers du royaume qu'il a promis à ceux qu'il aime ? Et vous, au contraire, vous déshonorez le pauvre. Ne sont-ce pas les riches qui vous oppriment par leur puissance? Ne sont-ce pas eux qui vous traînent devant les tribunaux de la justice? Ne sont-ce pas eux qui blasphèment le nom auguste du Christ d'où vous avez tiré le vôtre? Que si vous accomplissez la loi royale en suivant ce précepte de l'Écriture, vous aimerez votre prochain comme vous-même, vous faites bien. Mais si vous avez égard à la condition des personnes, vous commettez un péché et vous serez condamné par la loi comme étant les violateurs. Réglez donc vos paroles et vos actions comme devant être jugés par la loi de la liberté, car celui qui n'aura point fait miséricorde sera jugé sans miséricorde, mais la miséricorde s'élèvera au-dessus de la rigueur du jugement. Le danger des richesses, Épître de Jacques, chapitre 4 et 5. D'où viennent les guerres et les procès entre vous? N'est-ce pas de vos passions qui combattent dans votre chair? Vous êtes plein de désirs, et vous n'avez pas ce que vous désirez. Vous tuez, et vous êtes jaloux, et ne pouvez obtenir ce que vous voulez. Vous plaidez, vous faites la guerre les uns contre les autres, et vous n'avez pas néanmoins ce que vous tâchez d'avoir, parce que vous ne le demandez pas à Dieu. Vous demandez et vous ne recevez point, parce que vous demandez mal, pour avoir de quoi satisfaire à vos passions. Je m'adresse maintenant à vous qui dites, « Nous irons aujourd'hui ou demain en une telle ville. Nous demeurerons là un an, nous y trafiquerons et nous y gagnerons beaucoup, quoique vous ne sachiez pas même ce qui arrivera demain. Car qu'est-ce que votre vie sinon une vapeur qui paraît pour un peu de temps et qui disparaît ensuite ?
au lieu que vous devriez dire « S'il plaît au Seigneur et si nous vivons, nous ferons telle et telle chose ». Et vous, au contraire, vous vous élevez dans vos pensées présomptueuses. Toute cette présomption est mauvaise. Mais vous, riches, pleurez, poussez des cris et comme des hurlements dans la vue des misères qui doivent fondre sur vous. La pourriture consume les richesses que vous gardez. Les vers mangent les vêtements que vous avez en réserve. La rouille gâte l'or et l'argent que vous cachez. Et cette rouille s'élèvera en témoignage contre vous et dévorera votre chair comme un feu. C'est là le trésor de colère que vous amassez pour les derniers jours. Sachez que le salaire que vous faites perdre aux ouvriers qui ont fait la récolte de vos champs crie contre vous et que leurs cris sont montés jusqu'aux oreilles du Dieu des armées. Vous avez vécu sur la terre dans les délices et dans le luxe. Vous vous êtes engraissés comme des victimes préparées pour le jour du sacrifice. Vous avez condamné et tué le juste sans qu'il vous ait fait de résistance.

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Voici maintenant « À la suite de Nicodème », une émission tirée de la série intitulée « L'amour seul est digne de foi » portant sur le regretté théologien Hans Urs von Balthasar.

0: En 1951, Hans-Urs von Balthasar fait paraître un livre sur le plus grand théologien réformé de notre temps, Karl Barth. Cet ouvrage est le fruit d'un long dialogue entre ces deux géants de la culture et de la théologie. Du fait de la guerre, ils se trouvent alors tous les deux à Bâle, où ils ont de fréquents entretiens. Heureux témoin de ces rencontres, le pasteur Maurice Carrez est inscrit en 1945 au séminaire de Karl Barth.
1: Barth et Balthasar avaient des points communs. Ils avaient des points communs parce que Barth était passionné de culture française, anglaise, allemande. Barth me faisait venir quelquefois pour parler de Balzac, parce que j'avais lu tout Balzac, ou parler de Diderot, ou parler de Voltaire, ou parler de poètes français. Et Urs von Balthasar, c'était pareil, peut-être avec une ampleur un peu supérieure à celle de Barth. Peut-être que le centre de gravité de Balthasar était un peu plus dans la culture et un peu moins dans la théologie. Plus exactement, Barth avait fait un schéma de ce qui voulait devenir sa dogmatique à l'époque. Il avait déjà publié les prolégomènes qui faisaient 4 volumes et puis 2 ou 3 autres volumes. Urs von Balthasar était un homme qui suivait plus ses impulsions qu'un plan minutieusement préparé. Ce qui ne veut pas dire qu'il ne portait pas en lui quelques grandes intuitions, quelques grands problèmes qui se manifesteront dans sa trilogie qui n'est pas complètement parue en français. Mais Barth et Urs von Balthasar avaient, si je peux m'exprimer ainsi, beaucoup de connivence. Ce qu'il y avait de commun chez les deux, c'est qu'ils avaient une culture sur les pères de l'Église qui dépassait ce qu'on voyait chez tous les autres que l'on pouvait rencontrer. On a souvent dit que Urs von Balthasar a fait traduire et traduit lui-même je ne sais combien de pères de l'Église, mais Barth avait chez lui aussi une bibliothèque très importante sur les pères de l'Église. Alors, ils avaient comme point commun là-dessus tout un passé culturel, théologique, qui leur donnait une dimension peu ordinaire. Ils connaissaient Irénée, Cyprien, Augustin, Anselme, saint Thomas d'Aquin, saint Bonaventure. Chacun dans leur genre avait la même exigence. Si Karl Barth, qui avait écrit une fois ses premiers volumes de prolégomènes à la dogmatique, un jour il les a recommencés. Et je me souviens à un séminaire de Karl Barth où il y avait un étudiant qui lui dit « Mais monsieur le professeur, je ne comprends pas, vous recommencez ce que vous avez déjà écrit ». Et alors Karl Barth, qui avait toujours une pipe sans tabac et éteinte, et qui tirait dessus en faisant un petit bruit, dit « Ah ah, ah ah, ah ah, intéressant. Au fond, si je comprends bien, vous auriez voulu que je sois un fossile, parce que quand on ne change pas, c'est qu'on est mort. » Et je dirais qu'il avait en commun avec Urs von Balthasar cette vie, ce désir de toujours approfondir, de dire mieux, de faire connaître. Et je dirais, presque indépendamment de leur théologie à chacun, ce désir de transmettre. Et leur transmission, c'était vraiment le Christ en action parmi l'humanité. C'était ça, vraiment, l'amour du Christ.

0: ils avaient tous les deux cette idée qu'il ne faut pas faire seulement de la théologie de cabinet ou de la théologie intellectuelle qui n'aurait pas de prise sur l'humanité ordinaire, mais qu'il faut faire pour que ça conduise à l'action. Et peut-être que Balthazar était plus percutant que Barthes sur ce domaine. Bien que Barthes ait publié à l'époque un bouquin qui s'appelle « Communauté chrétienne, communauté civile », c'est-à-dire comment est-ce que les chrétiens doivent intervenir, disons le mot, dans la politique. Parce que les chrétiens qui prétendent ne pas faire de politique sont absents du monde. À l'époque, ils s'entendaient vraiment très bien. Ils se renvoyaient la balle, si je peux dire, comme dans un match de tennis, vous voyez, mais amicalement. Leur entente était une entente exigeante. Ça n'était pas un espèce de syncrétisme protestant-catholique ou catholico-protestant, si vous voulez. C'était une entente exigeante en ce sens que Balthazar n'aurait jamais admis une confrontation où il aurait dû occulter toute une partie de ce qui faisait l'essentiel de son catholicisme. Et Barthes non plus. Mais c'est peut-être justement à cause de cette double exigence que leur dialogue était fécond et intéressant. Ils étaient chacun fidèles à leur appartenance. Maintenant, ils n'avaient pas la même base théologique.
1: En particulier, la question essentielle de l'analogie les divise. Barthes, en défenseur acharné de l'absolue transcendance de Dieu, refuse toute possibilité de théologie naturelle, toute analogie de l'être, l'analogia entis, entre Dieu et l'homme. Père Georges Chantraine.
2: Balthazar connaît la dogmatique de Barthes. Et on peut dire qu'assez délibérément, il ne fait pas une dogmatique catholique semblable à celle de Barthes. Pour la raison qu'il a exposée dans le livre sur Barthes, qui n'est pas traduit en français, à savoir ce qui le distingue théologiquement de Barthes. Qu'est-ce qui le distingue théologiquement? Essentiellement ce qu'on appelle l'analogia entis. Ça veut dire que Dieu est si grand qu'il donne aux hommes et au monde l'être comme ce par quoi on peut connaître Dieu sans que Dieu s'impose à l'homme.
3: C'est par l'être de l'homme que j'ai une idée de Dieu.
2: C'est exactement cela. Alors c'est sur ce point-là que Balthazar est en discussion avec Barthes et qu'il se différencie d'avec lui.
3: Parce que Barthes a une autre analogie, lui. Il appelle l'analogie de la foi.
2: L'analogie de la foi, Balthazar l'a aussi. Mais Barthes ne perçoit pas ce fondement naturel dont je viens de parler.
3: Pour Barthes, il y a une coupure radicale entre Dieu et l'homme.
2: Qui existe chez Balthazar également, mais Dieu est tellement le tout autre qu'il est en même temps le non-autre, comme il dit, n'est-ce pas? C'est-à-dire qu'il est très proche de l'homme. Et c'est cela que Balthazar manifeste par cette notion de analogia entis.
1: Divergence théologique, certes, mais passion commune pour la musique.
0: Ils avaient un amour commun de la musique. Et tous les deux avaient ce même travers, que je considère comme un très bon travers, si vous voulez. C'était que quelquefois, avant de se mettre à travailler, ils écoutaient un disque, je n'ose pas dire qu'ils les mettaient en condition, mais qui faisait comme une sorte de parenthèse avec ce qu'ils quittaient avant de se mettre au travail pour rédiger. C'était un point commun. C'est Barthes qui a écrit un charmant livre sur Mozart où il dit en boutade « Devant le Père éternel, les anges jouent du Bach et quand il a le dos tourné, il joue du Mozart » pour montrer que c'est Mozart qui avait sa faveur, si vous voulez, par rapport à Bach, trop sérieux. Alors, Urs von Balthasar nous faisait entendre de temps en temps de la musique. Je sais qu'une fois, il a dit « J'aurais pu être dominicain ». Et alors je lui ai dit, mais pourquoi? Parce que les dominicains sont beaucoup plus musiciens que les jésuites. Et alors, je lui dis, et pourquoi ? Ben, il me dit, voyez, par exemple, il me dit, vous, protestants, vous devez savoir ça, parce que Zwingli, qui était l'enfant d'une famille, je ne sais plus, de 11 ou 12 enfants, qui avait donc des sœurs qui entraient comme sœurs dans les ordres, lui, qui était un humaniste et autres, comme il savait jouer 5, 6, 7 instruments, on avait voulu en faire un dominicain. Bon, parce qu'à l'époque, les dominicains passaient aussi pour aimer plus la musique.

0: Plus encore que ce goût pour la grande musique, un même amour pour le Christ les réunit en profondeur.
1: Ils avaient tous les deux un même amour. Un même amour qui était un amour du Christ. Et du Christ, non pas comme une entité perdue dans les sphères célestes, mais venu parmi nous, dans notre humanité. Et ils avaient tous les deux une forte dose d'humanité christique, si je peux dire. Parce que 15 ans ou 20 ans plus tard, on mettra le pôle plus sur l'homme ou plus sur Dieu. Et tous les deux auraient été parfaitement d'accord de dire qu'on ne pouvait pas parler de l'homme sans parler du Christ et de Dieu, et on ne pouvait pas parler de Dieu et du Christ sans parler de l'homme, puisque c'est dans l'humanité que Christ était venu.
0: Et vous qui avez connu les deux, vous sentiez combien chacun aimait vraiment le Christ?
1: Ah oui, oui, tout à fait, tout à fait. Moi, je dirais qu'on a des professeurs qui vous font des cours. Une nous faisait un message. Ce qu'ils disaient, ça leur tenait à cœur.
0: Le dialogue œcuménique qui s'est depuis instauré entre les différentes confessions chrétiennes n'est-il pas dû, pour une large part, à cette rencontre exemplaire entre Barthes et Balthazar? C'est probable. Dans les années 40, à Bâle, on n'en est pas encore là, mais le père de Balthazar aide déjà les quelques étudiants catholiques dont il a la charge à entrer plus avant dans le mystère de l'Église. Sœur Marie-Joseph.
2: On a appris à aimer l'Église parce que on la voyait comme il nous l'a montré, non pas comme une institution, mais l'Église invisible. Cette notion d'Église invisible, je me souviens très bien que déjà au lycée, il nous l'avait appris. Il avait fait un schéma au tableau noir et ça m'avait personnellement beaucoup touchée parce que mon père étant protestant, je me demandais, mais où est-il? Et je comprenais que cette Église invisible, justement, dépassait toutes ses limites et frontières qu'il ne fallait pas nier, qui existe, parce que, au point de vue œcuménique, je crois que Hansurs von Balthasar gardait des principes très sûrs. Il ne voulait rien niveler, surtout pas. Et il nous faisait prier pour la conversion de Karl Barth. Il faut croire que nous n'avons pas bien prié. Toujours, il était en dialogue avec Karl Barth. Mais, d'un autre côté, à propos de Karl Barth, je me souviens que j'avais très envie de l'écouter une fois et d'aller à la cathédrale écouter un de ses sermons. Et j'ai demandé permission à Hansurs von Balthasar. Vous n'avez pas besoin de ça. Je n'ai pas eu la permission d'aller l'écouter à l'époque. L'œcuménisme n'était pas où il en est aujourd'hui.

Karl Barth meurt à Bâle en 1968. 20 ans plus tard exactement, Balthazar le rejoint à son tour auprès du Christ. Sur sa table de travail, clin d'œil mystérieux, un ouvrage de son ami Karl Barth. Il y est toujours, d'ailleurs, comme le signe d'un dialogue qui se poursuit en pleine lumière. La Chaux-de-Fonds dans le Jura suisse ne doit sa renommée qu'au fait d'être la ville natale du plus célèbre architecte du XXe siècle, Le Corbusier. Et pourtant, cette ville austère pourrait se prévaloir d'un autre titre de gloire, celui d'avoir donné naissance le 20 septembre 1902 à l'une des grandes mystiques de notre temps, Adrienne von Speyer. Dans cette série sur le père de Balthazar, nous consacrons 3 émissions à Adrienne. Il ne faut pas s'en étonner. Tout d'abord parce que la vie et l'œuvre du père de Balthazar sont absolument incompréhensibles sans la vie et l'œuvre d'Adrienne. Ensuite parce que le père de Balthazar lui-même a expressément voulu qu'on ne les dissocie pas. Évoquons tout d'abord l'itinéraire d'Adrienne avant son entrée dans l'Église catholique le jour de la Toussaint 1940. Rejeté par sa mère, frappé de multiples maladies, son enfance et son adolescence sont placées sous le signe de la souffrance. Mais cette souffrance s'accompagne chez elle d'une formidable détermination. Depuis toujours, elle désire être médecin. Et quels que soient les obstacles qui se présentent, elle sera médecin.

0: Elle dit à un moment donné dans son œuvre que aussitôt qu'elle se rappelle, elle a toujours désiré être médecin. Et elle dut souffrir des épreuves très grandes et vaincre des résistances très fortes pour être médecin.
1: Père Thierry de Roussy.
0: Nous rappelons donc qu'en 1918, son père meurt et que sa mère l'emploie pour vaquer à toutes sortes de tâches à la maison, en plus de ses études ordinaires, en plus aussi de cours de commerce qu'elle donne à sa fille pour lui permettre d'être le plus vite possible rentable à la maison, parce que sa mère avait très peur de ne pas y arriver au point de vue financier. Et elle travaille tant que, dès le mois de mars, donc un mois après, elle tombe malade, elle est atteinte d'une double tuberculose, dont elle ne se remettra que 3 ans après. Et quand elle est en meilleur état, elle retourne auprès de sa mère et elle doit apprendre l'allemand parce que sa mère a déménagé et qu'elle est dans la partie de la Suisse, n'est-ce pas, où on parle allemand. Et elle doit suivre les cours pour arriver à sa maturité, à son baccalauréat. Ce qui est difficile parce qu'elle est beaucoup plus âgée que tous. Elle a alors 21 ans, alors que les filles avec qui elle étudie ont 18 ans, ce qui est quand même une humiliation. Et peu de temps après, donc, elle arrive à commencer sa médecine, mais elle ne la commence que tard, puisqu'elle a donc à peu près 21 ans. Et sa famille décide, pour la retenir, de ne pas lui payer ses études, de se couper avec elle. Je crois même que sa mère jette ses meubles et ses affaires par la fenêtre, elle les retrouve dans la rue. Et quoi qu'il en soit, elle donne des cours de toutes sortes pour arriver à faire ses études. Et il lui faut plusieurs années, naturellement, pour arriver à obtenir la possibilité d'exercer dans un cabinet cette médecine qu'elle aime tant.
2: Elle voulait, dès son enfance, consacrer sa vie à Dieu et aux hommes, et cela dans une profondeur qui comprenait tout naïvement l'idée de la substitution. Toute petite encore, accompagnant à l'hôpital son père qui était oculiste, elle lui demande si elle ne pourrait pas, pour une fois, pendant un certain temps, être aveugle pour qu'un enfant aveugle voie. À l'âge de 8 ans, un jeune diabétique qui raffolait de sucreries interdites et qui mourut peu de temps après, elle demande « Est-ce que c'est plus facile pour toi de ne pas manger de chocolat si tu sais que je n'en mange pas non plus ?»
1: Dès son plus jeune âge, Adrienne bénéficie d'étonnantes grâces mystiques. À 15 ans, par exemple, elle a une vision de Marie et c'est alors qu'elle reçoit une blessure au cœur qui ne se refermera plus. Comme toute sa famille, elle est protestante, mais manifestement, elle étouffe au sein du protestantisme.
0: Elle cherche beaucoup à tous les niveaux. Au niveau de l'Eucharistie, elle est un peu déçue, si on peut dire, par la scène protestante. Elle a l'impression que la communion est comme un fruit dont elle ne reçoit que l'écorce, mais dont elle ne reçoit pas la substance. Elle cherche énormément au niveau de la confession. Elle désire très très fortement se confesser, mais elle ne voit pas très bien comment réaliser ce désir-là. Elle est aussi très mariale et elle ne comprend pas qu'on ne donne pas dans la religion protestante une place qui la satisfasse pour Marie. Et même dans son enfance, elle est curieusement éclairée sur tous les mystères de la religion catholique et elle est souvent en dispute avec le pasteur qui lui donne des cours et qui lui répond d'un mot qui ne la satisfait absolument pas.
1: En 1927, Adrienne se marie avec Émile Dur, professeur d'histoire à l'université de Bâle.
0: Là aussi, son mariage est un petit peu original, si on peut dire. Elle comprenait l'importance pour être tout à Dieu, et même pour être médecin, de rester célibataire. Cependant, elle avait guère d'expérience, de témoignage de cela dans le protestantisme. Elle n'arrivait pas très bien à comprendre, mais en 1927, alors qu'elle était avec des amis en vacances, on lui présente Émile Dur, qui était un professeur à l'université, et elle apprend que cet homme était veuf et avait, je crois, 2 enfants. Et un peu par pitié ou par compassion, elle décide très vite de se marier avec lui, puisque le mariage est même programmé pour le mois de septembre suivant. Et si au début c'est presque un peu par un c'est pas une espèce de devoir qu'elle se marie avec lui, un devoir de compassion. Très vite, naît dans son cœur un véritable amour pour cet homme. Et quand il meurt, en 1934, donc 7 ans plus tard, c'est pour elle une véritable catastrophe. Elle ne peut plus prier, elle en veut beaucoup à Dieu, la vie lui devient insupportable, et même à plusieurs reprises, elle pense au suicide. Et curieusement encore, 2 ans plus tard, elle va se remarier avec un élève de son premier mari qui s'appelle Werner Kegy et va passer tout le reste de sa vie avec lui.

0: Mais Adrienne continue à beaucoup souffrir de la mort de son premier mari. Cette souffrance rejaillit sur sa prière, mais va la conduire à l'Église catholique.
1: Pendant des années, elle n'ose plus prier le Notre Père. Elle n'ose plus dire « que ta volonté soit faite sur la terre comme au ciel » parce qu'elle ne se sent plus apte à le prononcer en vérité. Comme on sait que c'est une femme excessivement droite, elle ne veut pas dire à Dieu des choses qu'elle ne pense pas. Alors elle s'en va trouver différents pasteurs protestants qui lui disent « mais vous savez, il n'y a pas que cette prière-là, vous n'avez qu'à en dire une autre ». Évidemment, ça ne la satisfait pas. Et jusqu'au moment où elle rencontre le père Balthazar, elle est vraiment dans une grande souffrance intérieure. Et le père Balthazar lui explique en quelques mots que même si elle-même n'arrive pas à prononcer dans toute sa vérité ces paroles-là, c'est toute l'Église qui la soutient, c'est tout le mystère de la communion des saints qui la porte dans sa diction. Et pour elle, ces quelques mots d'explication du Notre Père et de son lien avec le mystère de la communion des saints sont pour elle une révélation extraordinaire. Et très vite, elle conçoit que c'est l'Église catholique qui a reçu comme la plénitude de la religion chrétienne et elle désire passer dans cette Église-là.

C'est à l'automne de l'année 1940 que je fis connaissance d'Adrienne par un ami commun à Bâle, où j'étais aumônier d'étudiants depuis le début de l'année. Elle venait de sortir de l'hôpital après une grave affection cardiaque, et sur la terrasse dominant le Rhin, nous parlions de Claudel et de Peggy, que j'étais en train de traduire. À propos du fameux passage du Pater, je lui montrais qu'en disant « Que ta volonté soit faite », nous n'offrions pas à Dieu notre œuvre propre, mais lui présentions notre disposition à être assumée par son œuvre et à être transportée là où il voudrait. Ce fut comme si j'avais appuyé au hasard sur un bouton électrique qui aurait allumé d'un seul coup toutes les lumières d'une salle ou libéré les flots longtemps retenus par une digue. Subitement, Adrienne se sentit délivrée de tout ce qui entravait sa prière. De l'enseignement religieux que je commençais à lui donner, rien ne lui échappait, comme si, de longue date, elle n'avait attendu que de le recevoir pour y adhérer de toute son âme. C'est le jour de la Toussaint qu'Adrienne reçut le baptême. 15 jours plus tard, pour la fête de Saint-Albert, notre ami commun Albert Béguin, professeur de littérature française et futur directeur de la revue Esprit, reçut également le baptême. Adrienne fut sa marraine, comme il sera lui-même son parrain au matin de sa confirmation.

À partir de ce moment-là, dit Balthazar lui-même, c'est une véritable cataracte de grâce dont elle est la bénéficiaire. Et j'allais dire aussi la victime. Elle est effectivement très très heureuse parce que ce dont elle peut vivre maintenant, cela fait 38 ans et c'est très long pour une femme qui cherche ou d'attendre 38 ans avant de découvrir ce à quoi elle aspire. À partir de ce moment-là, donc, c'est une véritable, de véritables lumières successives qui vont lui être données sur le mystère de Dieu et dont elle va se sentir l'instrument pour les transmettre à l'Église tout entière. Les relations entre Balthazar et elle-même vont être excessivement étroites. Ils vont se voir très régulièrement, s'écrire aussi très, très souvent. Balthazar va être un petit peu comme celui qui, auprès d'elle, va lui permettre de vivre la mission qu'elle reçoit.

0: Beaucoup des intuitions qu'elle reçoit vont donc être commentées, éclairées, illuminées par Balthazar. Et Balthazar va faire tout ce qu'il pourra pour être le serviteur caché de toute la mission d'Adrienne. Par ailleurs, en dehors de cette vie spirituelle extrêmement profonde, de cette vie mystique même, Adrienne va continuer à mener sa vie en recevant ses malades, et elle en recevait énormément, jusqu'à 60 par jour, et elle va leur apporter non seulement des médicaments et ce que peut apporter un médecin ordinaire, mais beaucoup de réconfort spirituel. Et c'est sans doute la raison pour laquelle elle va être si recherchée par les malades, par les patients. Et son travail de médecin, elle va l'exercer assez longuement encore, au moins jusqu'en 1954.
1: À partir de 1955 environ, commence pour Adrienne une longue agonie qui va durer plus de 10 ans. En 1964, elle devient pratiquement aveugle et elle meurt le 17 septembre 1967 en la fête de Saint-Hildegarde, mystique et médecin.
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Ce sont des textes offerts au compositeur François Couture. Compositeur de grand talent à Québec, cet album comporte différents thèmes comme un défilé de thématiques sur le monde, le pouvoir, la lumière, la langue des autres, la prière, Jésus, Marie de Magdala. Quand on n'a que la vie, et certes le cœur de cet album, il décrit à la fois le tissage d'un monde extérieur, mais souvent intérieur, où se croisent les défis et les victoires sur tout ce qui pourrait faire basculer la vie hors de la vie. L'ensemble Boréal y fait de belles incursions qui ouvrent la fenêtre des chansons. Que dire des voix de la maîtrise des petits chanteurs de Québec, sous le doigté et le sourire de Céline Binet? Reposez-vous et laissez entrer la poésie par la voix des enfants et la musique par les cordes de l'ensemble Boréal. Bonne écoute.

Je vous présentais ce deuxième rendez-vous du 30e, dont je suis l'auteur des textes sur des musiques de François Couture, chantées par la maîtrise des petits chanteurs de Québec, sous la direction de Céline Binet, et quelques segments de ces musiques par l'ensemble Boréal.

Vous venez d'entendre les rendez-vous du 30e, un tour d'horizon sur les œuvres musicales créées au fil des années par l'abbé Denis Veilleux.

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0: Tous ceux qui sont sortis de prison le savent bien, la peine purgée ne vous redonne pas une virginité. Elle fait encore porter au fer rouge la trace du délit dans le regard des autres, comme si l'on était condamné à perpétuité. Comment se faire confiance? Comment croire en celui que l'on voudrait devenir? Dans son roman Les Misérables, Victor Hugo met en scène un bagnard qui rencontre un regard qu'il espère. De ses yeux aveugles au mal, qui ne voit que bonté, relèvement, renaissance. Rappelons-nous l'histoire. Jean Valjean, le brigand, est accueilli comme un prince chez l'évêque Myriel, qui lui offre l'hospitalité. Cédant à ses vieux démons, Valjean dérobe dans la nuit les couverts en argent. Ramené entre deux gendarmes, il se dit que, décidément, il n'est rien d'autre que ce foutu malfaiteur, indécrottable. Mais l'abbé ne voit pas le tolard en Jean Valjean. Il voit un visage. Il voit la possibilité d'un homme. « L'argenterie est à lui, » dit l'évêque aux policiers incrédules. « Prenez aussi ses chandeliers, monsieur Valjean. » Ainsi s'ouvre le chemin de résilience de tout homme, de toute femme. Commencez à croire en soi parce que l'on a cru en vous. S'engager sur des terres de confiance à cause d'une parole, d'un regard qui vous a envisagé.
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0: Maurice Zindel était jeune étudiant quand il est tombé sur ce récit des Misérables qui l'a touché en plein cœur. On y retrouve une idée phare qu'il ne cessera de déployer. À l'instar de Jean Valjean, qui n'est pas condamné à rester englué infiniment dans ses instincts, chaque être humain peut se libérer de ce qui l'entrave, de ce qui l'empêche d'aimer, d'être créateur de sa vie. Encore faut-il qu'il y croie. Croyez-vous en l'homme? Cette question est centrale chez Zindel, tout aussi essentielle que celle de croire en Dieu. En bon lecteur de l'Évangile, il a compris que Jésus de Nazareth vient révéler le visage de Dieu, mais il vient aussi nous apprendre à vivre le plus humainement possible. Comme l'explique Virgile Rocha, qui nous accompagne pour ce deuxième épisode, il est pasteur et théologien à Lausanne.
2: Il dit qu'on est, un de ses mots favoris, c'est préfabriqué. Il y a quelque chose en nous qui traverse notre personne qu'on n'a pas du tout choisi. Il dit aussi souvent qu'on est un homme biologique, c'est-à-dire simplement la nature dans sa sauvagerie presque, je ne sais pas quel mot il y a pour dire ça.
0: Dans son instinct.
2: Voilà, dans son instinct, ouais. Et on a un programme, on a un projet, on est appelé à autre chose, à s'humaniser, à devenir une personne. Le mot est très fort. C'est-à-dire quelqu'un qui est capable de créativité, qui est capable d'inventivité, qui est capable d'être une source pour les autres. Et surtout une individualité qui est pour chacun différente.
0: Ça sonne particulièrement aujourd'hui, dans un monde qui peut niveler les personnalités. On a de la communication de masse, on a un travail de masse. Alors ça existait déjà du temps de Zindel.
2: Ouais, mais peut-être qu'aujourd'hui il parlerait légèrement différemment. Il a connu évidemment les théories de Freud et il sait que notre inconscient charrie beaucoup de choses qui ont une influence énorme dans nos vies et desquelles on n'a pas forcément envie d'être les bénéficiaires. Donc son anthropologie, sa conception de l'humain, en disant qu'il n'est pas fini mais qu'il est comme un projet, il croit en l'homme possible, on parlera peut-être de ça, c'est-à-dire qu'il y a toutes sortes de virtualités qui vont se développer si on entre dans un processus qui nous permet de nous construire nous-mêmes.
0: Nous verrons dans ce podcast que l'homme et Dieu font route ensemble et que si Dieu s'intéresse à l'homme, c'est pour lui communiquer qui il est. Donc cette idée de s'humaniser, c'est aussi le projet de Dieu.
2: Oui, c'est le projet de Dieu et c'est justement ces deux projets, s'ils se rencontrent, qui peuvent aboutir. Si on n'entre pas en relation avec ce Dieu tel qu'il le conçoit, un Dieu vraiment d'amour, un Dieu de don, un Dieu d'ouverture, si on n'entre pas dans cette relation, on risque de rester un peu au niveau du plancher des vaches, au niveau de simplement d'une existence qui vaut ce qu'elle vaut, mais qui n'a pas cette vie et cette force à laquelle elle est appelée.
0: Donc, dans cet homme préfabriqué que nous sommes chacun, il y a la naissance pas choisie. Il y a notre physique, pas choisi, nos qualités, nos défauts, notre histoire familiale, l'inconscient, la langue, la société. En fait, on ne choisit rien.
2: Oui. Alors apparemment, on ne choisit rien si justement on n'est pas rencontré par une parole qui nous fait décoller. C'est un mot d'ailleurs qu'il utilise, décoller de notre nature biologique pour prendre notre dimension spirituelle, profonde, notre intériorité, notre intérieur, on en parlera.
3: Si nous examinons notre vie, si nous nous confrontons avec notre expérience, nous nous rendons compte que l'essentiel de notre vie s'accomplit dans l'automatisme. Nous sommes préfabriqués. Nous sommes venus au monde sans l'avoir voulu. Nous avons été enracinés dans un milieu que nous n'avons pas choisi. Nous avons appris une langue qui nous était imposée. Toutes nos premières idées sont venues du dehors. Et nous nous sommes installés dans cet être préfabriqué. Et non seulement nous nous sommes installés en lui, mais nous en sommes devenus complices. Non seulement nous sommes les esclaves d'un univers inconscient, non seulement nous sommes les esclaves d'un monde passionnel qui nous gouverne et nous domine, qui commande à peu près toutes nos options, mais nous sommes complices de cet univers objet, complices de cet univers inconscient et passionnel. Et nous défendons avec le bec et les ongles cette possession de nous-mêmes, comme si nous y étions pour quelque chose.
4: Virgile Rocha, lorsque nous réduisons tout l'univers à un objet, nous devenons nous-mêmes objets.
2: Et oui, c'est ce qu'il dit, mais c'est assez vrai. On devient ce qu'on... Il y a un psaume qui dit qu'on devient ce qu'on adore. Et dans notre société, et ça c'est très actuel et très dramatique, on est réduit à l'état d'objet. On est machinisé par notre société. Il le dit à mots couverts il y a 50 ans, 60 ans, mais aujourd'hui, c'est ce qui se passe. Mais c'est pas l'accent principal pour moi de l'homme préfabriqué. C'est pas le fait qu'on devienne ces machines dans une société qui nous rend justement comme des machines. Hein. C'est l'héritage naturel, préfabriqué, reçu. C'est de ça dont il faut se départir pour aller en direction de notre vocation d'humain, qui est la liberté en fait.
4: En direction de nous comme sujet.
2: Alors, en direction de nous comme sujet. Il y a une très belle parole d'ailleurs qui dit, et je l'ai là, je vais la prendre, c'est Flaubert qui parle à Baudelaire et qui lui dit « Pourquoi vouloir être quelque chose quand on peut être quelqu'un ?» Et cette phrase de Flaubert exprime tout à fait la pensée de Maurice Zindel.
4: Oui, donc d'être un sujet, c'est autre chose que d'être objectivé par soi et par les autres surtout.
2: Oui. Ouais. Bien sûr, évidemment, mais c'est un long travail et c'est un travail qui, chez Zindel, est œuvré par le mot émerveillement. C'est de ça dont il faut parler pour passer de cet état préfabriqué biologique à cet état de sujet et de liberté. Et c'est un concept clé chez Maurice Zindel, mais il est difficile d'en parler parce que c'est une expérience. Et l'expérience, dès qu'on met des mots dessus, on la restreint à la compréhension qu'on en a.
4: Alors, c'est pour ça qu'il faut donner des exemples d'émerveillement.
2: Alors, Maurice Zindel, il a vécu une expérience principale, fondatrice, en visitant un musée à Florence, devant une œuvre de Léonard de Vinci. Et là, il a été saisi, il a été touché au plus profond de lui-même, il a été comme sorti du temps et de l'espace. Il a vécu une expérience qui l'a complètement chamboulé, en fait, et qui a permis, je pense, dans sa pensée, de trouver comment passer de l'état de préfabriqué à l'état de personne indépendante, enfin, etc.
4: Si on reprend ce qui se passe dans ces moments de sortie de soi, on peut dire, c'est-à-dire
2: oui,
4: que...
2: on peut dire presque même état modifié de conscience, oui.
4: C'est-à-dire que devant un paysage magnifique, quand on écoute une musique fantastiquement belle,
2: oui.
4: Quand on regarde un enfant qui vient de naître,
2: exact.
4: On est poussé en dehors de ce que l'on connaît, de ce à quoi on est habitué, et on se dit, mais au fond, quel est le sens? Quel est le sens? Qu'est-ce que je fais là? Ça nous élève? Qu'est-ce qu'on peut dire?
2: Alors, ça a un double effet, l'émerveillement. Il nous élève, il nous apporte un changement intérieur, mais en même temps, il nous libère de notre vieil homme, de notre homme naturel, biologique, robotique, ces expériences d'émerveillement, on n'en a pas conscience quand on les vit, parce que presque tous en ont vécu, on vive. Ça a fait à la fois une aspiration vers qui on est en vérité, et puis un délestage de ce qui nous retient. Et c'est ça qui est assez formidable, parce que dans l'émerveillement, on décolle. Il est dit lui-même, on décolle. Et il se passe quelque chose de fou qui, en même temps, nous allège et nous permet de devenir de plus en plus sujet et de moins en moins objet.

0: Virgile Rocha, on pourrait dire, il y a en moi quelque chose qui est plus que moi. C'est-à-dire que ce moi un peu pesant dont on a parlé, qui peut être lesté par une histoire familiale, par nos habitudes, par certains atavismes quand même, et là, je suis élevée.
1: Oui, oui.
0: Il y a quelque chose qui m'attire.
1: Oui, et ça m'attire vers ce qu'il appelle la présence, avec P majuscule, ça nous attire vers quelque chose de l'ordre de divin, de Dieu même. Il utilise peu le mot pour ne pas le gâter, comme il dit, pas le maltraiter. N'empêche, dans l'émerveillement, il y a un contact avec la spiritualité, avec l'esprit, avec Dieu. Et c'est ça qui, cette rencontre, qui peu à peu va travailler les humains qui veulent entrer dans ce chemin, pour que ils soient libérés de leur, moi j'aime bien dire leur vieil homme, c'est le mot de l'apôtre Paul, laisser croître en eux l'homme nouveau.
0: Vous avez prononcé le mot libération, il est fondamental, on le retrouvera au cours de nos entretiens. La libération, c'est donc de se dire, j'arrive de quelque part de mon histoire et je suis appelé vers autre, vers l'autre, vers les autres et vers l'autre en moi.
1: Oui, c'est ça. C'est ce qu'il appelle l'homme possible. Et il dit, c'est une phrase qui est un peu choquante, il dit, je crois en l'homme possible. Et il y a un immense respect de l'homme tel qu'il est, de l'humain tel qu'il est, mais le fait que je crois en l'homme possible, ça ouvre tout, justement toutes ces impasses dans lesquelles on se trouve la plupart du temps quand on vit, en gros.
0: Alors vous dites possible, mais il y a aussi le je crois. Et c'est très fort de dire je crois en l'homme. Beaucoup de gens aujourd'hui ne croient plus en l'homme.
1: C'est vrai. C'est d'ailleurs particulier parce que en théologie, pas forcément dans chaque confession, mais on a plutôt une vision de l'homme assez modeste, médiocre, pour démarrer après avec la bonne nouvelle, si on veut dire. Lui, il commence en disant « je crois en l'homme ». Et c'est une parole qui est choquante à l'époque, et c'est une parole qui est problématique aujourd'hui, puisqu'effectivement, il y a peu de gens qui croient en l'humain, mais il y a aussi peu de gens qui croient en Dieu, donc c'est la notion de la croyance qu'il faudrait interroger là, mais c'est un autre sujet.
2: Quand, dans l'émerveillement de la musique, de l'architecture, de la peinture, de la nature ou de l'amour, vous vous sentez délivré de vous-même, votre regard se porte sur la beauté. Et tandis que vous vous perdez de vue, vous vous sentez exister avec une plénitude incomparable. Et c'est à ce moment-là que la vie atteint son sommet. Quand, cessant de vous regarder, vous n'êtes plus qu'un regard vers l'autre. À ce moment-là, sans revenir à vous, vous sentez que vous êtes là, que vous existez comme jamais dans une joie immense.
0: Virgile Rocha, s'émerveiller, c'est sortir de soi. On sent qu'il y a une libération. C'est ce que dit sans arrêt Maurice Zindel. C'est pas s'émerveiller pour s'émerveiller, c'est que c'est une voie pour l'homme.
1: Et oui, c'est beaucoup plus que juste être émerveillé devant un paysage ou bien devant quelque chose de très beau. C'est quelque chose de mystique, c'est quelque chose de puissant qui nous saisit et qui nous déplace et qui nous réveille, qui nous révèle aussi à nous-mêmes. Cet émerveillement.
0: Il y a un désir de l'autre aussi.
1: Oui, bien sûr, parce que, dit-il, quand on s'émerveille, on touche Dieu, on touche la présence.
0: Qu'est-ce que vous appelez Dieu?
1: Alors lui, il a plusieurs mots. Il emploie bien sûr le mot Dieu, mais comme souvent il dit, il faut pas trop l'utiliser. Si on le met à toutes les sauces, on le dénature. Il pense même que c'est la plupart du temps une idole pour les gens, y compris dans l'Église. Et quand c'est un Dieu répressif, contraignant, etc., convenu, pour lui c'est une idole qu'il faut absolument abandonner pour se placé devant un mystère, le mystère de la présence, qui est un mystère trinitaire, une circulation d'amour, un don du Père au Fils, du Fils au Père par l'Esprit, etc. On est vraiment plongé dans des sphères assez, assez élevées, mais compréhensibles et recevables surtout, puisque c'est une expérience qu'on fait.
0: Ce qui est intéressant, c'est que il s'agit de se libérer en tant qu'humain, mais on peut dire aussi, il s'agit de libérer Dieu de l'objet qu'on en a fait.
1: Et oui, on peut dire ça comme ça. Parce
0: les chemins sont complètement parallèles.
1: Oui, bien sûr. C'est assez simple. Il considère la plupart du temps que ce qu'on appelle Dieu, c'est une idole. Et il est très sévère avec ça, y compris pour la hiérarchie. Pour tout. Mais en même temps, évidemment, il aurait pu basculer du côté de ceux qui deviennent athées. Mais lui, il bascule du côté de ceux qui restent croyants, parce que précisément, Dieu n'est pas celui qu'on croit. Il est autre. Et il le décrit parce que c'est un théologien mystique qui va assez loin dans la description des mystères qui sont souvent un peu cachés.

0: Virgile Rocha, on ne naît pas homme, on le devient. Ça suppose donc une sorte de saut qualitatif dans notre manière d'être au monde. Et Zindel parle constamment de notre vision du monde. Il dit qu'il faut passer d'une vision extérieure à une vision intérieure du monde. Pour se regarder soi-même, pour regarder les autres, pour regarder le monde créé, pour regarder Dieu, ça revient tout le temps. Donc c'est un peu une clé là, cette histoire du dedans-dehors.
1: Oui, c'est une clé qui traverse toute son œuvre et qui a comme fondement une citation de Saint Augustin qui consiste à dire, avec mes mots, c'est « Tu es venu me voir, Dieu, et je n'étais pas chez moi ». Voilà la substance. Et donc, toute la problématique, par exemple, de communication de l'évangile est inversée parce que il s'agit pas d'appeler Dieu à venir chez nous, il s'agit de prendre conscience qu'il est là et que c'est nous qui sommes pas chez nous. Notre humanité, qui est un projet possible, ça tourne là autour. C'est ça qui est assez formidable, c'est que ça inverse, et chez Zindel, c'est souvent des inversions d'ailleurs, ça inverse la problématique habituelle et ça nous place dans une toute autre relation à Dieu. Parce que si Dieu est présent en moi et partout, et que c'est moi qui suis pas chez moi, alors le travail va consister chez moi à faire de la place pour Dieu. Et puis c'est un peu la pédagogie de Zindel. Et dans faire de la place pour Dieu, les expériences d'émerveillement sont évidemment présentes. Mais il y a d'autres choses où il nous invite à prendre du temps et puis à réfléchir un peu. On en parlera sur la prière et ces choses-là. Donc Zindel arrive, en citant Saint Augustin, à fonder dans l'histoire de l'Église, c'était important pour que ça ait un peu de poids, un renversement de la problématique, notamment de la communication de l'Évangile, et puis même du sens des choses. Parce que ça change tellement si Dieu est en nous et que c'est nous qui sommes pas en nous. Ça change tellement parce que c'est atteignable. On peut voir, on peut visiter son être intérieur, et puis se rendre compte que il y a des choses merveilleuses à côté desquelles on passe. Et c'est dommage. Donc allons-y.
2: Quand saint Augustin nous parle de sa conversion comme d'un passage du dehors au dedans, il ne s'agit bien sûr pas d'un dehors physique, il s'agit d'un dehors métaphysique. J'étais dehors, cela veut dire j'étais étranger à moi-même, je subissais ma vie, j'étais esclave de tout ce qui m'avait été imposé par ma naissance. J'obéissais à mes nerfs, à mes humeurs, à mon tempérament, à mes glandes. Je n'étais pas le créateur de moi-même. Je n'étais ni une source, ni un commencement, ni une origine, ni un espace. Je n'étais qu'une chose. Au lieu d'être quelqu'un, j'étais quelque chose. Mais la rencontre avec Dieu, en me faisant passer du dehors au dedans, m'a fait passer de quelque chose à quelqu'un. Et c'est tout mon être qui a été saisi au dedans.
0: Virgile Rocha, quelle expérience de retournement chez Augustin. J'étais quelque chose et je suis devenu quelqu'un. C'est énorme en fait.
1: Ben oui, c'est énorme, mais en même temps c'est un don parce que c'est une conscience à l'intérieur de lui-même qui va faire basculer sa vie, puisqu'avant il l'a passé à chercher dans la création des choses. Il le dit d'ailleurs dans son texte, il pensait que c'était ça qu'il devait faire, et puis en prenant conscience de son intériorité, il modifie son rapport au monde, et il va trouver, y compris dans ces choses de la création, des belles choses, mais qui ne seront plus dépersonnalisantes mais qui seront constructives. Dire qu'on devient origine, qu'on devient créateur, c'est extrêmement audacieux.
0: Dit autrement, ça voudrait dire que Augustin, comme chacun d'entre nous, il a un désir de vivre énorme. Et il va chercher, dans sa vie d'avant, partout, il va essayer de trouver ça dans l'amour, dans le savoir, dans la connaissance. Il va chercher ce qui l'attire, son désir, qui est insatiable. Et cette expérience de retournement fait qu'il se rend compte que c'est au-dedans qu'il y a une source. C'est ça qu'il vit, en fait.
1: Ben oui. Et d'ailleurs, Zindel, pour éclaircir tout ça, éclairer tout ça, cite évidemment le récit de la femme samaritaine qui lui demande de l'eau. Il y a un quiproquo. À un moment donné, il lui dit « L'eau que je te donnerai, tu n'auras plus jamais soif ». Elle dit « Alors, d'accord, comme ça, j'aurai plus besoin de porter mon seau ». Et en même temps, elle se rend compte que cette eau qui elle-même va faire qu'elle soit une source, c'est la vie divine en elle qui va déborder. Mais pour ça, il faut effectivement être à l'intérieur. Tant qu'on est sur l'extérieur, on vit à côté. Mais il faut se rendre compte que Zindel ne méprise pas l'extérieur. Parce que pour lui, c'est des ouvertures de recherche, c'est un désir. Et ça doit être honoré. C'est pas non plus quelqu'un qui va considérer que tout ce qu'on vit sur la terre est mauvais. Pas du tout. Au contraire, même. Il le glorifie.
0: Il dit d'ailleurs que nos passions sont bonnes, c'est-à-dire que souvent elles sont mal orientées, mais il y a de l'énergie là-dedans, il y a de l'énergie créatrice, et qu'il faut les écouter. Et après, travailler pour se libérer au maximum pour qu'elles portent du fruit,
1: oui,
0: des fruits de vie.
1: Oui, oui. De savoir d'où ça vient, c'est très important, hein, cette énergie. Ouais.
0: Je reviens à la Samaritaine, parce que vous citez justement l'évangile de Jean. Et Jean, alors, on trouve ça tout le temps chez lui. Il y a une compréhension extérieure des choses, on n'y comprend rien. Et puis dès qu'on intériorise l'évangile de Jean, ça nous parle à l'intérieur. C'est bon pour la Samaritaine, c'est bon pour Nicodème, à qui Jésus dit « il te faut naître de nouveau ». C'est bon pour le pain de vie, mais qu'est-ce que c'est que cette histoire de manger le corps du Christ ? En fait, c'est une compréhension intérieure. Donc Zindel nous aide à rentrer dans une compréhension du monde à l'intérieur.
1: Oui.
0: C'est d'emblée que ça, quand on lit Zindel, ou il faut du temps
1: pour... Il faut du temps, parce que Zindel, c'est quand même difficile d'accès. Et puis, on tombe pas tout de suite sur des paroles qui nous parlent. C'est pourquoi c'est bien de lire Zindel en groupe et de réagir avec nos questions, nos remarques, nos compréhensions, parce que ça nous donne un éclairage qu'on n'aurait pas de lui-même. La plupart des gens que je rencontre disent « c'est sympathique, mais on comprend rien de votre Zindel, il faut nous expliquer ».
0: Et alors, ça s'explique pas par la tête, mais c'est une expérience à vivre. C'est-à-dire qu'on lit, on intériorise.
1: Tout à fait. Je dis souvent que la lecture de Zindel, c'est un exercice spirituel. Ça veut dire que ça opère dans notre intériorité quelque chose. Mais pour que cet exercice spirituel puisse advenir, il faut de la patience, il faut de la communauté, et puis s'y reprendre à plusieurs fois. Parce que comme c'est une expérience, elle peut pas être communiquée par la tête, ça se passe vraiment par le cœur, mais il y a quand même beaucoup de choses à comprendre. Donc on n'est pas non plus dans une négation de la compréhension ou de l'intellect. Zindel met l'intellect à sa place. C'est-à-dire qu'il a un rôle, mais le rôle central, c'est ce qui se passe à l'intérieur de nous, intérieurement, le changement du cœur.
0: Un grand merci à Virgile Rocha. Il est co-auteur du livre « S'émerveiller » paru aux éditions Cabedita. Lecture, Dominique Chenet. Voix, Hubert Artigue. Musique originale, Hugues Laurent. Un podcast réalisé par Béatrice Soltner.

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0: Alors, elle leva les yeux en regardant le ciel. Puis elle me dit en joignant les mains à la hauteur de la poitrine.
1: Que soy era Immaculada Concepción. Je suis l'Immaculée Conception.

0: Au nom du Père et du Fils et du Saint-Esprit.
1: Amen. Amen.
0: Premier mystère glorieux, la résurrection. Ta résurrection glorieuse, ô Jésus, est la base de notre foi et le gage le plus certain de notre propre résurrection. Ô Marie, aide-nous à vivre en conformité avec notre foi, afin qu'un jour, nous devenions participants et participantes de la gloire de ton Fils Jésus. Notre Père qui es aux cieux, que ton nom soit sanctifié, que ton règne vienne, que ta volonté soit faite sur la terre comme au ciel.
2: Donne-nous aujourd'hui notre pain de ce jour. Pardonne-nous nos offenses, comme nous pardonnons aussi à ceux qui nous ont offensés. Et ne nous laisse pas entrer en tentation, mais délivre-nous du mal. Amen.
0: Je te salue, Marie, comblée de grâce. Le Seigneur est avec toi. Tu es bénie entre toutes les femmes, et Jésus, ton enfant, est béni.
2: Sainte Marie, Mère de Dieu, prie pour nos pécheurs, maintenant et à l'heure de notre mort. Amen.
0: Je te salue, Marie, comblée de grâce. Le Seigneur est avec toi. Tu es bénie entre toutes les femmes, et Jésus, ton enfant, est béni.
2: Sainte Marie, Mère de Dieu, prie pour nos pécheurs, maintenant et à l'heure de notre mort. Amen.
0: Je te salue, Marie, comblée de grâce. Le Seigneur est avec toi. Tu es bénie entre toutes les femmes, et Jésus, ton enfant, est béni.
2: Sainte Marie, Mère de Dieu, prie pour nos pécheurs, maintenant et à l'heure de notre mort. Amen.
0: Je te salue, Marie, comblée de grâce. Le Seigneur est avec toi. Tu es bénie entre toutes les femmes, et Jésus, ton enfant, est béni.
2: Sainte Marie, Mère de Dieu, prie pour nos pécheurs, maintenant et à l'heure de notre mort. Amen.
0: Je te salue, Marie, comblée de grâce. Le Seigneur est avec toi. Tu es bénie entre toutes les femmes, et Jésus, ton enfant, est béni.
2: Sainte Marie, Mère de Dieu, prie pour nos pécheurs, maintenant et à l'heure de notre mort. Amen.
0: Je te salue, Marie, comblée de grâce. Le Seigneur est avec toi. Tu es bénie entre toutes les femmes, et Jésus, ton enfant, est béni.
2: Sainte Marie, Mère de Dieu, prie pour nos pécheurs, maintenant et à l'heure de notre mort. Amen.
0: Je te salue, Marie, comblée de grâce. Le Seigneur est avec toi. Tu es bénie entre toutes les femmes, et Jésus, ton enfant, est béni.
2: Sainte Marie, Mère de Dieu, prie pour nos pécheurs, maintenant et à l'heure de notre mort. Amen.
0: Je te salue, Marie, comblée de grâce. Le Seigneur est avec toi. Tu es bénie entre toutes les femmes, et Jésus, ton enfant, est béni.
2: Sainte Marie, Mère de Dieu, prie pour nos pécheurs, maintenant et à l'heure de notre mort. Amen.
0: Je te salue, Marie, comblée de grâce. Le Seigneur est avec toi. Tu es bénie entre toutes les femmes, et Jésus, ton enfant, est béni.
2: Sainte Marie, Mère de Dieu, prie pour nos pécheurs, maintenant et à l'heure de notre mort. Amen.
0: Je te salue, Marie, comblée de grâce. Le Seigneur est avec toi. Tu es bénie entre toutes les femmes, et Jésus, ton enfant, est béni.
2: Sainte Marie, Mère de Dieu, prie pour nos pécheurs, maintenant et à l'heure de notre mort. Amen.
0: Gloire au Père, et au Fils, et au Saint-Esprit.
2: Ô Dieu qui est, qui était et qui vient, pour les siècles des siècles. Amen.
0: Deuxième mystère glorieux, l'ascension de Jésus. De plus en plus, il faut développer cette vertu de l'espérance chrétienne. Ô Marie, Mère de la Sainte Espérance, toi qui as toujours cru en Jésus vivant au-delà de la mort, augmente notre foi.
3: Notre Père qui es aux cieux, que ton nom soit sanctifié, que ton règne vienne, que ta volonté soit faite sur la terre comme au ciel.
2: Donne-nous aujourd'hui notre pain de ce jour. Pardonne-nous nos offenses, comme nous pardonnons aussi à ceux qui nous ont offensés, et ne nous laisse pas entrer en tentation, mais délivre-nous du mal. Amen.
3: Je te salue, Marie, comblée de grâce. Le Seigneur est avec toi. Tu es bénie entre toutes les femmes, et Jésus, ton enfant, est béni.
2: Sainte Marie, Mère de Dieu, prie pour nos pécheurs, maintenant et à l'heure de notre mort. Amen.
3: Je te salue, Marie, comblée de grâce. Le Seigneur est avec toi. Tu es bénie entre toutes les femmes, et Jésus, ton enfant, est béni.
2: Sainte Marie, Mère de Dieu, prie pour nos pécheurs, maintenant et à l'heure de notre mort. Amen.
3: Je te salue, Marie, comblée de grâce. Le Seigneur est avec toi. Tu es bénie entre toutes les femmes, et Jésus, ton enfant, est béni.
2: Sainte Marie, Mère de Dieu, prie pour nous pécheurs, maintenant et à l'heure de notre mort. Amen.
3: Je te salue, Marie, comblée de grâce. Le Seigneur est avec toi. Tu es bénie entre toutes les femmes, et Jésus, ton enfant, est béni.
2: Sainte Marie, Mère de Dieu, prie pour nous pécheurs, maintenant et à l'heure de notre mort. Amen.
3: Je te salue, Marie, comblée de grâce. Le Seigneur est avec toi. Tu es bénie entre toutes les femmes, et Jésus, ton enfant, est béni.
2: Sainte Marie, Mère de Dieu, prie pour nos pécheurs, maintenant et à l'heure de notre mort. Amen.
3: Je te salue, Marie, comblée de grâce. Le Seigneur est avec toi. Tu es bénie entre toutes les femmes, et Jésus, ton enfant, est béni.
2: Sainte Marie, Mère de Dieu, prie pour nos pécheurs, maintenant et à l'heure de notre mort. Amen.
3: Je te salue, Marie, comblée de grâce. Le Seigneur est avec toi. Tu es bénie entre toutes les femmes, et Jésus, ton enfant, est béni.
2: Sainte Marie, Mère de Dieu, prie pour nos pécheurs, maintenant et à l'heure de notre mort. Amen.
3: Je te salue, Marie, comblée de grâce. Le Seigneur est avec toi. Tu es bénie entre toutes les femmes, et Jésus, ton enfant, est béni.
2: Sainte Marie, Mère de Dieu, prie pour nous pécheurs, maintenant et à l'heure de notre mort. Amen.
3: Je te salue, Marie, comblée de grâce. Le Seigneur est avec toi. Tu es bénie entre toutes les femmes, et Jésus, ton enfant, est béni.
2: Sainte Marie, Mère de Dieu, prie pour nos pécheurs, maintenant et à l'heure de notre mort. Amen.
3: Je te salue, Marie, comblée de grâce. Le Seigneur est avec toi. Tu es bénie entre toutes les femmes, et Jésus, ton enfant, est béni.
2: Sainte Marie, Mère de Dieu, prie pour nos pécheurs, maintenant et à l'heure de notre mort. Amen.

0: Sois-nous réceptifs et réceptives aux grâces et aux dons de l'Esprit-Saint.
1: Notre Père qui es aux cieux, que ton nom soit sanctifié, que ton règne vienne, que ta volonté soit faite sur la terre comme au ciel.
2: Donne-nous aujourd'hui notre pain de ce jour. Pardonne-nous nos offenses, comme nous pardonnons aussi à ceux qui nous ont offensés. Et ne nous laisse pas entrer en tentation, mais délivre-nous du mal. Amen.
1: Je te salue, Marie, comblée de grâce. Le Seigneur est avec toi. Tu es bénie entre toutes les femmes, et Jésus, ton enfant, est béni.
2: Sainte Marie, Mère de Dieu, prie pour nous pécheurs, maintenant et à l'heure de notre mort. Amen.
1: Je te salue, Marie, comblée de grâce. Le Seigneur est avec toi. Tu es bénie entre toutes les femmes, et Jésus, ton enfant, est béni.
2: Sainte Marie, Mère de Dieu, prie pour nous pécheurs, maintenant et à l'heure de notre mort. Amen.
1: Je te salue, Marie, comblée de grâce. Le Seigneur est avec toi. Tu es bénie entre toutes les femmes, et Jésus, ton enfant, est béni.
2: Sainte Marie, Mère de Dieu, prie pour nous pécheurs, maintenant et à l'heure de notre mort. Amen.
1: Je te salue, Marie, comblée de grâce, le Seigneur est avec toi. Tu es bénie entre toutes les femmes, et Jésus, ton enfant, est béni.
2: Sainte Marie, Mère de Dieu, prie pour nous pécheurs, maintenant et à l'heure de notre mort. Amen.
1: Je te salue, Marie, comblée de grâce, le Seigneur est avec toi. Tu es bénie entre toutes les femmes, et Jésus, ton enfant, est béni.
2: Sainte Marie, Mère de Dieu, prie pour nous pécheurs, maintenant et à l'heure de notre mort. Amen.
1: Je te salue, Marie, comblée de grâce, le Seigneur est avec toi. Tu es bénie entre toutes les femmes, et Jésus, ton enfant, est béni.
2: Sainte Marie, Mère de Dieu, prie pour nous pécheurs, maintenant et à l'heure de notre mort. Amen.
1: Je te salue, Marie, comblée de grâce. Le Seigneur est avec toi. Tu es bénie entre toutes les femmes, et Jésus, ton enfant, est béni.
2: Sainte Marie, Mère de Dieu, prie pour nous pécheurs, maintenant et à l'heure de notre mort. Amen.
1: Je te salue, Marie, comblée de grâce. Le Seigneur est avec toi. Tu es bénie entre toutes les femmes, et Jésus, ton enfant, est béni.
2: Sainte Marie, Mère de Dieu, prie pour nous pécheurs, maintenant et à l'heure de notre mort. Amen.
1: Je te salue, Marie, comblée de grâce, le Seigneur est avec toi. Tu es bénie entre toutes les femmes, et Jésus, ton enfant, est béni.
2: Sainte Marie, Mère de Dieu, prie pour nous pécheurs, maintenant et à l'heure de notre mort. Amen.
1: Je te salue, Marie, comblée de grâce. Le Seigneur est avec toi. Tu es bénie entre toutes les femmes, et Jésus, ton enfant, est béni.
2: Sainte Marie, Mère de Dieu, prie pour nous pécheurs, maintenant et à l'heure de notre mort. Amen.
1: Gloire au Père et au Fils et au Saint-Esprit.
2: Ô Dieu qui est, qui était et qui vient, pour les siècles des siècles. Amen.
0: Quatrième mystère glorieux, l'Assomption de Marie au ciel. L'Assomption de Marie couronne la mission de sa vie terrestre. Marie, apprends-nous à nous détacher des biens d'ici-bas et à fixer notre regard vers toi où tu nous attends.
3: Notre Père qui es aux cieux, que ton nom soit sanctifié, que ton règne vienne, que ta volonté soit faite sur la terre comme au ciel.
2: Donne-nous aujourd'hui notre pain de ce jour. Pardonne-nous nos offenses, comme nous pardonnons aussi à ceux qui nous ont offensés. Et ne nous laisse pas entrer en tentation, mais délivre-nous du mal. Amen.
3: Je te salue, Marie, comblée de grâce. Le Seigneur est avec toi. Tu es bénie entre toutes les femmes, et Jésus, ton enfant, est béni.
2: Sainte Marie, Mère de Dieu, prie pour nous pécheurs, maintenant et à l'heure de notre mort. Amen.
3: Je te salue, Marie, comblée de grâce. Le Seigneur est avec toi. Tu es bénie entre toutes les femmes, et Jésus, ton enfant, est béni.
2: Sainte Marie, Mère de Dieu, prie pour nous pécheurs, maintenant et à l'heure de notre mort. Amen.
3: Je te salue, Marie, comblée de grâce. Le Seigneur est avec toi. Tu es bénie entre toutes les femmes, et Jésus, ton enfant, est béni.
2: Sainte Marie, Mère de Dieu, prie pour nous pécheurs, maintenant et à l'heure de notre mort.

0: Amen.
1: Je te salue, Marie, comblée de grâce, le Seigneur est avec toi. Tu es bénie entre toutes les femmes, et Jésus, ton enfant, est béni.
0: Sainte Marie, Mère de Dieu, prie pour nous pécheurs, maintenant et à l'heure de notre mort. Amen.
1: Je te salue, Marie, comblée de grâce, le Seigneur est avec toi. Tu es bénie entre toutes les femmes, et Jésus, ton enfant, est béni.
0: Sainte Marie, Mère de Dieu, prie pour nous pécheurs, maintenant et à l'heure de notre mort. Amen.
1: Je te salue, Marie, comblée de grâce, le Seigneur est avec toi. Tu es bénie entre toutes les femmes, et Jésus, ton enfant, est béni.
0: Sainte Marie, Mère de Dieu, prie pour nous pécheurs, maintenant et à l'heure de notre mort. Amen.
1: Je te salue, Marie, comblée de grâce, le Seigneur est avec toi. Tu es bénie entre toutes les femmes, et Jésus, ton enfant, est béni.
0: Sainte Marie, Mère de Dieu, prie pour nous pécheurs, maintenant et à l'heure de notre mort. Amen.
1: Je te salue, Marie, comblée de grâce, le Seigneur est avec toi. Tu es bénie entre toutes les femmes, et Jésus, ton enfant, est béni.
0: Sainte Marie, Mère de Dieu, prie pour nous pécheurs, maintenant et à l'heure de notre mort. Amen.
1: Je te salue, Marie, comblée de grâce, le Seigneur est avec toi. Tu es bénie entre toutes les femmes, et Jésus, ton enfant, est béni.
0: Sainte Marie, Mère de Dieu, prie pour nous pécheurs, maintenant et à l'heure de notre mort. Amen.
1: Je te salue, Marie, comblée de grâce, le Seigneur est avec toi. Tu es bénie entre toutes les femmes, et Jésus, ton enfant, est béni.
0: Sainte Marie, Mère de Dieu, prie pour nous pécheurs, maintenant et à l'heure de notre mort. Amen.
1: Gloire au Père, et au Fils, et au Saint-Esprit.
0: Ô Dieu qui est, qui était et qui vient, pour les siècles des siècles. Amen.
2: Cinquième mystère glorieux, le couronnement de Marie au ciel. Le Père reçoit Marie comme sa fille bien-aimée. Le Fils la reçoit comme sa mère chérie. L'Esprit Saint la reçoit comme son épouse sainte et sans tache. Marie, merci pour ce fiat qui nous a obtenu gratuitement notre récompense éternelle.
3: Notre Père qui es aux cieux, que ton nom soit sanctifié, que ton règne vienne, que ta volonté soit faite sur la terre comme au ciel.
4: Donne-nous aujourd'hui notre pain de ce jour. Pardonne-nous nos offenses, comme nous pardonnons aussi à ceux qui nous ont offensés. Et ne nous laisse pas entrer en tentation, mais délivre-nous du mal. Amen.
3: Je te salue, Marie, comblée de grâce. Le Seigneur est avec toi. Tu es bénie entre toutes les femmes, et Jésus, ton enfant, est béni.
4: Sainte Marie, Mère de Dieu, prie pour nous pécheurs, maintenant et à l'heure de notre mort. Amen.
3: Je te salue, Marie, comblée de grâce. Le Seigneur est avec toi. Tu es bénie entre toutes les femmes, et Jésus, ton enfant, est béni.
4: Sainte Marie, Mère de Dieu, prie pour nous pécheurs, maintenant et à l'heure de notre mort. Amen.
3: Je te salue, Marie, comblée de grâce. Le Seigneur est avec toi. Tu es bénie entre toutes les femmes, et Jésus, ton enfant, est béni.
4: Sainte Marie, Mère de Dieu, prie pour nous pécheurs, maintenant et à l'heure de notre mort. Amen.
3: Je te salue, Marie, comblée de grâce. Le Seigneur est avec toi. Tu es bénie entre toutes les femmes, et Jésus, ton enfant, est béni.
4: Sainte Marie, Mère de Dieu, prie pour nous pécheurs, maintenant et à l'heure de notre mort. Amen.
3: Je te salue, Marie, comblée de grâce. Le Seigneur est avec toi. Tu es bénie entre toutes les femmes, et Jésus, ton enfant, est béni.
4: Sainte Marie, Mère de Dieu, prie pour nous pécheurs, maintenant et à l'heure de notre mort. Amen.
3: Je te salue, Marie, comblée de grâce. Le Seigneur est avec toi. Tu es bénie entre toutes les femmes, et Jésus, ton enfant, est béni.
4: Sainte Marie, Mère de Dieu, prie pour nous pécheurs, maintenant et à l'heure de notre mort. Amen.
3: Je te salue, Marie, comblée de grâce. Le Seigneur est avec toi. Tu es bénie entre toutes les femmes, et Jésus, ton enfant, est béni.
4: Sainte Marie, Mère de Dieu, prie pour nos pécheurs, maintenant et à l'heure de notre mort. Amen.
3: Je te salue, Marie, comblée de grâce. Le Seigneur est avec toi. Tu es bénie entre toutes les femmes, et Jésus, ton enfant, est béni.
4: Sainte Marie, Mère de Dieu, prie pour nous pécheurs, maintenant et à l'heure de notre mort. Amen.
3: Je te salue, Marie, pleine de grâce. Le Seigneur est avec toi. Tu es bénie entre toutes les femmes, et Jésus, ton enfant, est béni.
4: Sainte Marie, Mère de Dieu, prie pour nous pécheurs, maintenant et à l'heure de notre mort. Amen.
3: Je te salue, Marie, comblée de grâce. Le Seigneur est avec toi. Tu es bénie entre toutes les femmes, et Jésus, ton enfant, est béni.
4: Sainte Marie, Mère de Dieu, prie pour nous pécheurs, maintenant et à l'heure de notre mort. Amen.
3: Gloire au Père, au Fils et au Saint-Esprit.
5: Ô Dieu qui est, qui était et qui vient, pour les siècles des siècles. Amen.
4: Au nom du Père, et du Fils, et du Saint-Esprit. Amen.

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L'hymne à la charité. Épître aux Corinthiens, chapitre 13. Si je parle toutes les langues des hommes et le langage des anges, et que je n'ai point la charité, je ne suis que comme un airain sonnant et une cymbale retentissante. Et quand j'aurai le don de prophétie, que je pénétrerai tous les mystères, et que j'aurai une parfaite science de toutes choses. Quand j'aurai encore toute la foi possible, jusqu'à transporter les montagnes, si je n'ai point la charité, je ne suis rien. Et quand j'aurai distribué tout mon bien pour nourrir les pauvres, et que j'aurai livré mon corps pour être brûlé, si je n'ai point la charité, tout cela ne me sert de rien. L'amour prend patience. L'amour est doux et bienfaisant. L'amour n'est point envieux. Il n'est point téméraire et précipité. Il ne s'enfle point d'orgueil. Il n'est point dédaigneux. Il ne cherche point ses propres intérêts. Il ne se pique et ne s'aigrit de rien. Il n'a point de mauvais soupçons. Il ne se réjouit point de l'injustice. Mais il se réjouit de la vérité. Il tolère tout. Il croit tout. Il espère tout. Il souffre tout. L'amour ne passera jamais. Les prophéties n'auront plus de lieu. Les langues cesseront. Et la science sera abolie. Car ce que nous avons maintenant de science et de prophétie est très imparfait. Mais lorsque nous serons dans l'état parfait, tout ce qui est imparfait sera aboli. Quand j'étais enfant, je parlais comme un enfant, je jugeais comme un enfant, je raisonnais comme un enfant. Mais maintenant je suis devenu homme, je me suis défait de tout ce qui tenait de l'enfant. Maintenant nous ne voyons que comme en un miroir brouillé et en énigme. Mais alors, nous verrons Dieu face à face. Je ne connais maintenant Dieu qu'imparfaitement, mais alors, je le connaîtrai comme je suis moi-même connu de lui. Or, ces trois vertus, la foi, l'espérance et la charité, demeurent. Mais la charité est la plus excellente des trois.

La résurrection du Christ. Épître aux Corinthiens, chapitre 15. Je crois maintenant, mes frères, vous devoir faire souvenir de l'évangile que je vous ai prêché, que vous avez reçu, dans lequel vous demeurez ferme, et par lequel vous êtes sauvés. Afin que vous voyiez si vous l'avez retenu comme je vous l'ai annoncé, puisqu'autrement ce serait en vain que vous auriez embrassé la foi. Car premièrement je vous ai enseigné et comme donné en dépôt ce que j'avais moi-même reçu, savoir que Jésus-Christ est mort pour nos péchés, selon les Écritures, qu'il a été enseveli et qu'il est ressuscité le troisième jour, selon les mêmes Écritures, qu'il s'est fait voir à Céphas, puis aux 11 apôtres, qu'après il a été vu en une seule fois de plus de 500 frères, dont il y en a plusieurs qui vivent encore aujourd'hui, et quelques-uns sont déjà morts, qu'ensuite il s'est fait voir à Jacques, puis à tous les apôtres, et qu'enfin, après tous les autres, il s'est fait voir à moi-même, qui ne suis qu'un avorton. Car je suis le moindre des apôtres, et je ne suis pas digne d'être appelé apôtre, parce que j'ai persécuté l'Église de Dieu. Mais c'est par la grâce de Dieu que je suis ce que je suis, et sa grâce n'a point été stérile en moi. Mais j'ai travaillé plus que tous les autres, non pas moi toutefois, mais la grâce de Dieu qui est avec moi. Ainsi, soit que ce soit moi ou eux qui vous prêchent, voilà ce que nous prêchons, et voilà ce que vous avez cru. Puis donc on vous a prêché que Jésus-Christ est ressuscité d'entre les morts. Comment se trouvera-t-il parmi vous des personnes qui osent dire que les morts ne ressuscitent point ? Que si les morts ne ressuscitent point, Jésus-Christ n'est point ressuscité. Et si Jésus-Christ n'est point ressuscité, notre prédication est vaine, et votre foi est vaine aussi. Car si les morts ne ressuscitent point, Jésus-Christ n'est pas non plus ressuscité. Ceux qui sont morts en Jésus-Christ sont donc morts sans ressources. Si nous n'avions d'espérance en Jésus-Christ que pour cette vie, nous serions les plus misérables de tous les hommes. Mais maintenant, Jésus-Christ est ressuscité d'entre les morts, et il est devenu les prémices de ceux qui dorment. C'est pourquoi rendons grâce à Dieu qui nous donne la victoire par notre Seigneur Jésus-Christ. Ainsi, mes chers frères, demeurez fermes et inébranlables et travaillez sans cesse de plus en plus à l'œuvre de Dieu, sachant que votre travail ne sera pas sans récompense en notre Seigneur.

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Écoute Israël, le Seigneur notre Dieu est le seul Seigneur. Tu aimeras donc le Seigneur ton Dieu de tout ton cœur, de toute ton âme et de tout ton pouvoir. Ces paroles que je te prescris aujourd'hui resteront gravées dans ton cœur. Tu les apprendras à tes enfants, tu les répéteras sans cesse, assis ou debout, marchant sur la route ou couché dans ta maison.

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0: Mes parents ont beaucoup espéré pour moi que je devienne violoniste. J'ai fait du violon pendant plusieurs années. On a commencé avec la méthode Suzuki. Je suis allé au conservatoire. Et à un moment, j'ai bien dû me rendre compte que leur espérance n'était pas très, très fondée. Hein. J'avais peut-être beaucoup de talent pour beaucoup de choses, mais le violon, c'était pas, j'étais pas le futur Yitzhak Perlman ou Yehudi Menuhin. Non, non, non. Paganini puis moi, on n'avait pas d'affinité. Je continuais après 7-8 ans de violon à plutôt rendre mes parents sains, S-A-I-N-T, puisqu'ils devaient patienter et survivre à mes pratiques de violon où les sons n'étaient pas très, très beaux à entendre. Mais ce qui m'intéresse, c'est que bon, j'aurais pu, en investissant peut-être, améliorer. Ça aurait été bien, parce que le violon, c'est magnifique. Lorsque c'est bien joué. Mais non, j'ai arrêté. C'était trop difficile. Pourtant, j'avais des bons profs. Ce qui m'amène à mon deuxième point. Donc, premièrement, je vais recreuser ça après avec vous. Premièrement, pour espérer, il faut se rendre compte qu'il y a du bien qui peut être atteint, bien que difficile. Deuxième élément, c'est se rendre compte que, pour le dire comme les Anglais, « no man is an island », and it's true for women too. Donc, un homme ou une femme, on n'est pas des îles, on n'est pas de. Non, non, on est plutôt dans un monde d'interrelation, d'intersubjectivité, de coopération et de collaboration. Et pour espérer, il faut se rendre compte, et ça demande à la fois un peu d'humilité ou beaucoup d'humilité, c'est que bien qu'on puisse avoir bien des talents, pouvoir faire bien des choses, œuvrer à plein de choses, je ne peux pas œuvrer à tout parce que je n'ai pas tous les talents et je dois être capable de reconnaître le talent d'autrui. Donc, je peux espérer parce que je peux espérer des amis, de l'aide et tout. Non. Je cherche. J'espère ce bien difficile, mais je ne pourrai peut-être jamais l'atteindre par moi-même. Et du coup, coopération, collaboration, avec tout ce que ça peut impliquer de compromis, de tension et tout, peut me permettre d'atteindre ce bien qui aurait été très, très difficile ou impossible à atteindre par moi-même. Donc, vous voyez, Thomas va insister sur ces deux éléments-là. Il y a du bien, même quand tout vacille, et même quand tout vacille, il est possible aux humains de coopérer, de collaborer, et du coup, en s'entraidant, en s'engageant ensemble, à atteindre un bien qui soit autre chose que simplement un sentiment de sécurité. Ça va pour tous nos espoirs. Mais quand tout vacille vraiment, là, même avec la collaboration d'autrui, avec la mort qui est à la clé, ou l'incapacité de bouger, de faire quoi que ce soit et même de se rappeler de son nom. Est-ce qu'on peut encore espérer, même avec la collaboration d'autrui? Même si cet autrui va s'appeler une petite pilule qui va faire que je ne serai pas déprimé et que je vais voir des éléphants roses voler dans ma chambre et puis ça va être beau. Eh bien, je ne veux pas être méchant, mais il faut être réaliste, et puis Thomas d'Aquin est reconnu pour être réaliste, il vient un moment où, sans désespoir, on accueille ce qui est là et on se résigne. La fin arrive. Basta. Tant mieux si j'ai des amis qui m'aident à ce que ça soit un peu moins douloureux ou moins dramatique. Mais bon, il n'y a rien d'autre à espérer que la mort. Je sais pas si vous aimez l'opéra, mais moi j'aime bien l'opéra. Carmen de Bizet. Vers l'avant-dernière scène, on se retrouve en forêt avec les contrebandiers et tout. Et Carmen joue aux cartes, fait la bonne aventure, cherche son avenir avec deux de ses amis. Les amis cherchent le prince charmant, riche qui bat les amis. Et Carmen, chanté par une mezzo, c'est merveilleux, une bonne mezzo. Elle tourne les cartes, c'est la mort, encore la mort. Les cartes ne mentent pas, fais ce que tu veux, la mort va arriver. Et dernière scène de Carmen, vous vous rappelez, elle attend Don José avant d'entrer à l'arène pour voir son nouveau chum, elle, en train de gagner contre le taureau. Et ben, lorsque Don José arrive, il finit par la menacer. Il dit, de toute façon, je sais que je vais mourir. Alors, c'est toi qui vas me tuer. Alors, je te dis ce que je pense. Je t'aime pas. Voici ta bague. Et puis, bon, il la tue. Et puis, c'est dramatique. Vous pourrez aller écouter ça après la conférence. Ça va vous donner des meilleurs rêves que ce que je vous raconte. Alors, même avec tous les mécanismes de sécurisation, tous les espoirs qu'on peut, il y a tel petit bien qui est difficile, mais je vais l'avoir, ça va être bien et tout. À l'horizon, il y a la mort. Et c'est là qu'on passe de l'espoir à le désespoir ou de la sécurité à l'espérance, proprement chrétienne, qui, si on avait beaucoup plus de temps que ce que je vous dirais, on peut aussi, sans nécessairement croire au Dieu et Père de Jésus-Christ et à l'Esprit, arriver à avoir un succès d'année de ça, au moins partiel. Mais pour les besoins de la conférence, je vais me concentrer sur l'espérance chrétienne. Nous sommes déjà, selon l'Épître aux Colossiens, assis à la droite du Père. Ça paraît pas tous les jours, je l'en conviens, mais depuis notre baptême dans la mort et la résurrection du Christ, nous sommes déjà en espérance, là où on dit qu'on ira après la mort, etc. Théologiquement, c'est pas tout à fait juste parce que symboliquement, on est déjà passé par la mort. Et donc, on peut déjà vivre comme ressuscité ou ressuscitant, pour être plus précis. Et se dire que fondamentalement, ce qu'on cherche, c'est la vie et la vie en plénitude. Mais pas celle dont je rêve, pas celle dans laquelle je me suis engagé à fond nécessairement pendant toute ma carrière ou ma vie ou même pendant les premiers 10 ans de ma job, mon travail. Non. Une vie qui soit non pas ma vie accomplie parce que moi j'ai fait, mais la vie dans le Christ, c'est vraiment une vie avec le Christ. C'est une vie avec d'autres hommes et d'autres femmes qui sont aussi passés par la mort et la résurrection du Christ par le baptême, qui ont aussi entendu la parole de Dieu et avec qui j'ai déjà célébré la résurrection du Christ et j'ai déjà célébré le fait que vivre, c'est grandir dans le corps du Christ ensemble les uns avec les autres. Mais tout ça, c'est beau, puis vous l'avez entendu, puis je l'entends régulièrement, et puis je le prêche, puis d'autres l'enseignent aussi. C'est bien, mais lorsque tout se met à vaciller, tout ça, la résurrection de la chair, le corps glorieux et tout, quelle que soit la façon dont vous le pensez, la vie éternelle dans le royaume des cieux, ça devient un gain extrêmement difficile à croire. Et j'aime pas les homilies de funérailles qui nous font croire que ça va de soi et que c'est facile comme ça. Ça, c'est de l'idéologie et c'est de la mauvaise spiritualité. Pourquoi employer d'autres plus gros mots? Mais ce qui m'intéresse, c'est ça devient de fait. J'ai beau dire, je crois en Dieu et je crois en la vie éternelle, la résurrection des corps, la rémission des péchés, puis tout ce que vous voudrez, ça devient véritablement, faut pas se cacher, quelque chose de difficile à croire. Difficile d'en vivre vraiment. Même si je dis je crois, mais d'en vivre en vérité, ça devient difficile. Et c'est là où croire que Dieu ne nous abandonne pas, Dieu ne nous attend pas à l'autre bout, gentiment sur son trône, il est en train de jouer au solitaire, là, en attendant la fin des temps, où il joue à je sais pas quel jeu de cartes avec la Trinité et la Sainte Vierge. À 4, on peut faire une partie de 500 éternelle. Dieu est pas là en train de s'amuser en disant, bon, ils vont y arriver, là. Non, non. Il y a le fait que l'aide de Dieu nous est offerte. Dieu peut être un auxiliaire. Dieu est un des auxiliaires pour nous aider, non pas à nous rassurer, mais à passer à travers tout ce qui nous peut nous faire peur et nous donne l'impression qu'on est en train de disparaître, de se corrompre lentement. Dieu est avec nous et tout. Alors, on avait ça, la grâce. Mais là encore, vous allez me dire, c'est très, très bien, frère, on est tous pour la grâce, c'est merveilleux, c'est une bonne invention, les chrétiens ont bien écouté l'Évangile et tout, mais au quotidien, lorsque je suis en train de se défaire, j'ai beau croire que ce dans quoi j'ai été baptisé est un bien, demeure un bien malgré tout, et j'ai beau croire que la grâce de Dieu me travaille, ben lorsque je me regarde le matin ou à une heure lorsque je me lève pour donner une conférence, je vois que la grâce a pas fait de gros travaux durant la nuit. Hein? J'ai beau mettre, on prend de la crème, on se relève, on met les lunettes, mais ça prend encore un peu de temps à s'ajuster. Vous en parlerez entre vous. Vous allez voir que je décris la réalité. Et je n'ai que 63 ans. Alors, imaginez ma mère qui vient d'avoir 93. Alors, c'est difficile à croire réel, d'en vivre. Et c'est pour ça que je dis que avant que tout vacille, puis je me dirige vers la fin de la conférence pour qu'on puisse avoir un temps de questions, avant que tout vacille, ce à quoi l'Évangile nous appelle, c'est d'apprendre l'espérance. C'est de vraiment nous engager à vivre vraiment comme ressuscitant, même si ressuscitant, désormais j'ai besoin d'une cam. Même si ressuscitant, désormais j'ai besoin de l'aide d'un tel ou d'une telle. J'ai besoin de croire que la résurrection, c'est pour tout ce que je suis, mais ça ne vient pas de moi, ça dépend de Dieu. Et exclusivement de Dieu. Mais espérer avant que tout ne vacille implique fondamentalement, premièrement, c'est pour ça que l'année de l'espérance, pour moi, je mets pas la thématique générale, c'est que plus fondamental que la sécurité et même croire que ce à quoi nous sommes appelés dans le royaume de Dieu, c'est un très, très bien, ça va être fantastique. Ma grand-mère est en train de préparer le repas eschatologique, le préparez-vous. Ça va être très, très bon, puis vous n'aurez pas besoin de vous poser de questions sur le diabète ou le cholestérol. Ça fait partie du bien désirable, mais difficile. C'est vivre la charité, parce que l'amour de Dieu, l'amour que Dieu nous porte, nous en sommes témoins dans et par. Non pas simplement l'utilisation d'autrui ou la collaboration ou la coopération avec autrui de manière contractuelle, si vous voulez, ou utilitaire. Non. On est appelé pour espérer, à passer à travers toutes les craintes. On est appelé à recevoir d'autrui l'amitié en Dieu, en Christ. L'amour, si vous voulez, la charité. Et c'est à travers ça qu'on peut non pas se rassurer, mais continuer à voir du bien et à anticiper la jouissance qui peut venir avec ça. Je termine. Yvon est là. S'il n'avait pas été là, j'aurais parlé d'Yvon quand même. Yvon a été un frère important dans ma vie. Je l'ai connu au noviciat, puis on s'est revus en Afrique. À cause de lui, je me suis retrouvé au Rwanda-Burundi. C'est pas malgré moi, mais c'était une cause très efficiente de ma présence au Rwanda et au Burundi pendant des années. Yvon a quelques années de plus que moi. OK. Mais ce qui m'intéresse, c'est qu'au fil des ans, on a développé une complicité sur toutes sortes de thématiques et tout, puis une véritable amitié qui est, je crois, enracinée dans la charité et qui est enracinée dans l'expérience du partage de l'espérance chrétienne. Et ça se fait au quotidien. Lorsque je vais à Montréal, je ne manque pas une occasion d'aller me foutre de sa gueule. Et lui, il ne manque aucune occasion de se moquer de moi. Ce qui m'intéresse là-dedans, c'est cette complicité-là, cette charité en acte, enraciné dans qui on est puis dans notre histoire, c'est ce genre de choses-là qui, multipliées en Église ou en petite communauté, peut faire que croire en la résurrection et croire que Dieu peut, au-delà de mes craintes, de mes besoins d'être assuré, que Dieu peut faire ce qu'il promet en Jésus-Christ, c'est-à-dire nous redresser, nous relever, tout des synonymes de résurrection, et de faire en sorte que on soit capable d'avoir une vie en plénitude autrement et ailleurs que enfermé dans mes petites capacités à moi simplement. Ben, ce genre d'expérience de charité informe, c'est le terme technique, informe l'espérance et la foi, de sorte que on peut continuer à vouloir trouver du bien là où il en a et trouver des manières d'être en rapport et en relation avec autrui, de sorte qu'on puisse, d'une part, interpréter notre expérience de la vie et du monde autrement que comme un mal, et qu'on peut être avec autrui autrement que dans un rapport utilitaire sécurisant. C'était, en gros, en français ou en joual, comme vous voudrez, avec quelques expressions anglophones, je m'en excuse, je vis en anglais du matin au soir en Belgique, je suis du côté flamand, donc plutôt anglophone que flamand. J'espère que j'ai réussi, sans toute l'architecture et la conceptualité très technique de Thomas d'Aquin, de vous donner quand même l'horizon et le sens de ce que c'est que espérer lorsque tout vacille ou espérer avant que ça ne vacille.
1: Pour conclure son enseignement « Espérer quand tout vacille », le frère Maxime Allard, dominicain et philosophe, répond à la question « Que signifie pour Thomas d'Aquin l'espérance en termes de vertu théologale ? Que veut-il dire par cela ?»
0: Alors, vous avez remarqué à quel point je fais des efforts merveilleux pour éviter tous ces termes techniques. Dans le cadre de la chaire de One, en mars-avril, j'ai travaillé cette question de l'espérance comme vertu théologale. J'en dis un mot quand même ce soir, puisque la question est soulevée. Alors, commençons par vertu. Vertu, je m'excuse, mesdames, hein, mais vertu, ça vient de vir, ça veut dire homme, ça veut dire la force. Les termes latins pour la morale sont des termes, dans le fond, mâles, pour le dire en bon québécois, des termes mâles et des termes militaires. La femme, c'est, pour pas me tirer de tomate, hein, je dis comment le vocabulaire indo-européen fonctionne, la femme, c'est quelque chose de mou, de tendre, qui peut beaucoup bouger, alors que l'homme, c'est vraiment le vire, le vertueux, c'est ce qui va être stable, ferme, debout. Donc, l'idée de vertu, c'est cette idée de une disposition habituelle, c'est-à-dire, c'est une manière de se poser, une disposition existentielle, une manière d'envisager, de vivre et de réagir dans le monde. Donc, une disposition stable qui fait que je suis pas maniaco-dépressif trois fois par jour, j'ai une capacité d'espérer qui est stable, d'où l'aspect vertu. Mais, compte tenu de ce que je vous ai raconté avec le vacillement et tout, de même, c'est la même chose pour la foi et la charité, cette stabilité-là, cette force-là existentielle des humains, elle porte d'une part sur Dieu, le Dieu et Père de Jésus-Christ. Ce qui est déjà pas évident. Okay. Je peux très très bien me disposer à la justice ou à la tempérance. Prenons la tempérance, c'est plus facile. Rendu à mon âge et à votre âge, on peut être arrivé à se connaître assez pour savoir que si je prends du café après 3 heures l'après-midi, je ne dormirai pas. Et la plupart du temps, je ne prends pas du café après 3 heures l'après-midi parce que je veux dormir. Okay. Donc, j'ai appris à me connaître et puis je connais ce qui va me faire du bien et je suis disposé à me faire du bien, donc je ne prendrai pas de café après 3 heures. Donc, ça pour le café et mon corps, ça va. Pour la justice, avec le temps, on apprend les lois, puis pour que ce soit très, très vertueux ou pas, on se tue pas tous les jours mutuellement, et puis on ne se parle pas non plus à tous les jours mutuellement. Quoique des vols à tous les jours, puis des meurtres à tous les jours. Mais vous voyez, ce qui m'intéresse, c'est de dire, on peut très, très bien se disposer à dire, moi, je veux vraiment, de manière constante, perpétuelle, rendre à quelqu'un ce qui lui est dû. On peut arriver à penser ça. Les humains l'ont très bien fait. On peut même devenir, en vieillissant, parfois, un peu plus prudent. C'est-à-dire, on arrive à délibérer, puis choisir, parmi les possibilités bonnes, celle qui va être la plus ajustée à qui je suis, puis à la situation. On arrive à faire ça. Mais Dieu étant Dieu, demeurant un mystère même révélé en Jésus-Christ, tenir un rapport, une relation d'amitié, de confiance, d'espérance dans ce Dieu-là, de fidélité à ce Dieu-là, ça ne peut venir que parce que Dieu s'y met. Encore là, la grâce. Okay. Au sens où je ne tiendrai pas dans la foi en Dieu si Dieu ne me fait pas tenir. Vous avez ça dans Isaïe, juste avant, lorsqu'Akaz vient voir Isaïe, si vous ne tenez pas à moi, vous ne tiendrez pas. Et Dieu s'engage à tenir à nous et à nous tenir. La vertu théologale, c'est Dieu s'engage à coopérer, à faire en sorte que je vais durer de manière stable dans une interprétation de ma vie et du monde telle que vivre avec Dieu, c'est vraiment un bien que je veux. Ce serait la meilleure définition de la vertu théologale de l'espérance. Il faut la penser comme ça. Donc, à la fois Dieu comme objet, mais Dieu qui fait en sorte que je me tienne auprès de Dieu qui est auprès de moi.

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Alors, ce qui est merveilleux et en même temps douloureux, c'est que notre conscience profonde reconnaît très bien la blessure d'offense. Même si la manifestation extérieure est parfois disproportionnée, notre conscience profonde repère les blessures d'offense. Parce que c'est comme une sorte de sursaut de la dignité. On n'a pas à me traiter comme ça. Ceci n'est pas vrai ce qu'on dit de moi. C'est une caricature de moi. C'est une réduction de moi. Ce n'est pas moi. Ça, c'est un sursaut de la conscience. C'est un sursaut de l'identité. Voyez? Ça, c'est une première chose. Mais ensuite, même si on a ce sursaut, tout le monde n'est pas apte à en faire quelque chose, forcément, de ça. Pour diverses autres raisons, Voilà. Question de caractère, question même de blessure de la relation, du style. Il y a des gens qui ne savent pas affronter, qui n'affrontent pas. Ils sont toujours dans le consensus, voilà. Eh bien, dans ce cas-là, même le sursaut de leur conscience, ça sursautera en eux, mais c'est tout, ça sursautera pas loin, Moi, je pense que c'est ces cow-boys qui tirent dans les HLM sur les gamins qui font du bruit avec leur quad là, leurs engins, machin. Et là-dedans, il y en a sûrement quelques-uns qui ont dû avaler beaucoup de couleuvres et sont des gens justement qui n'existent pas, qui se posent pas. Et puis un jour, ils sortent leur flingue et ils disent, on n'a pas à me déranger comme ça jour et nuit avec ce bruit. Bam! Et ils tuent quelqu'un. La seule fois où ils auront exprimé un petit peu quelque chose, ça aurait été franchement au détriment d'un autre, Mais voyez, ce sont souvent des gens qui deviennent violents. C'est comme des cocottes minutes. Voilà. Alors que c'est justement le contraire qu'on les voit vivre habituellement. C'est des gens, ils sont, quand on dit il faut se méfier de l'eau qui dort, c'est ça le proverbe, Ça veut dire, c'est pas normal ça, une eau qui dort tout le temps, Il y a des moments, un sursaut de colère, la sainte colère, eh bien la sainte colère, c'est pas seulement quand il s'agit de Dieu, la sainte colère, c'est quand il s'agit de la dignité. Il faut taper sur la table en disant non, ça, on n'a pas à me le faire, ou bien ça, on n'a pas à le faire à telle personne. Voilà. Alors soit on tient à ce que notre conscience atteste. Je suis un fils de Dieu, je suis une fille de Dieu, je suis un homme, une femme honnête. Et donc, attendez, tenez-vous bien, attester ça veut donc dire que l'autre est un menteur. Si vous dites que vous n'avez pas volé et que l'autre dit que vous avez volé, c'est que l'autre ment. Il vous accuse injustement, ça revient au même. Donc, il faut du courage pour mettre l'autre en difficulté. Et il y a des gens qui, par manque de courage, endosseront le rôle du menteur, du voleur. Donc, voyez, se reconnaître offensé suppose d'avoir identifié le mensonge, la caricature qu'on essaye de vous faire endosser. Donc, ça suppose aussi de se connaître un peu dans sa vérité profonde. Et je pense qu'un chemin spirituel, une retraite comme celle-ci, une autre retraite, un chemin de foi, eh bien, ça fait grandir la conscience filiale. Le Père me dit, tu es mon fils bien-aimé, tu es ma fille bien-aimée, en toi, je mets toute ma confiance. Et quand on se familiarise avec cette parole, et que ça devient une parole vitale, la parole qui me sort du lit le matin, tu es mon fils bien-aimé, je suis heureux de te voir te réveiller, on va y entrer ensemble dans cette journée, et que je me couche le soir avec la bénédiction du Père, eh bien, je vous assure que ça donne une colonne vertébrale. Voilà. Et donc, si j'entre là-dedans et je prends goût à habiter cette structure filiale, cette identité filiale que le Père ne cesse de prononcer sur moi, eh bien, je n'accepterai plus, ou j'accepterai de moins en moins, qu'on me fasse endosser des choses qui ne sont pas dignes de cela. Vous voyez? C'est là qu'il y a un lien, quand l'homme est tout un corps, âme, esprit, c'est là qu'il y a un lien très concret entre l'expérience spirituelle et la vie relationnelle ordinaire de tous les jours, qui n'est pas étiquetée spirituelle. C'est la relation humaine. Voilà. Donc, soit on tient ce que notre conscience atteste et on refuse d'endosser quelque chose de faux. Soit on capitule, on nie qu'il y a offense. Et alors, ça fait du mensonge une vérité. Et alors, ça fait des gens qui disent, mais j'ai peut-être quand même tort, et puis voilà. Voilà. J'ai peut-être quand même mérité ce qu'on dit de moi, et c'est terrible ça. Ça, c'est terrible. Parce que ces personnes, non seulement elles ne se défendent pas, ne serait-ce qu'en se campant dans leur dignité, mais en plus, mais elles savent profondément qu'elles ne sont pas cela. Mais elles endossent
elles endossent un habit qui n'est pas le leur, un habit sale qui n'est pas le leur, par incapacité d'affronter, ce qui fait qu'elles sont doublement malades, quoi. Alors, c'est vrai qu'il y a parfois quelque chose de vrai. Alors, je parle pas du vol, parce que quand on vole pas, on vole pas. Bon. Mais il y a parfois quelque chose de vrai dans ce qu'on nous renvoie. Mais dans ce cas-là, où est le mensonge? Le mensonge, il est dans l'exagération du défaut. Voyez? Quand quelqu'un qui a un peu crâné quelque part en se faisant remarquer sur un truc, on dit que ce n'est qu'un crâneur, qu'un prétentieux, etc. Eh bien, le mensonge, il est dans l'exagération du défaut. Il est dans le fait qu'on est enfermé tout entier dans un aspect de soi qui est un défaut. C'est comme si nous étions réduits. Vous voyez, toute la personne est réduite à son défaut. Ben ça aussi, c'est un mensonge. Alors, il faut pas oublier que les personnes qui ont un puissant amour-propre, l'amour-propre, c'est l'amour de l'image de soi, hein. Alors que l'authentique amour de soi, hein, c'est-à-dire notre dignité filiale, nous libère, hein. Mais l'amour-propre, au sens courant du terme, c'est l'amour de l'image de soi. Ça, c'est quelque chose de très trouble, parce que c'est enfermant, ça. Eh bien, les personnes qui fonctionnent beaucoup sur l'image d'elles-mêmes, qui est un amour-propre fort, elles se sentiront offensées par n'importe quoi qui porte ombrage à cette image. Bon, ça, il faut le savoir aussi. Donc, si on a pris un peu la mesure de la réalité de l'offense, eh bien, et qu'on est cet offensé, ben oui, il y a offense. Je viens d'être offensé. Eh bien, alors j'ai un problème. Comment est-ce que je vais répondre à cette offense? Comment est-ce que je vais répondre maintenant à cette offense? Alors, l'attitude naturelle, je dirais simplement humaine, pour parler comme saint Paul, charnel. C'est ça que ça veut dire, charnel. Charnel, c'est simplement la chair, et la chair, c'est que l'humain. L'humain livré à lui-même. L'attitude simplement charnelle serait de répliquer, hein. Je lui rends l'appareil. Voilà. Je rends œil pour œil, dent pour dent. C'est une sorte de violence civilisée. Parce qu'à l'époque, œil pour œil, dent pour dent, c'était un réel progrès, hein. Parce que être complètement défiguré pour un œil, c'est cher, hein. Mais on vous arrache un œil parce que vous en avez arraché un autre, c'est déjà plus civilisé. Bon. C'est encore pas évangélique parce que Jésus n'a pas dit ça. Jésus, il dit, si on te frappe sur une joue, tends l'autre. Jésus va nous parler du pardon et pas de la vengeance. En tout cas, l'engrenage de la vengeance et du ressentiment, c'est l'engrenage naturel, hein. Et il nous est montré en permanence à la télévision. Cet engrenage. Vous regardez les infos. On a enlevé une petite fille. On la retrouve, elle a été violée. Le voisinage, parce que Dieu merci, on laisse les parents tranquilles. Le voisinage dit, ça, jamais on ne pardonnera. Et on imagine la France entière abrutie devant le petit écran carré, en disant, oh, ça, jamais on ne pardonnera. Voilà. La France chrétienne. Vous voyez? Le Christ, il n'est pas encore entré très profond dans la chair. Hein? Parce que les réflexes naturels sont là. Ils sont à fleur de peau. Voilà. S'ils ne sont pas carrément cultivés. Voilà. Donc, on a un problème quand on a pris conscience de l'offense. On a un problème avec la violence. Hein? Il nous a été violent, c'est-à-dire, il y a quelqu'un qui est entré chez nous par effraction pour nous prendre quelque chose. Et ça suscite de la violence. Alors, donc, soit on rentre dans la violence, bon, et c'est ça la réponse. Soit on renonce à la réplique immédiate. Faire très mal à l'autre et tout de suite. Hein? Et si on renonce à la réplique immédiate, on est déséquilibré. Parce qu'on va éprouver douloureusement un manque, ce qu'on nous a pris. Et puis, celui qui renonce à la réplique immédiate, il va se trouver contraint par un autre à faire un travail qui précisément lui coûte. Celui qui consiste à chercher à rentrer dans son droit, d'être indemnisé pour le dommage qu'on lui a causé, celui de recouvrer la dette que l'offense a créée. Voyez? L'offenseur, en effet, doit réparation, hein. Si je dis qu'il m'a offensé, donc il m'a enlevé quelque chose, il me doit quelque chose. C'est là qu'on arrive à la dette. Hein? Il doit me rendre ce qu'il m'a pris. Si j'ai perdu la santé, qu'il me rende la santé, en tout cas les conditions de la santé. Si c'est de l'argent, c'est plus facile à comprendre. Si c'est de l'amitié,
rendre une amitié, restaurer, c'est aléatoire. Bon, il me doit réparation. Même la réputation, c'est difficile à réparer. Hein. Vous savez combien la calomnie laisse des traces. Hein. Voilà. En tout cas, il me doit réparation. Il a une dette envers moi. Et ne pas répondre, c'est coûteux. Ne pas répondre, je dirais, par une réplique immédiate. Donc, comment gérer cette situation? Alors, il y a plusieurs options. Soit par manque de force ou de courage, l'offensé va faire l'autruche et il va laisser le temps faire son œuvre. Hein, et il va se raconter des histoires du style « le temps efface tout ». Alors ça, je peux vous dire que c'est complètement faux. Moi, je vois ici des gens pleurer d'offenses qui ont 20, 30, 40, 50 ans d'âge. Comme si on venait de la produire. C'est pas vrai. Alors, le temps fait un travail de pacification de la sensibilité qui fait que, Dieu merci, on n'est pas occupé par le problème jour et nuit sans arrêt. Sinon, on ne pourrait plus rien faire d'autre. Hein. Et je pense que notre élan de vital pour rentrer dans la vie serait stérilisé très rapidement. Hein. Bon. Donc, heureusement, on a de la ressource. Mais quand on prend le temps de s'arrêter et d'en parler et de se laisser ressentir ce qui se passe, on se rend compte que les offenses non pardonnées, elles sont vivaces. Elles sont vivaces, elles sont purulentes, elles génèrent du pus, aujourd'hui encore. Hein? Donc, il y a un faux oubli, l'oubli du temps. Et puis, je voudrais juste là intercaler, mais il y a une autre manière plus subtile d'oublier, c'est d'excuser l'autre. C'est une manière plus subtile, plus élaborée d'oublier. On va excuser l'autre. Mais en fait, il n'y peut rien, quoi. Il n'est pas responsable. Et ça aussi, c'est une manière d'enterrer le problème, mais qui est une illusion complète. Donc, soit par manque de force de courage, on fait l'autruche, on laisse le temps faire œuvre du faux oubli. Soit on va nourrir la vengeance, j'en ai déjà parlé, mais si on refuse de se venger tout de suite par un acte douloureux et méchant ou violent, eh bien, il y en a qui passent à une sorte de vengeance diluée, différée, qu'on appellera la rancœur. La rancœur. Et alors, ça se traduit par toutes sortes de comportements, et donc ça fait une vie de rancœur. Et pour certaines personnes, elles ne pourront pas lâcher la rancœur parce que ça sera la manière pour elles de manifester le sursaut de leur dignité. C'est-à-dire, si je lâche la rancœur, c'est comme si je disais, c'est pas grave ce que tu m'as fait. Vous comprenez? Alors, c'est terrible parce que le sursaut de la dignité est un bon mouvement, mais le moyen pris est mauvais. Je lâche le mauvais moyen et du coup, la personne pense c'est comme si elle n'avait plus de dignité à exprimer. Et pourtant, si le moyen est mauvais, il ne peut pas produire des bons fruits. Hein, voilà. Vous avez suivi ce raisonnement? Voilà. C'est pour ça que certains ne peuvent pas lâcher la rancœur. La rancœur, il faut toujours la lâcher, un jour ou l'autre. Hein. Faut pas accuser ceux qui en ont, parce que c'est normal que des blessures, surtout certaines, provoquent une rancœur. Mais je dirais, ça ne peut pas se justifier comme étant à cultiver toute sa vie. Vous avez autre chose à faire que de mettre de l'énergie à entretenir une rancœur, et ça produit rien de bon. Donc, il faut savoir en sortir de la rancœur. Mais il s'agit pas d'annuler le problème. Il s'agit pas d'annuler le problème. Donc, soit on manque de courage, on passe l'éponge, comme on dit, on nourrit la vengeance ou la rancœur. La rancœur, c'est une vengeance différée. Hein. Soit on envisage de pardonner. Et ça sera développé ultérieurement, parce que ça, c'est délicat. On envisage le pardon. Hein. Alors, on a parlé de l'offense, de l'offensé. Parlons un moment de l'offenseur. L'offenseur. Alors que l'offense soit volontaire ou non, il y a toujours un offenseur. C'est-à-dire, il y a quelqu'un qui a commis l'offense ou qui est supposé l'avoir commise. Voyez? Parce que le réel, c'est quand même que je souffre. Voyez? Donc, si vous voulez, il y a des offenseurs volontaires. Quelqu'un qui m'insulte, il m'insulte. Bon. Et puis, il y a des gens qui savent même pas qu'ils sont à l'origine d'une souffrance en vous. Mais vous les considérez comme offenseurs. Hein? Voilà. Bon. Bon, de toute façon, il y a un offenseur dans votre tête.
ou bien objectif, ou les deux. Donc, il faut regarder un peu l'offenseur. Alors, généralement, on ne sait pas grand-chose de l'offenseur. On ne sait pas ses réels motifs, on ne sait pas les ressorts de son désir, on ne sait pas le but qu'il vise. Alors, on émet des hypothèses. On émet des hypothèses. Il a fait ça parce qu'il est jaloux, parce qu'il est méchant, parce que c'est un assoiffé de pouvoir, parce que il est dans le désir charnel, parce que je lui résiste, parce que je lui fais de l'ombre, parce que. On émet des hypothèses. Après tout, c'est pas grave en soi d'émettre des hypothèses, à condition que ça reste des hypothèses. Or, la plupart du temps, les hypothèses fonctionnent comme des certitudes. Et d'ailleurs, les gens disent des certitudes. Des certitudes. Voilà. Et les gens disent pas, j'ai une hypothèse. Ils disent, je sais pourquoi il a fait ça. Et la plupart des gens parlent comme ça. Je sais pourquoi c'est comme ça. Je le sais. Mais comment le savez-vous? C'est une hypothèse, c'est pas une certitude. Comment le savez-vous? Je le sais. Ah, voilà. Donc, sur l'offenseur, on croit savoir des choses, mais en fait, on sait rien du tout. Et de toute façon, on ne saura jamais les choses précisément tant qu'on n'en aura pas parlé avec la personne concernée, ce qui est le minimum, hein, quand c'est possible. Mais quand c'est pas possible, ben, on en reste au niveau des hypothèses. Et puis, je pose la question, comment ça se fait que parmi les nombreuses hypothèses qui nous sont généralement favorables, qu'on envisage, il y en a une qu'on envisage quasiment jamais. C'est l'erreur d'évaluation par l'offenseur de son acte. C'est-à-dire que l'offenseur ne sait pas ce qu'il fait. Père, pardonne-leur, ils ne savent pas ce qu'il fait. Vous voyez? On n'envisage pas l'erreur, l'errance, l'égarement, l'ignorance. Quand Jésus dit à son père, ils ne savent pas ce qu'ils font, il sous-entend, s'ils savaient, ils ne le feraient pas. Alors sur quoi peut porter l'ignorance? Donc l'hypothèse, c'est l'ignorance de l'offenseur. L'ignorance par l'offenseur de son acte. Hein? Bon. Alors premièrement, ça peut être l'ignorance, et ça c'est tragique pour l'offensé, ça peut être l'ignorance de l'offense elle-même. L'ignorance de l'offense elle-même. L'offenseur ne réalise pas qu'il a offensé quelqu'un. Hein? En agissant comme il a agi, l'offenseur peut avoir privilégié un bien pour lui ou pour son entreprise, si c'est un chef de service, un patron, et puis il n'a pas hésité à sacrifier au passage un bien pour l'autre, consciemment ou non. Alors, vous arrivez systématiquement un quart d'heure en retard, et un jour vous vous faites remonter les bretelles correctement, ben. C'est quoi? C'est une offense? C'est votre patron, c'est un salaud? Ou bien, il peut pas laisser filer ça comme ça parce que vous commencez à avoir des disciples. Hein? L'horaire de l'entreprise commence à glisser. Hein? C'est plus 8h15, c'est 8h30. Bientôt, il sera 10h30. Et puis là, on commencera par le café de préférence. Hein? Voyez? Alors, lui, il dit, mais il faut bien que je fasse tourner cette entreprise. Et alors, celui qui s'est vu reprocher son retard, eh bien, se sent profondément offensé. Parce que cette personne, bien entendu, elle a des enfants à déposer dans les crèches, elle a des machins. Sans doute, sans doute, sans doute. Mais vous voyez dans quoi on est, hein? Voilà. Autre exemple, je mets mes rendez-vous professionnels à l'heure du dîner, parce que, par exemple, c'est l'histoire de mon frère, ça. Dans une de ses vies antérieures, il était assureur, c'est-à-dire il plaçait des assurances. Et donc, il va chez les gens, les assurances-vie, il va chez les gens quand il rentre du travail. Et donc, il est toujours chez les gens à l'heure du dîner. Donc, il n'est pas chez lui à l'heure du dîner. Alors, du coup, ça lui faisait gagner beaucoup d'argent, et comme chef de famille, il était ravi de ramener un pactole à la maison, mais sa femme était de moins en moins contente. Et ses enfants non plus, parce qu'il voyait jamais le papa. Donc lui, il croit bien faire, et en fait, il fait très mal. Vous voyez ce que je veux dire? C'est-à-dire que l'offenseur, supposé, il a carrément pas conscience de l'offense.
Or, là, on lui reproche de ne pas être un époux modèle, de ne pas être à la maison, de ne pas ceci, d'enlever aux enfants la présence du père, enfin, plein de choses qui, les pertes, les pertes, les pertes, voilà. Alors que lui pensait apporter quelque chose. Vous voyez? Voilà. Donc, ça peut être l'ignorance de l'offense elle-même. Ou bien, ça peut être l'erreur d'évaluation peut consister en l'ignorance par l'offenseur de la réalité de l'offense dans toute sa dimension. Ça peut porter sur la vraie nature du bien qui a été lésé chez l'autre. Par exemple, en faisant un reproche justifié à un employé dans mon entreprise, je crois avoir fait mon devoir, si je suis, par exemple, chef d'atelier. Même si j'ai conscience d'avoir égratigné un peu l'autre dans son amour-propre. Mais en fait, l'autre peut se sentir gravement offensé et même atteint dans toute sa personne. Hein, c'est comme une injure quand on la lâche dans un mouvement de colère. Ça fonctionne comme une flèche empoisonnée. Vous voyez? Moi, je me rappelle un jour, j'ai blessé quelqu'un, parce que dans un moment d'agacement et de colère, j'ai dit à cette femme, tu es une emmerdeuse. C'est pas joli, hein, et en plus pour un prêtre. Bon. Mais je le confesse devant vous, hein. Vraiment. Bon, j'ai dit ça. Eh bien, j'ai vu cette personne se ratatiner, s'éteindre, plonger, de plus en plus. Et au bout de 3 mois, j'ai revu cette personne, j'ai dit, attends, mais il y a un truc, qu'est-ce qui se passe? Et elle m'a dit, tu m'as dit, je ne suis qu'une emmerdeuse. Or ça, je suis sûr que je ne l'ai pas dit. Et c'est ça que c'est devenu. J'ai dit, tu es une emmerdeuse, je ne suis qu'une emmerdeuse. Voilà. C'est-à-dire que ça y est, la personne s'était comme enfermée dans ce reproche, dans ce mouvement de colère. Bon. Donc, voyez, l'ignorance de l'offenseur que j'ai été dans cette circonstance, c'était de sous-estimer la portée réelle de ses paroles dans l'autre. Mais ça, c'est presque une constante. On ne peut jamais mesurer parce qu'on n'est pas dans la subjectivité de l'autre, on n'est pas dans son affectivité, on n'est pas dans son histoire personnelle. On ne peut jamais mesurer la portée de paroles blessantes et violentes. Et c'est pour ça qu'on comprend la sévérité de Jésus. Pour ceux qui traitent les autres d'imbéciles, vous rappelez en Matthieu au chapitre 5, il y a un truc qui nous fait toujours sourire quand on lit ça à la messe le dimanche, hein, alors que c'est pas pour sourire, hein. Il dit ceci, Matthieu 5, 21-22. Vous avez entendu qu'il a été dit aux ancêtres, tu ne tueras point. Là, ça commence fort, hein. Et si quelqu'un tue, il en répondra au tribunal. Eh bien, moi, je vous dis, quiconque se fâche contre son frère, en répondra au tribunal. Quiconque le traite de crétin, il en répondra au Sanhédrin. Et s'il lui dit renégat, il en répondra dans la géhenne de feu. Donc il est parti de tu ne tueras pas. Et puis il dit qu'on aura le même jugement, on sera passible de la même peine, du même tribunal, si on traite simplement l'autre de raca. Raca en hébreu, c'est en araméen, c'est vaurien. Racaille, ça vient de là. Hein, voilà. Voilà. Voilà. Eh bien, si on traite quelqu'un de racaille, hein, et puis il y a un candidat au présidentiel qui s'en est pas privé, hein, il sera passible de la géhenne de feu. Voilà. C'est-à-dire que de quoi s'agit-il? Il y a des paroles qui tuent. On le sait bien, il y a des paroles qui tuent. Et je dirais, toute parole dite avec violence, elle est potentiellement mortifère. Hein? C'est juste ça qu'il faut savoir. Hein? Et sachant ça, on peut pas dire je savais pas. Je savais pas. Si on sait. Même Jésus nous a prévenus. Si on sait. Hein? On sait. On n'est pas dans la psychologie de l'autre. Hein? Mais alors ça, c'est un peu sans fin cette histoire de l'offenseur aussi parce que et de son ignorance parce que l'offenseur vient rencontrer l'offensé, ce qui est très rare. Et il lui dit, je ne savais pas que ça te blesserait autant. Ça peut être l'origine d'une nouvelle blessure. Parce que l'offensé va lui répondre, eh bien, moi qui croyais que tu étais un ami, ou que tu étais un amant, ou que tu étais un mari, ou une épouse qui m'aime beaucoup, eh bien, si tu ne savais pas ça, c'est qu'en fait, tu m'aimes pas. Terminé. Donc, s'il ne se rend compte de rien en me blessant à cette profondeur-là, c'est que véritablement il ne me connaît pas. Donc, voyez, ça va loin cette histoire-là. C'est pour ça qu'on verra dans cette session aussi que
beaucoup de ces choses qu'on est en train de se dire là doit se passer en nous et pas forcément avec la personne concernée. Hein? Comment dire, une relation blessée, par définition, il faut la manier avec précaution. Et donc, c'est pas la peine d'en rajouter en croyant bien faire. La relation n'étant pas saine, les choses ne peuvent pas être prises simplement. Vous voyez ce que je veux dire? C'est pour ça que parfois, il vaut mieux arrêter de causer et que chacun fasse son chemin. Parce que il y a des moments où la parole dérape tellement qu'on va de dérapage en dérapage. Bon. En tout cas, il y a un temps pour se taire, comme il y a un temps pour parler. Voilà. Alors, vous voyez, l'offenseur, l'offensé, on voit, ils sont liés l'un à l'autre par un lien délétère, un lien morbide. Ça va plus entre eux. Ils sont comme attachés l'un à l'autre. Et là-dedans fonctionne en plus un sentiment de culpabilité qui finit par atteindre aussi l'offenseur, parce que l'offenseur, si dans sa conscience profonde a conscience qu'il a quand même fait quelque chose, surtout si l'autre le lui fait sentir, il finira par ressentir ce sentiment de culpabilité qui pourrait bien aussi l'enfermer en lui-même et lui faire faire de nouvelles choses qui vont encore envenimer la situation. Donc, vous voyez, au bout d'un moment, ce genre de situation devient extrêmement, extrêmement pathologique. Voilà. Alors, c'est comme ça que je termine avec la blessure de la relation. Il y a un offenseur, il y a un offensé, et puis il y a une relation, voire une communion qui existait avant, qui est blessée. Ben, prenons le cas d'un lien conjugal ou le cas d'une belle amitié. Quand une amitié est blessée, c'est-à-dire qu'on ne peut plus se considérer comme des amis, eh bien, ce sont les deux partenaires de cette relation de communion qui se trouvent lésés ensemble. C'est pour ça que l'offenseur est blessé lui-même par son offense, puisque la relation dans laquelle il était pris, si c'était une relation d'amitié, il la perd aussi. Vous voyez? Hein? C'est-à-dire, c'est l'amitié, la relation de communion, c'est un bien qui est commun aux deux. Et donc, quand ça tombe pour l'un, ça tombe pour l'autre. Et c'est pour ça que blesser la communion est toujours terrible. Parce qu'on blesse ce qui est commun aux deux membres, ou plus de la relation. Hein? Dans une communauté comme la nôtre, la communion est essentielle. Mais quand la communion est blessée entre nous, par exemple quelqu'un qui trahit cette communion, eh bien c'est toute la communauté qui est en danger. C'est toute la communauté qui est en danger. Si quelqu'un trahit la parole donnée, eh bien tout le monde va se dire, mais que vaut la parole entre nous? Voyez? Si quelqu'un trahit son engagement, c'est toute la communauté des engagés qui va se dire, mais que vaut notre engagement si on peut en faire n'importe quoi? Donc c'est toujours terrible quand la communion est blessée. Et cette blessure peut devenir mortelle. Elle peut tuer la vie.

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Dans un monde imprégné d'orgueil et de violence, où seule la force semble être payante et triompher, ce ne sont pas seulement les forts et les durs qui mènent l'histoire, même s'ils tiennent toujours le devant de la scène. On oublie tous les autres, ceux qui vivent sans bruit leur vie de travail dans une humble persévérance. Souvent opprimés par les puissants, ils ont peut-être, à la longue, une influence plus décisive sur l'évolution de la société.

0: Lecture du livre de Zacharie, chapitre 9, versets 9 et 10. Le roi Messie présenté par le prophète n'est pas le vainqueur violent que beaucoup attendaient. Il ne monte pas un cheval symbole d'orgueilleuse puissance, mais un âne, comme jadis les rois d'Israël. Celui qui vient ainsi dans sa ville au sein de l'allégresse générale est un juste, un doux, auquel Dieu donne la victoire. Dans l'unité retrouvée, la paix et la confiance dans le Seigneur succéderont aux armes et à la violence.
1: Lecture du livre de Zacharie, chapitre 9, versets 9 et 10. Exulte de toutes tes forces, fille de Sion. Pousse des cris de joie, fille de Jérusalem. Voici ton roi qui vient vers toi. Il est juste et victorieux, humble et monté sur un âne tout jeune. Ce roi fera disparaître d'Éphraïm les chars de guerre et de Jérusalem les chevaux de combat. Il brisera l'arc de guerre et il proclamera la paix aux nations. Sa domination s'étendra d'une mer à l'autre et de l'Euphrate à l'autre bout du pays.

0: Lecture de la lettre de saint Paul apôtre aux Romains, chapitre 8, versets 9 et 11 à 13. L'homme laissé à ses propres forces était habité par le péché. Habité par l'Esprit du Christ, le chrétien ressuscitera, à condition toutefois de vivre selon son nouvel être profond, en abandonnant les œuvres du péché pour les œuvres de l'Esprit.
1: Lecture de la lettre de saint Paul apôtre aux Romains, chapitre 8, versets 9 et 11 à 13. Frères, vous n'êtes pas sous l'emprise de la chair, mais sous l'emprise de l'Esprit, puisque l'Esprit de Dieu habite en vous. Celui qui n'a pas l'Esprit du Christ ne lui appartient pas. Mais si l'Esprit de celui qui a ressuscité Jésus d'entre les morts habite en vous, celui qui a ressuscité Jésus d'entre les morts donnera aussi la vie à vos corps mortels par son Esprit qui habite en vous. Ainsi donc, frères, nous avons une dette, mais ce n'est pas envers la chair. Nous n'avons pas à vivre sous l'emprise de la chair. Car si vous vivez sous l'emprise de la chair, vous devez mourir. Mais si, par l'Esprit, vous tuez les désordres de l'homme pécheur, vous vivrez.

Chante, réjouis-toi, fille de Sion, pousse des cris de joie, fille de Jérusalem. Voici ton roi qui vient vers toi. Il est juste et victorieux, humble, monté sur un âne tout jeune. C'est en fait la première lecture de la fête des rameaux qui nous est redonnée aujourd'hui et qui est un extrait donc du prophète Zacharie. Or, il continue en disant « Ce roi fera disparaître d'Éphraïm les chars de guerre et de Jérusalem les chevaux de combat. Il brisera l'arc de guerre et il proclamera la paix aux nations. » C'est là où nous sommes obligés de nous dire que cette deuxième partie de la lecture n'est pas réalisée, il s'en faut beaucoup, puisque depuis qu'elle a été proclamée, cette prophétie, quelque chose comme 400 ans avant Jésus, Jésus est venu, mais ce n'est pas pour cela que les guerres, les déportations, les assassinats se sont arrêtés et on a développé au long des siècles des techniques de plus en plus sophistiquées pour arriver à tuer le plus de monde possible, n'est-ce pas? Donc je suis obligé de me situer dans cette lecture en me disant, Seigneur, la première partie elle est réalisée, je t'ai vu entrer, les apôtres t'ont vu rentrer, le peuple d'Israël présent ce jour-là, t'as vu entrer monter sur un ânon, humble et victorieux, juste, dans Jérusalem, au cri de Hosanna, le fils de David. On est bien d'accord, mais le reste. Et pourtant, le psaume nous dit, le Seigneur est vrai en tout ce qu'il dit, fidèle en tout ce qu'il fait. Donc, comment allons-nous concilier notre foi avec cette prophétie qui est comme coupée en deux, on va dire? Est-ce que nous allons désespérer? Est-ce que nous allons essayer de couper en petits morceaux l'écriture comme les savants le font pour disséquer ça, pour se dire, mais vraiment, où est-ce que nous allons être de ceux qui se rassemblent autour de Jésus, les pauvres et les petits, qui accueillent la parole de Dieu en lui laissant le choix des temps et des moments pour la réalisation de cette parole, pour l'accomplissement. Parce que c'est ainsi que vivent ceux qui reçoivent l'Esprit Saint. Ils vivent dans la confiance inébranlable que, au moment où le Père le décidera, tout va s'accomplir. Au moment où le Père va le décider, ce Père qui connaît les temps et les moments. Rappelez-vous des versets qui précèdent l'ascension, il y a

moment où les apôtres demandent à Jésus, est-ce maintenant que tu vas restaurer le royaume d'Israël? Est-ce qu'il se moque d'eux? Est-ce qu'il leur dit, mais non, vous n'avez rien compris, Israël c'est terminé? Est-ce qu'il leur dit des choses comme ça? Non. Saint Luc répond simplement, en Saint Luc, donc, puisque c'est Saint Luc qui a écrit les Actes des Apôtres en même temps que son évangile, ou après son évangile, Saint Luc cite cette parole toute simple de Jésus, toute humble. C'est au Père, c'est le Père qui doit choisir les temps et les moments. Il ne vous appartient pas de les connaître. Heureusement, parce que si nous les connaissions, ces temps et ces moments, alors peut-être que nous perdrions la vertu première donnée par l'Esprit Saint, qui est la vertu d'espérance. Peut-être que nous serions démobilisés dans l'amour de notre prochain en disant, ben, comme de toute façon Jésus va revenir, ben, ça va s'arranger, c'est pas la peine de bouger. Peut-être que nous ferions comme nos Thessaloniciens qui avaient arrêté de travailler. Et Paul leur dit, celui qui travaille pas, il mange pas. Voilà. Donc, mettez-vous au travail. Gagnez votre vie. Soyez autonome. Il y avait des gens, vous savez, qui avaient pensé que Jésus allait revenir dans les 48 heures, donc c'est pas la peine de travailler, de bâtir des maisons, de planter des vignes, on s'arrête. C'est très intéressant. L'homme est comme ça. Et en fait, Jésus ne pouvait pas nous dire quand il reviendrait. Non, il ne pouvait pas et il ne devait pas. Parce que il, si vous voulez, il a la longue patience de Dieu envers les hommes. Pierre va dire ça. Pierre, dans une de ses lettres, dit, ne dites pas que la parole de Dieu ne s'accomplit pas. Dieu veut qu'un maximum soit sauvé. Et c'est le temps de l'Église, justement, ce temps entre l'ascension et le retour du Christ, ce temps de l'Église qui a pour tâche, et ne l'oublions jamais, celle d'annoncer l'Évangile aux quatre coins de l'univers.

C'est Dieu qui réalisera les fruits de la prédication, ça ne nous appartient pas. À nous, il nous appartient, et c'est très très fort ce que dit Jésus avant l'ascension. Il ne vous appartient pas de connaître les temps et les moments de la réalisation de mes promesses. Vous, allez à Jérusalem, attendez la force que mon Père vous a promis, et ensuite soyez mes témoins d'abord à Jérusalem, ensuite, il y a comme un plan d'action, hein. D'abord Jérusalem, ensuite la Judée, ensuite la Samarie, ensuite les extrémités de la terre. Enseignez-leur tout ce que je vous ai appris, baptisez-les. Bon, c'est ça le travail de l'apôtre. Il n'a pas à faire le prophète en disant que Jésus va revenir dans exactement 352 ans, 3 mois et 2 minutes. Ça, c'est du fondamentalisme, ce n'est pas du catholicisme. Par contre, il a à entraîner sa propre chair, sa propre vie, pour la placer sous la domination de l'Esprit-Saint qui lui a été donné au baptême. Saint Séraphin de Sarov, un très très grand saint de l'Église orthodoxe, disait: le but de la vie chrétienne, c'est l'acquisition de l'Esprit-Saint. Non pas dans un sens que nous serions propriétaires de l'Esprit-Saint, mais plutôt que l'Esprit-Saint doit devenir propriétaire de notre vie. Voyez-vous, c'est toute l'histoire du Cantique des Cantiques. La bien-aimée, elle commence par dire « Mon bien-aimé est à moi et je suis à lui ». Et puis à la fin du Cantique des Cantiques, elle dit « Je suis à mon bien-aimé ». C'est-à-dire qu'elle a complètement fait le chemin de conversion. Là, Paul nous dit « Mettez donc votre chair sous la domination de l'Esprit-Saint. Devenez des êtres habités. Alors vous aurez toute la patience nécessaire pour pouvoir attendre la réalisation de la prophétie de Zacharie. Ce roi fera disparaître d'Éphraïm les chars de guerre et de Jérusalem les chevaux de combat. Il brisera l'arc de guerre, il proclamera la paix aux nations. Nous avons tellement soif de cette paix, mais la question est de savoir si nous prenons les bons moyens pour que cette paix puisse se faire. Or, à partir du moment où nous laissons notre vie tomber sous la domination de la chair, c'est-à-dire, on va prendre un terme psychologique plus adapté à notre temps, on pourrait dire les pulsions. La concupiscence, c'est déjà trop savant pour les gens de notre temps ou pour les jeunes de notre temps. Mais les pulsions, ça, ils savent ce que c'est. Alors, si nous laissons notre vie être dominé par les pulsions, les envies immédiates, la course à la consommation, eh bien, effectivement, l'Esprit-Saint ne peut pas habiter en nous. Si vous voulez, il fait un petit peu comme la présence de Dieu, il déménage. La présence de Dieu a déménagé, la gloire de Dieu a déménagé du temple de Jérusalem parce que il ne s'y commettait qu'idolâtrie et blasphème. Bien, quand nous laissons notre corps, qui doit être, temple de l'Esprit-Saint, être soumis à ses pulsions idolâtres, appelons les choses par leur nom, bien à ce moment-là, l'Esprit-Saint, mais il s'en va. Vous savez, le symbole de l'Esprit-Saint comme une colombe est très parlant. Tapez dans vos mains, si vous voyez une colombe sur la rampe de votre balcon, de votre terrasse, tapez dans vos mains, vous allez voir, elle va s'envoler, elle va prendre peur. Rien de plus fragile, rien de plus difficile à apprivoiser. L'Esprit-Saint ne peut pas vivre dans un chaos, comme il nous l'a montré dans le récit de la création, où il plane au-dessus du chaos, mais il n'a nulle part où se poser. Mais si nous mettons notre vie sous la direction et la lumière de la parole de Dieu, alors l'Esprit-Saint viendra
en force, pour illuminer notre existence tout entière et la conduire dans la volonté de Dieu et la rendre lumineuse pour nos frères afin que vienne enfin, ce règne de Dieu que nous demandons à chaque notre Père, mais est-ce que nous prenons conscience de ce que nous demandons? Ce règne de Dieu, si nous sommes cohérents avec notre Père, eh bien c'est dans notre propre vie qu'il doit commencer. Quand je dis le Notre Père, est-ce que je demande vraiment que Dieu règne en moi comme un roi juste et victorieux? Victorieux.

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0: Je revois François plongeant à pleines mains dans les sacs de pièces.
1: Chanoine, nous voilà quittes à présent. Dieu te rend au centuple ce que tu as donné à son église.
0: Le soir même, le chanoine devenait un des nôtres. François lui avait donné l'or le plus précieux. Il brillait de l'éclat de la grâce. D'autres après lui ont suivi le même chemin. Gilles, Philippe, Ange Tancrède, Moricaud et Jean de la Chapelle. François s'adressait au cœur des hommes. On ne résistait pas. Il était la vérité incarnée. Nous étions simples et soumis à tous, mendiant notre pain, chantant la paix des âmes. Le crois-tu, petit moineau ? Nous dormions dans une cabane à Rivotorto. Un jour, un paysan nous chassa. Il désirait un abri pour son âme. Quel farce de la Providence ! Je nous revois errant dans la campagne sous la pluie battante. Où aller désormais, se lamentaient les frères.
1: N'ayez aucune crainte. Ne laissez pas le doute envenimer vos cœurs. Dieu n'oublie pas ses enfants.
0: Il en fut ainsi. Quelques jours plus tard, l'évêque Guido nous faisait don de notre petite chapelle, la Portioncule.
2: La journée avait passé si vite. Le soir venu, nous avions pris le chemin du retour. Déjà, le clocher de la Portioncule apparaissait derrière les hauts cyprès.
0: Regarde, Giovanni, notre chapelle. Ne sens-tu pas comme la pierre résonne des prières de nos frères ? Attends-nous, l'office de nonne va se terminer. Après une telle journée, il est bon de rendre gloire à Dieu à l'unisson.
2: La nuit était venue. La fatigue pesait sur mon esprit. Je m'assoupis dans mon abri de paille. Une autre aventure commençait. Le sommeil m'entraîna sur le chemin du rêve et me donna des ailes. Je volais dans l'azur, telle l'alouette. La campagne sentait bon la fleur de l'olivier. Tout était calme. Mais pas pour longtemps, car une troupe d'hommes s'avançait maintenant sur le chemin. Ils devisaient gaiement. Je reconnus François et tous ses compagnons. Bernard était là, lui aussi, et marchait en avant. Sa barbe était brune. L'âge n'y avait pas mis son grain de sel. Le songe m'avait conduit dans le passé des frères. Nous devions être en l'an 1209. Ils allaient à Rome, faire accepter leurs règles de vie par le Saint-Pape. Le rêve me projeta à Rome. Je vis le pape Innocent III. Il semblait soucieux. Beaucoup de mouvements religieux s'étaient fondés en marge de l'Église. Son autorité en était menacée. Comment allait-il accepter l'ordre des petits pauvres ? Je vis François s'avancer au milieu de la pourpre et de l'or des prélats. Le pape l'écoute. Que lui raconte-t-il ?
1: Monseigneur, je ne suis qu'un messager. Dieu me fit la grâce d'un songe. Il vous est destiné. Le voici. Une femme pauvre vit dans le désert. Un roi la voit et en fait sa maîtresse. Elle enfante de fils. La voilà qui s'inquiète du destin des petits. Elle court voir le roi et, à sa grande surprise, elle jure de protéger toujours ses enfants.
2: Le pape est troublé. Ce pauvre prêcheur est la force de son église. Il le sait. François lui est apparu en rêve, soutenant la basilique qui menaçait de l'écraser. Il est le plus fidèle de ses fils. Je vois Innocent III bénir François et tous ses compagnons. Il approuve leurs règles de vie et leur donne le nom de frères mineurs. L'image se trouble à présent. François ! François !
3: Giovanni !
2: Léon était à mes côtés. Je secouais la tête et sortais de ma torpeur. Autour de moi, la paille de ma couche était un vrai chantier. Je racontais tout à Léon.
3: Tu as voyagé dans le passé de nos frères. Dame mémoire t'a conduit jusque-là pour...

0: très haut et souverain Dieu, Père saint et juste, nous te rendons grâce à cause de toi-même. L'aube était maintenant levée, la portioncule s'éveillait dans le froid du mois de janvier. J'étais heureux. Ce jour-là, Léon me fit la plus belle des surprises. À peine la prière du matin achevée, il avait pris ma main, avait chargé mes bras d'un pain d'amande et conduit sans un mot sur le chemin d'Assise. Le soleil était déjà haut lorsque je m'aventurais à parler. Frère Léon, excusez ma curiosité, mon esprit ne cesse de s'impatienter. Où allons-nous, mon frère ? Le rire de Léon résonna dans la campagne. La buée s'échappait de sa bouche et avec elle, des mots.
1: Nous allons là où nous mènent nos pas, frère. Mais ne fais pas cette tête, Giovanni. Voilà de quoi nourrir ton impatience. Nous partons en mission. Notre frère Élie nous envoie rendre visite au plus saint, au plus grand, au plus fidèle des frères de François.
0: Le plus grand de nos frères.
1: Je vais mettre fin à ton supplice, Giovanni. Le plus grand des frères de François est plus fragile qu'un oiseau, mais plus fort qu'un lion. Ce frère est une dame. Elle se nomme Claire.
0: Claire d'Assise ? Son nom résonne dans toute l'Italie. On la dit sainte et noble d'origine. Est-il vrai, Léon, qu'elle s'est enfuie de chez elle pour suivre le chemin de François ?
1: Tout est vrai, et plus encore. Tout commença dans la belle cathédrale d'Assise. Ce jour-là, nobles, bourgeois, vilains, tous étaient réunis pour voir celui que l'on nommait à présent le fou de Dieu. Du haut de sa chair, la frêle silhouette de François s'animait au rythme de sa parole. Son prêche était comme une eau claire quand on a soif. Une jeune noble s'en abreuve. En un instant, elle connaît son destin. Dans la campagne d'Assise, elle presse sa cousine d'accélérer le pas. François l'attend avec l'un de nos frères. Il la voit et lui sourit. Elle lui répond également. Ces deux-là se connaissent, Claire et François. Leurs yeux brûlent du même amour. Quel trouble à les voir ainsi dans l'éclat de leur foi. On a envie de pleurer.
0: Tes paroles sont si douces, Léon. J'en suis tout étourdi. Je ne connais pas de meilleur compagnon ni de meilleur conteur.
1: Je continue donc mon histoire. L'an 1212 arriva. Claire avait grandi et avec elle sa foi. À 18 ans, elle était aussi belle qu'un lys des champs. Sa famille la pressait de se marier. Elle choisit de s'enfuir. Le jour des rameaux, elle nous rejoint au milieu de la nuit à la portioncule. Elle était prête à dire adieu au monde. Au cœur de la chapelle, elle s'agenouilla aux pieds de François et lui donna son vœu d'obéissance. Je vis son visage s'illuminer à la vue du tissu grossier qu'il avait tiré désormais. Elle s'était dépouillée de ses atours sans un seul regret. Cette flamme ne la quitta pas lorsque François coupa ses cheveux. Tout lien au monde était rompu. Claire devenait notre sœur. Tu es le seul, Saint Seigneur Dieu, toi qui fais des merveilles. Tu es amour et charité, tu es sagesse, tu es joie, tu es notre espérance et notre joie.
0: C'est dans la prière de François que Léon me mena à Saint-Damien. Une sœur nous attendait à la porte du cloître. Elle se nommait Bona. Elle était aussi vive qu'un ruisseau de montagne.
2: Paix et gloire à Dieu, mes frères. Notre petite mère se remet à peine de sa maladie. Ses pieds la portent plus difficilement qu'un jeune agneau sortant du ventre de sa mère. Ta présence, frère Léon, sera le meilleur des remèdes. Et ta voix, j'en suis sûre, la guérira tout à fait.
1: Que le Seigneur m'accorde la grâce de la réconforter aussi bien que ce pain aux amandes, ma sœur.
0: Le rire de Bona coula comme une cascade. Elle nous conduisit au parloir du moutier et revint le temps d'une prière en compagnie de Claire.
3: Léon, mon frère, mon cœur déborde de joie en ta présence. Te voilà accompagné d'un frère moineau. Il me rappelle François. Heureux signe de la Providence. Que puis-je faire pour vous deux ?
1: Ma sœur, ta maladie nous a tous alarmés. Frère Élie s'en est inquiété. Il m'envoie te porter un message d'affection et la promesse de toujours veiller sur Saint-Damien.
3: Il est fidèle aux paroles de François. Te souviens-tu, Léon ? C'était peu de temps après notre arrivée à Saint-Damien. J'avais quitté le couvent bénédictin de Saint-Ange de Panzo pour fonder l'ordre des dames pauvres. Ma sœur m'avait rejoint, attisant un peu plus la colère des miens. Seule la main du Très-Haut a pu retenir la bande d'hommes armés lancés à notre poursuite. Notre foi était si forte. Nous étions dans la joie de vivre aussi pauvres et nus que le Christ.
1: Ma sœur, aucun homme n'est assez puissant pour retenir le destin.
3: Tu dis vrai, Léon. À Saint-Damien, notre vie est devenue un enchantement. Notre couvent embaumait comme un bouquet de fleurs. La grâce était sur le lieu. Notre joie fit le reste. Bientôt, les femmes accoururent de partout. Parentes, amies, nobles, roturières, notre couvent était devenu comme une chambre au parfum. François nous montrait le chemin et la foi de nos frères brillait comme le plus éclatant des flambeaux.
1: Giovanni, la modestie fait oublier à notre sœur qu'elle fut le plus sûr des guides. C'était en l'an 1213, au mois de mai. J'accompagnais François dans une mission de prêche en Romagne. La nuit était tombée et nous n'avions toujours pas trouvé un abri. Mais tout à coup...
4: Regarde, François, les lumières d'un château.
5: Dieu n'oublie pas ses fils. Hâtons-nous, Léon.
1: La Providence avait conduit nos pas au château de Montefeltro. Toute la noblesse banquetait dans la soie et les brocarts. Je pressais François de repartir. Mais au lieu de rebrousser chemin, il prend ma main et s'avance au milieu du banquet. Le voilà maintenant qui parle avec douceur et passion. Tous s'émerveillent. Certains s'arrêtent de boire. D'autres laissent tomber le cuisseau qui était dans leurs mains. Un seigneur s'approche. Il se nomme Roland de Chiusi. Il tombe aux genoux de François.
4: Priez pour moi, mon père, et acceptez de moi un présent.
3: Un magnifique cadeau. Une montagne en Toscane, le mont Alverne. François accepta, mais il était troublé. Dieu lui envoyait-il un signe? Devait-il se retirer en ermite?
1: Cette question l'agitait. Il abandonna son sort entre les mains de deux âmes pures et fidèles. Frère Sylvestre, qui vivait retiré dans une grotte, et notre petite mère. Par deux fois, la réponse fut la même.
3: François, Dieu ne t'a pas appelé seulement pour ton propre salut, mais pour le salut des hommes. Et il en fut ainsi. Dans combien de villages de l'Ombrie ou des Marches n'avez-vous pas prêché? François désirait porter son message jusqu'au bout de la terre. L'Orient l'a tiré, mais le temps n'était pas encore venu. Par deux fois, notre Seigneur Dieu avait fait échouer son projet de départ pour la Syrie et le Maroc. Les vents contraires, le bateau échoué, François avait compris.
1: Une autre mission l'attendait en Italie. L'avenir des frères pauvres était en jeu. Au quatrième concile du Latran, je me trouvais à Rome aux côtés de François parmi les évêques et les abbés. 1200 serviteurs de Dieu réunis autour du pape. L'ordre était sans appel. Les mouvements évangéliques, nés spontanément dans toute la chrétienté, devaient rallier un ordre monacal déjà existant, celui de saint Benoît ou de saint Augustin. Le pape se souviendrait-il de sa promesse? Du petit pauvre et sa règle de vie?
3: Au milieu des évêques, une robe grise rapiécée attend. Alors, Innocent III se souvient de sa promesse, appelle le petit pauvre, le bénit et accepte la règle des frères mineurs.
4: Et celle des dames pauvres?
3: L'ordre fut relié à la règle bénédictine. Je devins abbesse, mais je devais préserver l'esprit de saint Damien.
1: Personne ne résiste à Claire, même pas le seigneur pape.
3: Le pontife nous a accordé la plus belle des grâces, le privilège de pauvreté.
4: Tous les couvents possèdent des terres et de l'or, et vous ne possédez rien.
3: Nous sommes riches d'une grâce, celle de vivre comme Jésus nous l'a appris. Lorsque le pape mourut, Honorius III, qui le remplaça, nous témoigna la même affection.
4: Il accepta le privilège de pauvreté?
3: Et bien plus, Giovanni. Il fit un don à François. Une indulgence. Tous les ans, au jour de la consécration de la Portioncule, tous ceux qui viennent prier dans le lieu sont remis de leurs péchés. Ces souvenirs m'ont fait du bien. Je vous remercie tous deux.
1: Tu sembles fatiguée, ma sœur. Viens, Giovanni. L'heure du départ a sonné, retirons-nous.
5: Claire fit sur nos têtes le signe de la croix et nous reprîmes le chemin de la Portioncule. La nuit était tombée. Léon marchait devant moi en chantant.

0: sous terre et par la mer. L'obscurité avait tout recouvert. Dumper marchait à mes côtés. Léon !
1: Que crains-tu, petit moineau ? La peur n'existe pas. Ton esprit la fabrique. Ne sens-tu pas que nous sommes protégés par le meilleur des rois ? Dieu veille sur ses fils la nuit comme le jour. Il ne s'endort pas comme nos pauvres corps.
0: Mais les loups, frère Léon.
1: Les loups. Frère loup est le plus fidèle des serviteurs. Écoute cette histoire, Giovanni. Un jour, un loup terrorisait les habitants de Gubbio. François passe par là et s'en va voir le loup. La bête féroce baisse sa tête et lui donne sa patte. Elle regrette ses coups de dents.
0: Un miracle ?
1: Une conversion, mon frère. Le loup devint l'ami des villageois et plus doux qu'un agneau. Giovanni, si tu vois un loup, n'oublie pas de le saluer.

0: Louange et gloire à jamais. Gloire au Père et au Fils et au Saint-Esprit. Louange et gloire à jamais. Les jours s'écoulèrent à la Portioncule dans la paix. L'histoire de François me nourrissait comme le meilleur des pains. Mon âme n'en était jamais rassasiée. Sa foi n'avait pas de limite. Elle l'avait mené en Orient, en pleine guerre de croisée. Il voulait convertir le sultan d'Égypte. C'était en l'an 1219. Quelques semaines plus tôt, 5 de nos frères avaient été torturés au Maroc. Qu'importe la mort du corps, si l'esprit reste en Dieu. François était parti seul pour Damiette, sans épée, sans armure. Les musulmans restaient dubitatifs. Ils l'amenèrent au sultan Malek el-Kamil. L'homme était grand et bon, croyant. Il s'émut de cet homme et de sa foi qu'il combattait. Il lui laissa la vie. La foi de François, son courage. Il résistait à tout, les insultes, les coups, les attaques. Sa force lui venait du ciel. Sa force, c'était ses frères. Ses frères. L'ordre des mineurs s'étendait maintenant à l'Italie, la France, l'Allemagne, la Hongrie. Que restait-il de la fraternité des débuts? Que restait-il de l'esprit de pauvreté? Au contact des lettrés, l'ordre s'était transformé. Certains avaient sollicité le droit de posséder des livres. D'autres, à Bologne, avaient laissé leurs simples abris de paille pour une vaste demeure. Et Léon me raconta.
1: Peux-tu imaginer la peine de François Giovanni? Il avait su convertir un loup. Il parlait aux oiseaux. Combien de fois les ai-je vus frôler sa tunique de leurs ailes pour le saluer? Et ses fils, que voulaient-ils? Chaque année, l'ensemble de nos frères se retrouvait à la Portioncule. Les réunions alors se passaient dans la joie de la fraternité. À la Pentecôte 1229, nous étions si nombreux, plus de 500 frères dormant sur de simples nattes. François se réjouissait d'une telle assemblée. Un chapitre de natte, Léon, m'avait-il dit en riant. Mais aujourd'hui, que pouvait-il pour ses fils?
0: Leur écrire une règle.
1: Tu dis vrai, Giovanni. François se retira et chargea Pierre de Catane de diriger l'ordre à sa place. À sa mort, Élie prit sa place.
0: François présenta sa règle à ses frères?
1: Au chapitre suivant. Mais elle fut rejetée. François garda le silence, écoutant une à une les remarques et les objections. Puis il dit modestement
2: « Mes frères, je vous dois une seconde règle. Faites que Dieu m'aide dans ma nouvelle tâche et qu'il m'inspire des lignes qui soient dignes de vous. »
1: Je l'accompagnai à l'ermitage de Fonte Colombo. Au creux de la montagne, il jeûna et pria dans la solitude. 40 jours et 40 nuits. Quand il revint à la lumière du jour, il me fit signe d'écrire. Sa main était trop faible et sa voix aussi légère qu'une brise de printemps. Mon cœur comprenait ce que l'oreille ne peut saisir.
0: François donnait à ses frères une règle de vie pétrie de la lumière de l'Évangile. Elle fut acceptée.
1: Au chapitre de l'an 1223, il sauvait l'idéal franciscain. Désormais, ses fils pouvaient vivre sans leur père. François se retira tout à fait. Giovanni, regarde, un oiseau sur ton bras. L'esprit de François me fait signe. Viens, mon frère, il est temps pour toi de connaître mon secret.
0: L'après-midi s'annonçait, le soleil réchauffait la campagne. Léon m'avait entraîné à la lisière de la forêt, avait compté ses pas, 1, 2, 3, et creusé le sol de ses mains. Le trou était profond. Il en tira un sac rempli de parchemins. Quelle gravité habitait maintenant son regard.
1: Petit, ces rouleaux contiennent ma mémoire. Ils racontent l'indicible. Les derniers mois passés auprès de François. Son âme brillait d'un tel éclat. L'opacité de la chair n'y faisait rien. La lumière passait au dehors comme une lanterne. Était-il encore de la terre, François? Au Noël de l'an 1224, il vécut une dernière fois la joie du renouveau. Il fêta la naissance du Christ dans une grotte de Greccio. Il joua toute la scène avec les villageois. Une crèche vivante pour le Christ toujours vivant, avait-il soufflé. Ce fut son dernier moment de douceur. Le reste appartient à Dieu. Il donna à François la joie la plus parfaite.
2: La joie la plus parfaite ?
1: C'était sur la montagne de l'Alverne. Il priait en ermite depuis plusieurs jours, retiré dans une grotte. Un précipice me séparait de lui. Nos prières nous unissaient. Parfois, il m'appelait dans un champ. Je lui portais alors du pain et de l'eau fraîche. Ses yeux ne voyaient plus. Il vivait chaque instant dans la passion du Christ. Les larmes coulaient sans discontinuer. Qui était l'aveugle ? François ou le pauvre frère Léon ? C'était peu de temps avant l'aube. Une force lumineuse m'avait tiré de mon sommeil.
2: Léon s'était arrêté de parler. Les mots ne parvenaient plus à sa bouche. Il me tendit le parchemin. Je lus à haute voix. En l'an 1224, Dieu me fit la grâce d'assister au plus grand des prodiges. Il visita François sous la forme d'un séraphin. Je vis mon petit père traversé par le Verbe. Dieu marqua son corps des stigmates de la passion. Depuis, l'extase ne le quitte plus.
1: Cet homme était une plaie sanglante. Il rayonnait. Le crois-tu, Giovanni ? Au milieu de sa souffrance, il voit ma détresse et m'accorde la grâce du réconfort.
3: Que le Seigneur te bénisse, frère Léon. Qu'il te montre sa face et te prenne en pitié.
1: La face du Seigneur, il était devant moi. Dans cette pauvre carcasse résonnait toute la compassion du Christ pour les hommes. La compassion et la joie, Giovanni. À Saint-Damien, François s'était arrêté pour reprendre des forces. Les sœurs le veillaient. On le croit à l'agonie, le voilà qui murmure. Il chante, Giovanni, un chant d'amour.
2: Le plus beau des chants du monde, le cantique en hommage à la création. Loué sois-tu, mon Seigneur, avec toutes tes créatures, spécialement mes six frères soleil. Loué sois-tu, mon Seigneur, pour sœur lune, les étoiles, pour frère vent et pour l'air et pour les nuages, pour frère feu. Il est beau et joyeux.
1: Loué sois-tu, mon Seigneur, pour notre sœur, la mort corporelle. Dieu appelait François. Les hommes voulurent le garder. Saigné, onguent, cataplasme. Le pape avait envoyé ses médecins. On brûla ses tempes à l'aide d'un fer rougi. François ne souffrit pas. Le feu usa de courtoisie. Il n'était plus attaché à la terre que par un fil. Un souhait le retenait. Il désirait mourir à la Portioncule. On l'y transporta. Alors seulement, l'âme s'évada du corps. Dans un dernier souffle, elle s'envola, portée par la prière des frères. François est libre. Amen.
2: Amen. Mon enseignement était terminé. Mon noviciat s'achevait. Je devins frère dans l'ordre des franciscains. En cette année 1227, notre protecteur, le cardinal Ugolin, avait été élu pape sous le nom de Grégoire IX. Léon s'était retiré dans une grotte du mont Subasio. Le printemps était là. L'ombrie se couvrait de fleurs. Et assise parmi ces murs d'une cathédrale, où l'ai-je dit ? On construisait un lieu sacré en l'honneur d'un nouveau saint. Il se nommait François.

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0: Tous ceux qui sont sortis de prison le savent bien, la peine purgée ne vous redonne pas une virginité. Elle fait encore porter au fer rouge la trace du délit dans le regard des autres, comme si l'on était condamné à perpétuité. Comment se faire confiance? Comment croire en celui que l'on voudrait devenir? Dans son roman Les Misérables, Victor Hugo met en scène un bagnard qui rencontre un regard qu'il espère. De ses yeux aveugles au mal, qui ne voit que bonté, relèvement, renaissance. Rappelons-nous l'histoire. Jean Valjean, le brigand, est accueilli comme un prince chez l'évêque Myriel, qui lui offre l'hospitalité. Cédant à ses vieux démons, Valjean dérobe dans la nuit les couverts en argent. Ramené entre deux gendarmes, il se dit que décidément il n'est rien d'autre que ce foutu malfaiteur, indécrottable. Mais l'abbé ne voit pas le tolard en Jean Valjean. Il voit un visage, il voit la possibilité d'un homme. « L'argenterie est à lui, » dit l'évêque aux policiers incrédules. « Prenez aussi ses chandeliers, monsieur Valjean. » Ainsi s'ouvre le chemin de résilience de tout homme, de toute femme. Commencez à croire en soi parce que l'on a cru en vous. S'engager sur des terres de confiance à cause d'une parole, d'un regard qui vous a envisagé.
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0: Maurice Zindel était jeune étudiant quand il est tombé sur ce récit des Misérables qui l'a touché en plein cœur. On y retrouve une idée phare qu'il ne cessera de déployer. À l'instar de Jean Valjean, qui n'est pas condamné à rester englué infiniment dans ses instincts, chaque être humain peut se libérer de ce qui l'entrave, de ce qui l'empêche d'aimer, d'être créateur de sa vie. Encore faut-il qu'il y croie. Croyez-vous en l'homme? Cette question est centrale chez Zindel, tout aussi essentielle que celle de croire en Dieu. En bon lecteur de l'Évangile, il a compris que Jésus de Nazareth vient révéler le visage de Dieu, mais il vient aussi nous apprendre à vivre le plus humainement possible. Comme l'explique Virgile Rocha, qui nous accompagne pour ce deuxième épisode, il est pasteur et théologien à Lausanne.
2: Il dit qu'on est, un de ses mots favoris, c'est préfabriqué. Il y a quelque chose en nous qui traverse notre personne qu'on n'a pas du tout choisie. Il dit aussi souvent qu'on est un homme biologique, c'est-à-dire simplement la nature dans sa sauvagerie presque, je sais pas quel mot il y a pour dire ça.
0: Dans son instinct.
2: Voilà, dans son instinct, ouais. Et on a un programme, on a un projet, on est appelé à autre chose, à s'humaniser, à devenir une personne. Le mot est très fort. C'est-à-dire quelqu'un qui est capable de créativité, qui est capable d'inventivité, qui est capable d'être une source pour les autres. Et surtout une individualité qui est pour chacun différente.
0: Ça sonne particulièrement aujourd'hui, dans un monde qui peut niveler les personnalités. On a de la communication de masse, on a un travail de masse. Alors ça existait déjà du temps de Zindel.
2: Ouais, mais peut-être qu'aujourd'hui il parlerait légèrement différemment. Il a connu évidemment les théories de Freud et il sait que notre inconscient charrie beaucoup de choses qui ont une influence énorme dans nos vies et desquelles on n'a pas forcément envie d'être les bénéficiaires. Donc son anthropologie, sa conception de l'humain, en disant qu'il n'est pas fini mais qu'il est comme un projet, il croit en l'homme possible, on parlera peut-être de ça, c'est-à-dire qu'il y a toutes sortes de virtualités qui vont se développer si on entre dans un processus qui nous permet de nous construire nous-mêmes.
0: Nous verrons dans ce podcast que l'homme et Dieu font route ensemble et que si Dieu s'intéresse à l'homme, c'est pour lui communiquer qui il est. Donc, cette idée de s'humaniser, c'est aussi le projet de Dieu.
2: Oui, c'est le projet de Dieu et c'est justement ces deux projets, s'ils se rencontrent, qui peuvent aboutir. Si on n'entre pas en relation avec ce Dieu tel qu'il le conçoit, un Dieu vraiment d'amour, un Dieu de don, un Dieu d'ouverture, si on n'entre pas dans cette relation, ben on risque de rester un peu au niveau du plancher des vaches, au niveau de simplement d'une existence qui vaut ce qu'elle vaut, mais qui n'a pas cette vie et cette force à laquelle elle est appelée.
0: Donc, dans cet homme préfabriqué que nous sommes chacun, il y a la naissance pas choisie, il y a notre physique pas choisie, nos qualités, nos défauts, notre histoire familiale. l'inconscient, la langue, la société. En fait, on choisit rien.
2: Oui. Alors apparemment, on choisit rien si justement on n'est pas rencontré par une parole qui nous fait décoller. C'est un mot d'ailleurs qu'il utilise, décoller de notre nature biologique pour prendre notre dimension spirituelle, profonde, notre intériorité, notre intérieur, on en parlera.
3: Si nous examinons notre vie, si nous nous confrontons avec notre expérience, nous nous rendons compte que l'essentiel de notre vie s'accomplit dans l'automatisme. Nous sommes préfabriqués. Nous sommes venus au monde sans l'avoir voulu. Nous avons été enracinés dans un milieu que nous n'avons pas choisi. Nous avons appris une langue qui nous était imposée. Toutes nos premières idées sont venues du dehors. Et nous nous sommes installés dans cet être préfabriqué. Et non seulement nous nous sommes installés en lui, mais nous en sommes devenus complices. Non seulement nous sommes les esclaves d'un univers inconscient, non seulement nous sommes les esclaves d'un monde passionnel qui nous gouverne et nous domine, qui commande à peu près toutes nos options, mais nous sommes complices de cet univers objet, complices de cet univers inconscient et passionnel. Et nous défendons avec le bec et les ongles cette possession de nous-mêmes, comme si nous y étions pour quelque chose.
4: Virgile Rochat, lorsque nous réduisons tout l'univers à un objet, nous devenons nous-mêmes objets.
2: Eh oui, c'est ce qu'il dit, mais c'est assez vrai. On devient ce qu'on... Il y a un psaume qui dit qu'on devient ce qu'on adore. Et dans notre société, et ça c'est très actuel et très dramatique, on est réduit à l'état d'objet. On est machinisé par notre société. Il le dit à mots couverts il y a 50 ans, 60 ans, mais aujourd'hui, c'est ce qui se passe. Mais c'est pas l'accent principal pour moi de l'homme préfabriqué. C'est pas le fait qu'on devienne ces machines dans une société qui nous rend justement comme des machines. Hein. C'est l'héritage naturel, préfabriqué, reçu. C'est de ça dont il faut se départir pour aller en direction de notre vocation d'humain, qui est la liberté en fait.
4: En direction de nous comme sujet.
2: Alors, en direction de nous comme sujet. Il y a une très belle parole d'ailleurs qui dit, et je l'ai là, je vais la prendre, c'est Flaubert qui parle à Baudelaire et qui lui dit « Pourquoi vouloir être quelque chose quand on peut être quelqu'un ?» Et cette phrase de Flaubert exprime tout à fait la pensée de Maurice Zindel.
4: Oui, donc d'être un sujet, c'est autre chose que d'être objectivé par soi et par les autres surtout.
2: Oui. Bien sûr, évidemment, mais c'est un long travail et c'est un travail qui, chez Zindel, est œuvré par le mot émerveillement. C'est de ça dont il faut parler pour passer de cet état préfabriqué, biologique, à cet état de sujet et de liberté. Et c'est un concept clé chez Maurice Zindel, mais il est difficile d'en parler parce que c'est une expérience. Et l'expérience, dès qu'on met des mots dessus, on la restreint à la compréhension qu'on en a.
4: Alors, c'est pour ça qu'il faut donner des exemples d'émerveillement.
2: Alors, Maurice Zindel, il a vécu une expérience principale, fondatrice, en visitant un musée à Florence, devant une œuvre de Léonard de Vinci. Et là, il a été saisi, il a été touché au plus profond de lui-même, il a été comme sorti du temps et de l'espace. Il a vécu une expérience qui l'a complètement chamboulé, en fait, et qui a permis, je pense, dans sa pensée, de trouver comment passer de l'état de préfabriqué à l'état de personne indépendante, enfin, etc.
4: Si on reprend ce qui se passe dans ces moments de sortie de soi, on peut dire, c'est-à-dire
2: oui,
4: que...
2: on peut dire presque même état modifié de conscience, oui.
4: C'est-à-dire que devant un paysage magnifique, quand on écoute une musique fantastiquement belle,
2: oui.
4: Quand on regarde un enfant qui vient de naître,
2: exact.
4: On est poussé en dehors de ce que l'on connaît, de ce à quoi on est habitué, et on se dit, mais au fond, quel est le sens? Quel est le sens? Qu'est-ce que je fais là? Ça nous élève? Qu'est-ce qu'on peut dire?
2: Alors, ça a un double effet, l'émerveillement. Il nous élève, il nous apporte un changement intérieur, mais en même temps, il nous libère de notre vieil homme, de notre homme naturel, biologique, robotique. Ces expériences d'émerveillement, on n'en a pas conscience quand on les vit, parce que presque tous en ont vécu, en vivent. Ça a fait à la fois une aspiration vers qui on est en vérité, et puis un délestage de ce qui nous retient. Et c'est ça qui est assez formidable, parce que dans l'émerveillement, on décolle. Il est dit lui-même, on décolle. Et il se passe quelque chose de fou qui, en même temps, nous allège et nous permet de devenir de plus en plus sujet et de moins en moins objet.

0: Virgile Rocha, on pourrait dire, il y a en moi quelque chose qui est plus que moi. C'est-à-dire que ce moi un peu pesant dont on a parlé, qui peut être lesté par une histoire familiale, par nos habitudes, par certains atavismes quand même, et là, je suis élevée.
1: Oui, oui.
0: Il y a quelque chose qui m'attire.
1: Oui, et ça m'attire vers ce qu'il appelle la présence, avec P majuscule, ça nous attire vers quelque chose de l'ordre de divin, de Dieu même. Il utilise peu le mot pour ne pas le gâter, comme il dit, pas le maltraiter. N'empêche, dans l'émerveillement, il y a un contact avec la spiritualité, avec l'esprit, avec Dieu. Et c'est ça qui, cette rencontre, qui peu à peu va travailler les humains qui veulent entrer dans ce chemin, pour que ils soient libérés de leur, moi j'aime bien dire leur vieil homme, c'est le mot de l'apôtre Paul, laisser croître en eux l'homme nouveau.
0: Vous avez prononcé le mot libération, il est fondamental, on le retrouvera au cours de nos entretiens. La libération, c'est donc de se dire, j'arrive de quelque part de mon histoire et je suis appelée vers autre, vers l'autre, vers les autres et vers l'autre en moi.
1: Oui, c'est ça. C'est ce qu'il appelle l'homme possible. Et il dit, c'est une phrase qui est un peu choquante, il dit « je crois en l'homme possible ». Et il y a un immense respect de l'homme tel qu'il est, de l'humain tel qu'il est, mais le fait que « je crois en l'homme possible », ça ouvre tout, justement toutes ces impasses dans lesquelles on se trouve la plupart du temps quand on vit, en gros.
0: Alors vous dites « possible », mais il y a aussi le « je crois ». Et c'est très fort de dire « je crois en l'homme ». Beaucoup de gens aujourd'hui ne croient plus en l'homme.
1: C'est vrai. Et c'est d'ailleurs particulier parce que, en théologie, pas forcément dans chaque confession, mais on a plutôt une vision de l'homme assez modeste, médiocre, pour démarrer après avec la bonne nouvelle, si on veut dire. Lui, il commence en disant, je crois en l'homme. Et c'est une parole qui est choquante à l'époque. Et c'est une parole qui est problématique aujourd'hui, puisqu'effectivement, il y a peu de gens qui croient en l'humain, mais il y a aussi peu de gens qui croient en Dieu. Donc, c'est la notion de la croyance qu'il faudrait interroger là, mais c'est un autre sujet.
2: Quand, dans l'émerveillement de la musique, de l'architecture, de la peinture, de la nature ou de l'amour, vous vous sentez délivré de vous-même, votre regard se porte sur la beauté. Et tandis que vous vous perdez de vue, vous vous sentez exister avec une plénitude incomparable. Et c'est à ce moment-là que la vie atteint son sommet. Quand, cessant de vous regarder, vous n'êtes plus qu'un regard vers l'autre. À ce moment-là, sans revenir à vous, vous sentez que vous êtes là, que vous existez comme jamais dans une joie immense.
0: Virgile Rocha, s'émerveiller, c'est sortir de soi. On sent qu'il y a une libération. C'est ce que dit sans arrêt Maurice Zindel. C'est pas s'émerveiller pour s'émerveiller, c'est que c'est une voie pour l'homme.
1: Et oui, c'est beaucoup plus que juste être émerveillé devant un paysage ou bien devant quelque chose de très beau. C'est quelque chose de mystique, c'est quelque chose de puissant qui nous saisit et qui nous déplace et qui nous réveille, qui nous révèle aussi à nous-mêmes. Cet émerveillement.
0: Il y a un désir de l'autre aussi.
1: Oui, bien sûr, parce que, dit-il, quand on s'émerveille, on touche Dieu, on touche la présence.
0: Qu'est-ce que vous appelez Dieu?
1: Alors lui, il a plusieurs mots. Il emploie bien sûr le mot Dieu, mais comme souvent il dit, il faut pas trop l'utiliser. Si on le met à toutes les sauces, on le dénature. Il pense même que c'est la plupart du temps une idole pour les gens, y compris dans l'Église. Et quand c'est un Dieu répressif, contraignant, etc., convenu, pour lui c'est une idole qu'il faut absolument abandonner pour se placer devant un mystère, le mystère de la présence, qui est un mystère trinitaire, une circulation d'amour, un don du Père au Fils, du Fils au Père par l'Esprit, etc. On est vraiment plongé dans des sphères assez, assez élevées, mais compréhensibles et recevables surtout, puisque c'est une expérience qu'on fait.
0: Ce qui est intéressant, c'est que il s'agit de se libérer en tant qu'humain, mais on peut dire aussi, il s'agit de libérer Dieu de l'objet qu'on en a fait.
1: Et oui, on peut dire ça comme ça.
0: Parce les chemins sont complètement parallèles.
1: Oui, bien sûr. C'est assez simple. Il considère la plupart du temps que ce qu'on appelle Dieu, c'est une idole. Et il est très sévère avec ça, y compris pour la hiérarchie. Pour tout. Mais en même temps, évidemment, il aurait pu basculer du côté de ceux qui deviennent athées, mais lui, il bascule du côté de ceux qui restent croyants, parce que précisément, Dieu n'est pas celui qu'on croit. Il est autre. Et il le décrit parce que c'est un théologien mystique qui va assez loin dans la description des mystères qui sont souvent un peu cachés.

0: Virgile Rocha, on ne naît pas homme, on le devient. Ça suppose donc une sorte de saut qualitatif dans notre manière d'être au monde. Et Zindel parle constamment de notre vision du monde. Il dit qu'il faut passer d'une vision extérieure à une vision intérieure du monde. Pour se regarder soi-même, pour regarder les autres, pour regarder le monde créé, pour regarder Dieu, ça revient tout le temps. Donc c'est un peu une clé là, cette histoire du dedans-dehors.
1: Oui, c'est une clé qui traverse toute son œuvre et qui a comme fondement une citation de saint Augustin qui consiste à dire, avec mes mots, c'est « Tu es venu me voir, Dieu, et je n'étais pas chez moi ». Voilà la substance. Et donc, toute la problématique, par exemple, de communication de l'évangile est inversée parce que il s'agit pas d'appeler Dieu à venir chez nous, il s'agit de prendre conscience qu'il est là et que c'est nous qui sommes pas chez nous. Notre humanité, qui est un projet possible, ça tourne là autour. C'est ça qui est assez formidable, c'est que ça inverse, et chez Zindel, c'est souvent des inversions d'ailleurs, ça inverse la problématique habituelle et ça nous place dans une toute autre relation à Dieu. Parce que si Dieu est présent en moi et partout et que c'est moi qui suis pas chez moi, alors le travail va consister chez moi à faire de la place pour Dieu. Et puis c'est un peu la pédagogie de Zindel. Et dans faire de la place pour Dieu, les expériences d'émerveillement sont évidemment présentes. Mais il y a d'autres choses où il nous invite à prendre du temps et puis à réfléchir un peu. On en parlera sur la prière et ces choses là. Donc Zindel arrive, en citant saint Augustin, à fonder dans l'histoire de l'Église, c'était important pour que ça ait un peu de poids, un renversement de la problématique, notamment de la communication de l'Évangile, et puis même du sens des choses. Parce que ça change tellement si Dieu est en nous et que c'est nous qui sommes pas en nous, ça change tellement parce que c'est atteignable, on peut voir, on peut visiter son être intérieur et puis se rendre compte que il y a des choses merveilleuses à côté desquelles on passe et c'est dommage. Donc allons-y.
2: Quand saint Augustin nous parle de sa conversion comme d'un passage du dehors au dedans, il ne s'agit bien sûr pas d'un dehors physique, il s'agit d'un dehors métaphysique. J'étais dehors, cela veut dire j'étais étranger à moi-même, je subissais ma vie, j'étais esclave de tout ce qui m'avait été imposé par ma naissance. J'obéissais à mes nerfs, à mes humeurs, à mon tempérament, à mes glandes, je n'étais pas le créateur de moi-même. Je n'étais ni une source, ni un commencement, ni une origine, ni un espace, je n'étais qu'une chose. Au lieu d'être quelqu'un, j'étais quelque chose. Mais la rencontre avec Dieu, en me faisant passer du dehors au dedans, m'a fait passer de quelque chose à quelqu'un. Et c'est tout mon être qui a été saisi au dedans.
0: Virgile Rocha, quelle expérience de retournement chez Augustin. J'étais quelque chose et je suis devenu quelqu'un. C'est énorme en fait.
1: Ben oui, c'est énorme, mais en même temps c'est un don parce que c'est une conscience à l'intérieur de lui-même qui va faire basculer sa vie, puisqu'avant il la passait à chercher dans la création des choses. Il le dit d'ailleurs dans son texte, il pensait que c'était ça qu'il devait faire, et puis en prenant conscience de son intériorité, il modifie son rapport au monde et il va trouver, y compris dans ces choses de la création, des belles choses, mais qui ne seront plus dépersonnalisantes mais qui seront constructives. Dire qu'on devient origine, qu'on devient créateur, c'est extrêmement audacieux.
0: Dit autrement, ça voudrait dire que Augustin, comme chacun d'entre nous, il a un désir de vivre énorme. Et il va chercher, dans sa vie d'avant, partout, il va essayer de trouver ça dans l'amour, dans le savoir, dans la connaissance, il va chercher ce qui l'attire, son désir, qui est insatiable. Et cette expérience de retournement fait qu'il se rend compte que c'est au-dedans qu'il y a une source. C'est ça qu'il vit, en fait.
1: Ben oui. Et d'ailleurs, Zindel, pour éclairer tout ça, cite évidemment le récit de la femme samaritaine qui lui demande de l'eau. Il y a un quiproquo. À un moment donné, il lui dit « L'eau que je te donnerai, tu n'auras plus jamais soif ». Elle dit « Alors, d'accord, comme ça, j'aurai plus besoin de porter mon seau ». Et en même temps, elle se rend compte que cette eau, qui elle-même va faire qu'elle soit une source, c'est la vie divine en elle qui va déborder. Mais pour ça, il faut effectivement être à l'intérieur. Tant qu'on est sur l'extérieur, on vit à côté. Mais il faut se rendre compte que Zindel ne méprise pas l'extérieur. Parce que pour lui, c'est des ouvertures de recherche, c'est un désir. Et ça doit être honoré. C'est pas non plus quelqu'un qui va considérer que tout ce qu'on vit sur la terre est mauvais. Pas du tout. Au contraire, même, il le glorifie.
0: Il dit d'ailleurs que nos passions sont bonnes. C'est-à-dire que souvent, elles sont mal orientées. Mais il y a de l'énergie là-dedans. Il y a de l'énergie créatrice. Et qu'il faut les écouter. Et après, travailler pour se libérer au maximum pour qu'elle porte du fruit,
1: oui,
0: des fruits de vie.
1: Oui, oui. De savoir d'où ça vient, c'est très important, hein, cette énergie. Ouais.
0: Je reviens à la Samaritaine, parce que vous citez justement l'évangile de Jean. Et Jean, alors, on trouve ça tout le temps chez lui. Il y a une compréhension extérieure des choses, où on n'y comprend rien. Et puis, dès qu'on intériorise l'évangile de Jean, ça nous parle à l'intérieur. C'est bon pour la Samaritaine, c'est bon pour Nicodème, à qui Jésus dit « il te faut naître de nouveau ». C'est bon pour le pain de vie, mais qu'est-ce que c'est que cette histoire de manger le corps du Christ? En fait, c'est une compréhension intérieure. Donc, Zindel nous aide à rentrer dans une compréhension du monde à l'intérieur.
1: Oui.
0: C'est d'emblée que ça, quand on lit Zindel, ou il faut du temps
1: pour... Il faut du temps, parce que Zindel, c'est quand même difficile d'accès. Et puis, on tombe pas tout de suite sur des paroles qui nous parlent. C'est pourquoi c'est bien de lire Zindel en groupe et de réagir avec nos questions, nos remarques, nos compréhensions, parce que ça nous donne un éclairage qu'on n'aurait pas de lui-même. La plupart des gens que je rencontre disent « c'est sympathique, mais on comprend rien de votre Zindel, il faut nous expliquer ».
0: Et alors, ça s'explique pas par la tête, mais c'est une expérience à vivre. C'est-à-dire qu'on lit, on intériorise.
1: Tout à fait. Je dis souvent que la lecture de Zindel, c'est un exercice spirituel. Ça veut dire que ça opère dans notre intériorité quelque chose. Mais pour que cet exercice spirituel puisse advenir, il faut de la patience, il faut de la communauté, et puis s'y reprendre à plusieurs fois. Parce que comme c'est une expérience, elle peut pas être communiquée par la tête, ça se passe vraiment par le cœur, mais il y a quand même beaucoup de choses à comprendre. Donc on n'est pas non plus dans une négation de la compréhension ou de l'intellect. Zindel met l'intellect à sa place, c'est-à-dire qu'il a un rôle, mais le rôle central, c'est ce qui se passe à l'intérieur de nous, intérieurement, le changement du cœur.

Un grand merci à Virgile Rocha. Il est co-auteur du livre « S'émerveiller » paru aux éditions Cabedita. Lecture, Dominique Chenet. 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

0: Alors, elle leva les yeux en regardant le ciel. Puis elle me dit en joignant les mains à la hauteur de la poitrine.
1: Que soy la Immaculada Concepción. Je suis l'Immaculée Conception.

0: Au nom du Père et du Fils et du Saint-Esprit.
1: Amen. Amen.
0: Premier mystère glorieux, la résurrection. Ta résurrection glorieuse, ô Jésus, est la base de notre foi et le gage le plus certain de notre propre résurrection. Ô Marie, aide-nous à vivre en conformité avec notre foi, afin qu'un jour, nous devenions participants et participantes de la gloire de ton Fils Jésus. Notre Père qui es aux cieux, que ton nom soit sanctifié, que ton règne vienne, que ta volonté soit faite sur la terre comme au ciel.
2: Donne-nous aujourd'hui notre pain de ce jour. Pardonne-nous nos offenses, comme nous pardonnons aussi à ceux qui nous ont offensés. Et ne nous laisse pas entrer en tentation, mais délivre-nous du mal. Amen.
0: Je te salue, Marie, comblée de grâce. Le Seigneur est avec toi. Tu es bénie entre toutes les femmes, et Jésus, ton enfant, est béni.
2: Sainte Marie, Mère de Dieu, prie pour nos pécheurs, maintenant et à l'heure de notre mort. Amen.
0: Je te salue, Marie, comblée de grâce. Le Seigneur est avec toi. Tu es bénie entre toutes les femmes, et Jésus, ton enfant, est béni.
2: Sainte Marie, Mère de Dieu, prie pour nos pécheurs, maintenant et à l'heure de notre mort. Amen.
0: Je te salue, Marie, comblée de grâce. Le Seigneur est avec toi. Tu es bénie entre toutes les femmes, et Jésus, ton enfant, est béni.
2: Sainte Marie, Mère de Dieu, prie pour nos pécheurs, maintenant et à l'heure de notre mort. Amen.
0: Je te salue, Marie, comblée de grâce. Le Seigneur est avec toi. Tu es bénie entre toutes les femmes, et Jésus, ton enfant, est béni.
2: Sainte Marie, Mère de Dieu, prie pour nos pécheurs, maintenant et à l'heure de notre mort. Amen.
0: Je te salue, Marie, comblée de grâce. Le Seigneur est avec toi. Tu es bénie entre toutes les femmes, et Jésus, ton enfant, est béni.
2: Sainte Marie, Mère de Dieu, prie pour nos pécheurs, maintenant et à l'heure de notre mort. Amen.
0: Je te salue, Marie, comblée de grâce. Le Seigneur est avec toi. Tu es bénie entre toutes les femmes, et Jésus, ton enfant, est béni.
2: Sainte Marie, Mère de Dieu, prie pour nos pécheurs, maintenant et à l'heure de notre mort. Amen.
0: Je te salue, Marie, comblée de grâce. Le Seigneur est avec toi. Tu es bénie entre toutes les femmes, et Jésus, ton enfant, est béni.
2: Sainte Marie, Mère de Dieu, prie pour nos pécheurs, maintenant et à l'heure de notre mort. Amen.
0: Je te salue, Marie, comblée de grâce. Le Seigneur est avec toi. Tu es bénie entre toutes les femmes, et Jésus, ton enfant, est béni.
2: Sainte Marie, Mère de Dieu, prie pour nos pécheurs, maintenant et à l'heure de notre mort. Amen.
0: Je te salue, Marie, comblée de grâce. Le Seigneur est avec toi. Tu es bénie entre toutes les femmes, et Jésus, ton enfant, est béni.
2: Sainte Marie, Mère de Dieu, prie pour nos pécheurs, maintenant et à l'heure de notre mort. Amen.
0: Je te salue, Marie, comblée de grâce. Le Seigneur est avec toi. Tu es bénie entre toutes les femmes, et Jésus, ton enfant, est béni.
2: Sainte Marie, Mère de Dieu, prie pour nos pécheurs, maintenant et à l'heure de notre mort. Amen.
0: Gloire au Père, et au Fils, et au Saint-Esprit.
2: Ô Dieu qui est, qui était et qui vient, pour les siècles des siècles. Amen.
0: Deuxième mystère glorieux, l'ascension de Jésus. De plus en plus, il faut développer cette vertu de l'espérance chrétienne. Ô Marie, Mère de la Sainte Espérance, toi qui as toujours cru en Jésus vivant au-delà de la mort, augmente notre foi.
3: Notre Père qui es aux cieux, que ton nom soit sanctifié, que ton règne vienne, que ta volonté soit faite sur la terre comme au ciel.
2: Donne-nous aujourd'hui notre pain de ce jour. Pardonne-nous nos offenses, comme nous pardonnons aussi à ceux qui nous ont offensés, et ne nous laisse pas entrer en tentation, mais délivre-nous du mal. Amen.
3: Je te salue, Marie, comblée de grâce, le Seigneur est avec toi. Tu es bénie entre toutes les femmes, et Jésus, ton enfant, est béni.
2: Sainte Marie, Mère de Dieu, prie pour nous pécheurs, maintenant et à l'heure de notre mort. Amen.
3: Je te salue, Marie, comblée de grâce. Le Seigneur est avec toi. Tu es bénie entre toutes les femmes, et Jésus, ton enfant, est béni.
2: Sainte Marie, Mère de Dieu, prie pour nous pécheurs, maintenant et à l'heure de notre mort. Amen.
3: Je te salue, Marie, comblée de grâce. Le Seigneur est avec toi. Tu es bénie entre toutes les femmes, et Jésus, ton enfant, est béni.
2: Sainte Marie, Mère de Dieu, prie pour nous pécheurs, maintenant et à l'heure de notre mort. Amen.
3: Je te salue, Marie, comblée de grâce. Le Seigneur est avec toi. Tu es bénie entre toutes les femmes, et Jésus, ton enfant, est béni.
2: Sainte Marie, Mère de Dieu, prie pour nous pécheurs, maintenant et à l'heure de notre mort. Amen.
3: Je te salue, Marie, comblée de grâce. Le Seigneur est avec toi. Tu es bénie entre toutes les femmes, et Jésus, ton enfant, est béni.
2: Sainte Marie, Mère de Dieu, prie pour nous pécheurs, maintenant et à l'heure de notre mort. Amen.
3: Je te salue, Marie, comblée de grâce. Le Seigneur est avec toi. Tu es bénie entre toutes les femmes, et Jésus, ton enfant, est béni.
2: Sainte Marie, Mère de Dieu, prie pour nous pécheurs, maintenant et à l'heure de notre mort. Amen.
3: Je te salue, Marie, comblée de grâce. Le Seigneur est avec toi. Tu es bénie entre toutes les femmes, et Jésus, ton enfant, est béni.
2: Sainte Marie, Mère de Dieu, prie pour nous pécheurs, maintenant et à l'heure de notre mort. Amen.
3: Je te salue, Marie, comblée de grâce. Le Seigneur est avec toi. Tu es bénie entre toutes les femmes, et Jésus, ton enfant, est béni.
2: Sainte Marie, Mère de Dieu, prie pour nous pécheurs, maintenant et à l'heure de notre mort. Amen.
3: Je te salue, Marie, comblée de grâce. Le Seigneur est avec toi. Tu es bénie entre toutes les femmes, et Jésus, ton enfant, est béni.
2: Sainte Marie, Mère de Dieu, prie pour nous pécheurs, maintenant et à l'heure de notre mort. Amen.
3: Je te salue, Marie, comblée de grâce. Le Seigneur est avec toi. Tu es bénie entre toutes les femmes, et Jésus, ton enfant, est béni.
2: Sainte Marie, Mère de Dieu, prie pour nous pécheurs, maintenant et à l'heure de notre mort. Amen.
3: Gloire au Père, au Fils et au Saint-Esprit.
2: Au Dieu qui est, qui était et qui vient, pour les siècles des siècles. Amen.
0: Troisième mystère glorieux, la descente du Saint-Esprit, la Pentecôte. Je vous enverrai l'Esprit Saint, il sera votre consolateur. Si nous voulons que l'Esprit Saint accomplisse en nous les mêmes transformations qu'il a opérées en Marie et les apôtres, il faut que nous le laissions agir en nous. Marie, rends-nous réceptifs et réceptives aux grâces et aux dons de l'Esprit Saint.
1: Notre Père qui es aux cieux, que ton nom soit sanctifié, que ton règne vienne, que ta volonté soit faite sur la terre comme au ciel.
2: Donne-nous aujourd'hui notre pain de ce jour. Pardonne-nous nos offenses, comme nous pardonnons aussi à ceux qui nous ont offensés. Et ne nous laisse pas entrer en tentation, mais délivre-nous du mal. Amen.
1: Je te salue, Marie, comblée de grâce. Le Seigneur est avec toi. Tu es bénie entre toutes les femmes, et Jésus, ton enfant, est béni.
2: Sainte Marie, Mère de Dieu, prie pour nous pécheurs, maintenant et à l'heure de notre mort. Amen.
1: Je te salue, Marie, comblée de grâce. Le Seigneur est avec toi. Tu es bénie entre toutes les femmes, et Jésus, ton enfant, est béni.
2: Sainte Marie, Mère de Dieu, prie pour nous pécheurs, maintenant et à l'heure de notre mort. Amen.
1: Je te salue, Marie, comblée de grâce. Le Seigneur est avec toi. Tu es bénie entre toutes les femmes, et Jésus, ton enfant, est béni.
2: Sainte Marie, Mère de Dieu, prie pour nous pécheurs, maintenant et à l'heure de notre mort. Amen.
1: Je te salue, Marie, comblée de grâce, le Seigneur est avec toi. Tu es bénie entre toutes les femmes, et Jésus, ton enfant, est béni.
2: Sainte Marie, Mère de Dieu, prie pour nous pécheurs, maintenant et à l'heure de notre mort. Amen.
1: Je te salue, Marie, comblée de grâce, le

0: Prie pour nous pécheurs, maintenant et à l'heure de notre mort. Amen.
1: Je te salue, Marie, comblée de grâce, le Seigneur est avec toi. Tu es bénie entre toutes les femmes, et Jésus, ton enfant, est béni.
0: Sainte Marie, Mère de Dieu, prie pour nous pécheurs, maintenant et à l'heure de notre mort. Amen.
1: Je te salue, Marie, comblée de grâce, le Seigneur est avec toi. Tu es bénie entre toutes les femmes, et Jésus, ton enfant, est béni.
0: Sainte Marie, Mère de Dieu, prie pour nous pécheurs, maintenant et à l'heure de notre mort. Amen.
1: Je te salue, Marie, comblée de grâce, le Seigneur est avec toi. Tu es bénie entre toutes les femmes, et Jésus, ton enfant, est béni.
0: Sainte Marie, Mère de Dieu, prie pour nous pécheurs, maintenant et à l'heure de notre mort. Amen.
1: Gloire au Père et au Fils et au Saint-Esprit.
0: Ô Dieu qui est, qui était et qui vient, pour les siècles des siècles. Amen.
2: Quatrième mystère glorieux, l'Assomption de Marie au ciel. L'Assomption de Marie couronne la mission de sa vie terrestre. Marie, apprends-nous à nous détacher des biens d'ici-bas et à fixer notre regard vers toi où tu nous attends.
3: Notre Père qui es aux cieux, que ton nom soit sanctifié, que ton règne vienne, que ta volonté soit faite sur la terre comme au ciel.
0: Donne-nous aujourd'hui notre pain de ce jour. Pardonne-nous nos offenses, comme nous pardonnons aussi à ceux qui nous ont offensés. Et ne nous laisse pas entrer en tentation, mais délivre-nous du mal. Amen.
3: Je te salue, Marie, comblée de grâce. Le Seigneur est avec toi. Tu es bénie entre toutes les femmes, et Jésus, ton enfant, est béni.
0: Sainte Marie, Mère de Dieu, prie pour nous pécheurs, maintenant et à l'heure de notre mort. Amen.
3: Je te salue, Marie, comblée de grâce. Le Seigneur est avec toi. Tu es bénie entre toutes les femmes, et Jésus, ton enfant, est béni.
0: Sainte Marie, Mère de Dieu, prie pour nous pécheurs, maintenant et à l'heure de notre mort. Amen.
3: Je te salue, Marie, comblée de grâce. Le Seigneur est avec toi. Tu es bénie entre toutes les femmes, et Jésus, ton enfant, est béni.
0: Sainte Marie, Mère de Dieu, prie pour nous pécheurs, maintenant et à l'heure de notre mort. Amen.
3: Je te salue, Marie, comblée de grâce. Le Seigneur est avec toi. Tu es bénie entre toutes les femmes, et Jésus, ton enfant, est béni.
0: Sainte Marie, Mère de Dieu, prie pour nous pécheurs, maintenant et à l'heure de notre mort. Amen.
3: Je te salue, Marie, comblée de grâce, le Seigneur est avec toi. Tu es bénie entre toutes les femmes, et Jésus, ton enfant, est béni.
0: Sainte Marie, Mère de Dieu, prie pour nous pécheurs, maintenant et à l'heure de notre mort. Amen.
3: Je te salue, Marie, comblée de grâce, le Seigneur est avec toi. Tu es bénie entre toutes les femmes, et Jésus, ton enfant, est béni.
0: Sainte Marie, Mère de Dieu, prie pour nous pécheurs, maintenant et à l'heure de notre mort. Amen.
3: Je te salue, Marie, comblée de grâce, le Seigneur est avec toi. Tu es bénie entre toutes les femmes, et Jésus, ton enfant, est béni.
0: Sainte Marie, Mère de Dieu, prie pour nous pécheurs, maintenant et à l'heure de notre mort. Amen.
3: Je te salue, Marie, comblée de grâce, le Seigneur est avec toi. Tu es bénie entre toutes les femmes, et Jésus, ton enfant, est béni.
0: Sainte Marie, Mère de Dieu, prie pour nous pécheurs, maintenant et à l'heure de notre mort. Amen.
3: Je te salue, Marie, comblée de grâce, le Seigneur est avec toi. Tu es bénie entre toutes les femmes, et Jésus, ton enfant, est béni.
0: Sainte Marie, Mère de Dieu, prie pour nous pécheurs, maintenant et à l'heure de notre mort. Amen.
3: Je te salue, Marie, comblée de grâce, le Seigneur est avec toi. Tu es bénie entre toutes les femmes, et Jésus, ton enfant, est béni.
0: Sainte Marie, Mère de Dieu, prie pour nous pécheurs, maintenant et à l'heure de notre mort. Amen.
3: Gloire au Père et au Fils et au Saint-Esprit.
0: Ô Dieu qui est, qui était et qui vient, pour les siècles des siècles. Amen.
2: Cinquième mystère glorieux, le couronnement de Marie au ciel. Le Père reçoit Marie comme sa fille bien-aimée. le

0: fils la reçoit comme sa mère chérie. L'Esprit Saint la reçoit comme son épouse sainte et sans tache. Marie, merci pour ce fiat qui nous a obtenu gratuitement notre récompense éternelle.
1: Notre Père qui es aux cieux, que ton nom soit sanctifié, que ton règne vienne, que ta volonté soit faite sur la terre comme au ciel.
2: Donne-nous aujourd'hui notre pain de ce jour. Pardonne-nous nos offenses, comme nous pardonnons aussi à ceux qui nous ont offensés. Et ne nous laisse pas entrer en tentation, mais délivre-nous du mal. Amen.
1: Je te salue, Marie, comblée de grâce. Le Seigneur est avec toi. Tu es bénie entre toutes les femmes, et Jésus, ton enfant, est béni.
2: Sainte Marie, Mère de Dieu, prie pour nous pécheurs, maintenant et à l'heure de notre mort. Amen.
1: Je te salue, Marie, comblée de grâce. Le Seigneur est avec toi. Tu es bénie entre toutes les femmes, et Jésus, ton enfant, est béni.
2: Sainte Marie, Mère de Dieu, prie pour nous pécheurs, maintenant et à l'heure de notre mort. Amen.
1: Je te salue, Marie, comblée de grâce. Le Seigneur est avec toi. Tu es bénie entre toutes les femmes, et Jésus, ton enfant, est béni.
2: Sainte Marie, Mère de Dieu, prie pour nous pécheurs, maintenant et à l'heure de notre mort. Amen.
1: Je te salue, Marie, comblée de grâce. Le Seigneur est avec toi. Tu es bénie entre toutes les femmes, et Jésus, ton enfant, est béni.
2: Sainte Marie, Mère de Dieu, prie pour nous pécheurs, maintenant et à l'heure de notre mort. Amen.
1: Je te salue, Marie, comblée de grâce. Le Seigneur est avec toi. Tu es bénie entre toutes les femmes, et Jésus, ton enfant, est béni.
2: Sainte Marie, Mère de Dieu, prie pour nous pécheurs, maintenant et à l'heure de notre mort. Amen.
1: Je te salue, Marie, comblée de grâce. Le Seigneur est avec toi. Tu es bénie entre toutes les femmes, et Jésus, ton enfant, est béni.
2: Sainte Marie, Mère de Dieu, prie pour nous pécheurs, maintenant et à l'heure de notre mort. Amen.
1: Je te salue, Marie, comblée de grâce. Le Seigneur est avec toi. Tu es bénie entre toutes les femmes, et Jésus, ton enfant, est béni.
2: Sainte Marie, Mère de Dieu, prie pour nous pécheurs, maintenant et à l'heure de notre mort. Amen.
1: Je te salue, Marie, comblée de grâce. Le Seigneur est avec toi. Tu es bénie entre toutes les femmes, et Jésus, ton enfant, est béni.
2: Sainte Marie, Mère de Dieu, prie pour nous pécheurs, maintenant et à l'heure de notre mort. Amen.
1: Je te salue, Marie, pleine de grâce. Le Seigneur est avec toi. Tu es bénie entre toutes les femmes, et Jésus, ton enfant, est béni.
2: Sainte Marie, Mère de Dieu, prie pour nous pécheurs, maintenant et à l'heure de notre mort. Amen.
1: Je te salue, Marie, comblée de grâce. Le Seigneur est avec toi. Tu es bénie entre toutes les femmes, et Jésus, ton enfant, est béni.
2: Sainte Marie, Mère de Dieu, prie pour nous pécheurs, maintenant et à l'heure de notre mort. Amen.
1: Gloire au Père, au Fils et au Saint-Esprit.
3: Ô Dieu qui est, qui était et qui vient, pour les siècles des siècles. Amen.
2: Au nom du Père, et du Fils, et du Saint-Esprit. Amen.

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Bonjour. Il s'agit donc, pour savoir prier, quand on est disciple de Jésus, de partager la prière du Christ. Alors, il y aura une première manière que je vais seulement évoquer aujourd'hui, j'espère y revenir en prenant tout le temps qu'il faut. Il y a une première manière de le faire, c'est de nous demander, mais comment Jésus lui-même a-t-il prié? Parce que la prière, cela s'enseigne, de même qu'aujourd'hui vous enseignez à un petit enfant à dire sa prière, à dire ses prières, comme on dit. De la même façon, Jésus a reçu de la Vierge Marie, des maîtres qui l'ont enseigné à Nazareth, a reçu des mots, des paroles, des gestes, des formules. Et de cela, le Notre Père, sur lequel nous reviendrons, en est la preuve manifeste. Car cette formule, l'idée même de donner une formule ainsi ramassée, apprends-nous à prier comme Jean-Baptiste a appris à ses disciples, est-il dit dans Saint-Luc. Et Jésus ne se dérobe pas et donne une formule résumée, ramassée. Cette formule du Notre Père, telle qu'elle nous est donnée dans Saint-Matthieu et dans Saint-Luc, reprend les prières juives usuelles du temps du Christ et qui sont encore en usage aujourd'hui. Mais c'est un résumé personnel fait par Jésus et cela est une pratique de la piété de son temps. En effet, quand les gens n'allaient pas dans Jérusalem au temple, quand ils allaient dans le lieu où l'on enseigne la parole de Dieu ou à la synagogue, il y avait un long moment de préparation personnelle et silencieuse. Et pour cette circonstance-là, et puis aussi pour quand on n'avait pas le temps de dire toutes les prières, les maîtres spirituels enseignaient une formule abrégée que chacun pouvait se faire. Et donc le résumé, ce condensé de la prière, fait avec les mots de la prière liturgique que Jésus livre à ses disciples, nous avons tout lieu de penser que c'est son résumé à lui qu'il transmet à ses disciples. De même que nous ne savons pas quel résumé Jean-Baptiste a donné à ses disciples, mais les apôtres avaient envie d'avoir la prière secrète et personnelle de leur maître comme une formule qu'ils puissent eux-mêmes utiliser. Et nous avons des témoignages littéraires d'un certain nombre de rabbis qui donnaient ainsi à leurs disciples des enseignements de ce type. Et cela est une tradition spirituelle qui s'est poursuivie ensuite, y compris dans la tradition chrétienne. On voit bien comment tel saint ou tel maître spirituel compose une prière et puis demande à ses disciples de la répéter comme une formule qui peut les aider. Mais en l'espèce, quand c'est Jésus qui donne ça à ses disciples, nous sommes frappés de voir combien la prière de Jésus, telle qu'elle est ainsi donnée en un condensé et un résumé, emprunte toutes ses formules aux prières liturgiques qu'il a lui-même reçues et nous livre en même temps, si nous sommes très attentifs, le secret de sa prière. Et donc, il faudra que nous en venions, je répète un peu plus tard, à l'explication des mots du Notre Père, pour essayer de comprendre en chacun de ces mots un peu du secret que Jésus a voulu nous transmettre en nous donnant sur nos lèvres des paroles qui nous permettent de communier avec notre cœur à ce qu'il habite, en même temps qu'il nous donne son Esprit Saint pour nous rendre semblables à lui. Mais, et c'est là ce que je voudrais vous dire aujourd'hui avec plus de force, il n'y a pas simplement cette prière qui est emprunté à la tradition liturgique. Et encore une fois, sans doute est-ce le résumé de Jésus lui-même, et c'est l'autorité de cette prière, que quand nous l'appelons la prière du Seigneur, la prière dominicale, la prière du Seigneur. Moi, je suis assez enclin à penser que la prière est souvent transmise par la mère d'un enfant, qui apprend les premiers mots et qui transmet les premiers mots de la prière. Et ainsi en est-il dans l'éducation au temps de Jésus. Et je pense que pour une part, ces mots ont été transmis, enseignés comme héritage par la Vierge Marie. Et c'est pourquoi ceux qui disent Notre Père peuvent au fond d'eux-mêmes penser qu'ils prient avec la prière de Jésus, mais qui est aussi la prière que Jésus a reçue de sa propre mère. Ceci étant, il y a des moments majeurs de la vie du Christ qui ont une forme liturgique et que nous continuons de célébrer exactement de la même façon et qui deviennent
le centre de la prière chrétienne. Alors, je n'ai pas besoin de faire de grandes périphrases, vous avez tout de suite compris, la première de toutes, centrale, eh bien c'est l'Eucharistie. Car cela, c'est une prière. Quand Jésus célèbre cette Pâque avec ses disciples, il ne se contente pas seulement de répéter machinalement le rituel ou du sabbat ou de la Pâque, mais il s'implique lui-même, il se livre lui-même et il offre lui-même son existence en une action de grâce, en un sacrifice de louange, avant qu'il soit offert en sacrifice de rédemption dans sa passion, et avant qu'il ne soit agréé par Dieu en holocauste par sa résurrection, pour être donné en sacrifice de communion. Ainsi donc, la célébration eucharistique est le centre de la prière chrétienne où nous est donnée cette union caractéristique, essentielle, enfin fondamentale, des chrétiens avec le Christ. C'est le Christ tout en tous qui se manifeste dans la célébration sacramentale de la prière eucharistique. Et donc là, c'est pourquoi la liturgie catholique et toutes les liturgies chrétiennes, dans la mesure où elles se sont voulues fidèles, ont une double caractéristique. Elles n'ont jamais été trop littéralistes, c'est-à-dire elles ont toujours eu une certaine liberté dans les modes d'expression, s'adaptant au cours des siècles aux différentes cultures, aux sensibilités, aux réactions des gens, intégrant des éléments de leur manière d'exister, de leur mélodie, mais gardant jalousement, comme un repère presque physique, la littéralité d'un certain nombre de paroles et de gestes du Christ et la littéralité de la structure de la prière. Au point que l'on puisse dire, en dépit du changement des rituels, parce que nous célébrons aujourd'hui en français, Jésus a célébré en hébreu, la primitive église, mettons l'église du 3e siècle, au 4e siècle, a célébré en grec, puis en latin, puis en germain, puis en arménien, puis en copte, puis en syriaque, en araméen, que sais-je. Mais aujourd'hui en chinois et dans toutes les langues du monde. Et puis avec des symboles et des rites qui ont été rendus présents à la culture de tous les peuples. Mais nous continuons vraiment de prier aujourd'hui, comme le Christ a prié, au point que le Christ continue de prier par nos lèvres. Au point que l'expression, la culture du Christ devient notre culture. Une fois, je vous ai dit cette expression, et ça a frappé un certain nombre d'entre vous, vous me l'avez répété, qu'il fallait que l'écriture devienne notre langue maternelle. Que la parole de Dieu devienne comme une langue maternelle pour nous. Mais je dirais, de la même façon, il faut que les gestes rituels que le Christ a accomplis en sa vie deviennent comme des symboles fondateurs inscrits dans notre chair, de notre propre sensibilité. Cela est vrai désormais de l'Eucharistie, avec le pain offert, brisé, rompu, partagé, la coupe offerte et la bénédiction sur la coupe, et tous les gestes qui l'accompagnent. De même, et à autre sacrement où nous partageons la prière de Jésus, le baptême. Je viens de vous en parler fort longuement, mais il y a un point que je n'ai pas soulevé, c'est qu'il est clair que Jésus baptisé est en prière. Et cet acte sacramentel est un acte où tout l'être de Jésus est impliqué, au point que ce phénomène extraordinaire, inexplicable autrement que dans le registre de l'expérience mystique et de la révélation divine, les cieux se déchirent, la voix du Père se fait entendre, et selon le récit des évangélistes, c'est tantôt Jésus qui est celui aux oreilles de qui cette voix se fait entendre, tantôt les témoins y participent. Et en tout cas, cette désignation par la voix paternelle de Jésus comme le Fils unique, le bien-aimé, et la manifestation de l'Esprit qui repose sur lui, cette même parole, elle est dite et prononcée dans un autre temps de prière liturgique, lui aussi, de Jésus, que nous pouvons associer à cette célébration de son baptême, c'est sa transfiguration. C'est les mêmes paroles qui sont dites, la même voix paternelle qui se fait entendre, auprès des trois témoins, Pierre, Jacques et Jean, ceux-là même qui seront présents à l'agonie. Enfin, comme élément liturgique, proprement liturgique et repérable dans la vie du Christ, il y aurait des fêtes. Je crois que nous devons les noter précieusement, et je ne fais que les mentionner. Bien sûr, il y a la prière hebdomadaire à la synagogue, la prière du sabbat. Il y a aussi les grandes célébrations au temple de Jérusalem.
et dont l'un des moments majeurs est ce qui précède, la grande fête qui précède sa passion, où Jésus, où le peuple lui-même célèbre l'entrée de Jésus à la manière de la fête des tabernacles. Je parlais de la transfiguration à l'instant, la transfiguration, avec l'allusion aux trois tentes que fait Pierre, est une célébration liturgique de la fête des tabernacles. Alors, ces fêtes sont restées plus ou moins présentes dans notre cycle liturgique, mais elles le sont restées comme des mystères du Christ. Nous ne célébrons plus ces fêtes directement, nous célébrons le Christ fêtant ces fêtes. Nous célébrons la Pâque de Jésus célébrant la Pâque. C'est encore la Pâque, mais c'est la Pâque en Jésus, unie à Jésus.

Il nous faut donc avoir l'audace d'essayer d'entrer dans ce que Jésus pensait, ce que Jésus pense, ce que Jésus veut, ce que Jésus demande. Difficile, d'autant que l'Évangile ne se prête pas à ce genre d'interprétation. Chaque fois qu'on s'y risque, en essayant de restituer une espèce de psychologie de Jésus, on est sûr de tomber dans l'imaginaire. Nous sommes donc contraints de repérer dans l'Évangile les moments où le contenu même de la prière de Jésus nous est perceptible au travers des paroles qu'il dit et des gestes qu'il fait. Et je voudrais, pour commencer cette recherche que nous faisons ensemble, pour essayer de comprendre comment nous pouvons entrer ainsi dans la prière de Jésus, je vous propose aujourd'hui de regarder de plus près un passage qui nous est rapporté par saint Luc et par saint Matthieu. Et je le prends dans saint Luc, c'est au chapitre 10e, à partir du verset 17. C'est le second envoi en mission qui vient de se produire. Jésus a envoyé en mission les 72 disciples. Je vous lis le texte maintenant, voilà ce qui se passe. Les 72 disciples revinrent dans la joie, disant « Seigneur, même les démons nous sont soumis en ton nom. » Jésus leur dit, écoutez bien, « Je voyais Satan tomber du ciel comme l'éclair. Voici que je vous ai donné le pouvoir de fouler aux pieds serpents et scorpions et toute la puissance de l'ennemi, et rien ne pourra vous nuire. Pourtant, ne vous réjouissez pas de ce que les esprits vous soient soumis, mais réjouissez-vous de ce que vos noms sont inscrits dans les cieux. » L'évangéliste poursuit, à cette heure même, Jésus exulta sous l'action de l'Esprit Saint, dans l'action de l'Esprit Saint, et dit, je te bénis, Père, Seigneur du ciel et de la terre, d'avoir caché cela aux sages et aux intelligents, et de l'avoir révélé aux nouveau-nés. Oui, Père, ainsi en as-tu disposé dans ta bienveillance. Tout m'a été remis par mon Père, et nul ne connaît qui est le Fils, si ce n'est le Père, ni qui est le Père, si ce n'est le Fils, et celui à qui le Fils veut bien le révéler. Puis il se tourna vers les disciples et leur dit en particulier, « Heureux les yeux qui voient ce que vous voyez, car je vous le déclare, beaucoup de prophètes, beaucoup de rois ont voulu voir ce que vous voyez et ne l'ont pas vu, entendre ce que vous entendez et ne l'ont pas entendu. » Ce passage, qui est très central dans l'Évangile, nous donne d'une certaine façon une manière de comprendre la prière de Jésus, car elle est une prière de Jésus à haute voix. Je commence par la seconde partie, quand Jésus exulte sous l'action de l'Esprit-Saint. Et l'évangéliste, là, expressément, nous dit une prière du Christ. Puisque la prière est, y compris dans la sainte humanité de Jésus, une action de l'Esprit-Saint, et son fruit, c'est l'exultation, l'action de grâce. Ce n'est pas éloigné du début des versets du Magnificat. « Mon âme exalte le Seigneur, exulte mon esprit en Dieu mon Sauveur. » C'est donc cette action intérieure de l'humanité du Christ qui se tourne vers Dieu. La forme de cette prière maintenant, elle est, dans certains égards, elle peut rappeler la formule que Jésus nous a donnée dans le Notre Père. Mais en vérité, la ressemblance entre cette prière de Jésus, « Je te bénis, Père, Seigneur du ciel et de la terre », et la prière du Notre Père tient à leur source commune. Ces mots de Jésus se coulent comme instinctivement, presque vitalement, dans les formules de la prière juive et des prières de bénédiction. Toutes les prières sont une bénédiction de Dieu. C'est le bénir, le louer, lui rendre grâce, comme est l'Eucharistie d'ailleurs. Et donc, je te bénis, Père, nous reviendrons sur ce mot, Seigneur du ciel et de la terre, Maître de toutes choses, Créateur de toutes choses, voilà ce que veulent dire cela. Alors, l'objet de l'action de grâce du Christ, ce pourquoi
Il entre ainsi en exultation. D'avoir caché cela, alors le cela, nous sommes renvoyés à ceux qui précèdent, nous le verrons peut-être tout à l'heure. D'avoir caché cela aux sages, et aux intelligents, et aux savants, et de l'avoir révélé aux nouveau-nés. Et là, je fais un mot de commentaire. De qui s'agit-il ? Eh bien, de ceux qui sont engendrés par Dieu. Il ne s'agit pas des bébés. Les nouveaux-nés, c'est les nés à nouveau. Ceux qui sont ainsi engendrés de l'Esprit et qui connaissent ce secret caché aux sages et aux savants. Et que seul Dieu peut révéler à ceux qui sont ainsi nés de lui pour devenir ses fils, en toute vérité. C'est pourquoi le mot « père » est si important. C'est la prière des fils. Et de voir ainsi en ses disciples des nouveaux-nés est pour Jésus lui-même une source d'exultation dans l'Esprit-Saint. Et la phrase suivante, « Oui, Père, c'est ainsi que tu en as disposé dans ta bienveillance. » Cette phrase dans saint Luc nous rappelle, sonne un peu comme des phrases de saint Jean qui pourtant sont souvent si distantes. Et la phrase suivante nous livre, en termes très objectifs, en termes d'une concision extrême et sur laquelle il est presque impossible de faire des gloses, des commentaires, de vouloir s'étendre, mais nous livre le secret de l'amour qui est en Dieu et de l'amour qui nous est révélé dans le Christ, le Fils de Dieu. Tout m'a été remis par mon Père. Tout, de quoi s'agit-il ? Toute la richesse du royaume, de la vie divine. C'est pas le tout de ce que l'homme peut désirer. C'est pas la possession avide des choses, du désir insatisfait et insatiable de l'homme. C'est pas le désir inassouvi de l'homme qui dès qu'il a pris une chose, un être, s'en empare et dit « ce n'est que cela », le jette comme un enfant jette ses jouets et en cherche de nouveau. Non, le tout qui a été remis au Christ, au Fils, par le Père, c'est la vie divine elle-même. Et dans cette gratuite remise, dans ce don total de la totalité de la vie, qui est Dieu et qui vient de Dieu, au Fils, qui reçoit tout de Dieu et qui est Fils parce qu'il reçoit tout du Père, se cache le secret de l'amour et de la vie. Et voici la phrase clé qui frappe au cœur de notre incrédulité ou de l'athéisme contemporain, comme celui du passé ou de l'idolâtrie. Nul ne connaît qui est le Fils. Écoutez bien, on s'attendait, nul ne connaît le Père, mais nul ne connaît qui est le Fils. Si ce n'est le Père, ni qui est le Père, si ce n'est le Fils, et celui à qui le Fils veut bien le révéler. Ainsi, vous le voyez, entrer dans la prière du Christ, c'est entrer dans la relation du Père avec le Fils et du Fils avec le Père. Et dans ce moment de la prière de Jésus, c'est Jésus lui-même qui nous fait entrer dans ce dévoilement de qui est son Père. Vous voyez pourquoi quand il dit « quand vous prierez, dites notre Père », c'est pas seulement des mots, un mot de passe, c'est vraiment de sa part un acte comme créateur qui nous ouvre un domaine inaccessible, celui de l'amour qui est Dieu, de l'amour de Dieu pour lequel nous sommes faits. Et dans l'expression « celui à qui le Fils veut bien le révéler », la formule ne désigne pas seulement une sorte d'arbitraire de la part de Jésus, qui voudrait pour celui-ci et ne voudrait pas pour celui-là, mais le mot désigne la bienveillance, car tout acte de révélation est un don gratuit qui est fait, un signe d'amour, une proposition d'amour qui est faite à l'homme qui prie. Ainsi, je vous parle maintenant, pour que nous nous réveillions dans notre pauvre et misérable tentative pour prier, rappelons-nous que chaque fois que nous sommes, tentés de prier, chaque fois que nous sentons au fond de nous-mêmes un appel à la prière,
c'est le Christ qui agit en nous par son esprit. Et donc, loin d'être une espèce d'ascension difficile vers un inaccessible Himalaya, une héroïque prouesse qui va nous faire pénétrer dans les zones inaccessibles de la spiritualité, la prière est une lame de fond qui vient nous prendre, la lame de fond de l'amour du Christ gratuitement donné, qui veut nous faire entrer avec lui dans la communion à l'amour du Père. Ainsi, voilà la cause de la joie de Jésus. Il rend grâce pour ses disciples. Et alors le paragraphe qui précède, quand les disciples reviennent en disant « Même les démons nous sont soumis en ton nom », quand ils sont partis en mission et ont reçu de Jésus la mission d'annoncer l'Évangile. Et voici qu'il se passe quelque chose d'inattendu, c'est que les démons leur sont soumis. Et Jésus fait cette confidence « Je voyais Satan tomber du ciel comme l'éclair ». Eh bien, il s'agit là comme d'une confidence faite dans un langage très imagé et énigmatique du combat spirituel qui traverse le cœur des hommes et dont les apôtres sont les serviteurs, les instruments, ceux par qui une telle action est rendue possible. Ainsi, ce pourquoi Jésus prie, c'est pour le salut des hommes, la victoire sur les forces du mal, pour délivrer l'homme de sa captivité, de son absence de liberté, et ce qui fait l'objet de son action de grâce, c'est de voir qu'ainsi, des enfants de Dieu entrent dans le secret de l'amour du Père.

C'était nos 5 pains et 2 poissons avec Monsieur le cardinal Jean-Marie Lustiger, archevêque de Paris, membre de l'Académie française.

sois la bienvenue, toi la force d'en haut, quand nous frôlons la misère. 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

L'ange du Seigneur porta l'annonce à Marie, et elle conçut du Saint-Esprit. Voici la servante du Seigneur. Qu'il me soit fait selon sa parole. Et le Verbe s'est fait chair, et il a habité parmi nous. Je te salue, Marie, comblée de grâce. Le Seigneur est avec toi. Tu es bénie entre toutes les femmes, et Jésus, ton enfant, est béni. Sainte Marie, Mère de Dieu, prie pour nous pécheurs, maintenant et à l'heure de notre mort. Amen. Prie pour nous, Sainte Mère de Dieu, afin que nous soyons rendus dignes des promesses de Jésus-Christ. Que ta grâce, Seigneur notre Père, se répand dans nos cœurs. Par le message de l'ange, tu nous as fait connaître l'incarnation de ton Fils bien-aimé. Conduis-nous par sa passion et par sa croix, avec le secours de la Vierge Marie, jusqu'à la gloire de la résurrection.

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0: Bonjour Catherine.
1: Bonjour Mathieu. Aujourd'hui, Confluent rencontre la juriste Karine Miller, dont le parcours témoigne à la fois d'un engagement profond envers la justice et d'un attachement vivant aux savoirs autochtones. Membre de la Nation Wendat, Karine Miller est professeure adjointe à la Faculté de droit de l'Université de Montréal, experte en droit autochtone, en droit constitutionnel et en droits et libertés. Après avoir travaillé dans diverses structures étatiques et organisations autochtones, elle se consacre maintenant à la recherche et à l'enseignement.
0: À l'Université de Montréal, Karine Miller a notamment mis sur pied le nouveau cours obligatoire « Droit des premiers peuples » en réponse à l'appel à l'action 28 de la Commission de vérité et réconciliation. Un cours qui invite à repenser les fondements mêmes du droit à partir des traditions juridiques autochtones. Ses recherches portent sur la sécurisation culturelle, le consentement en contexte d'inégalité systémique et l'autonomie gouvernementale des Premières Nations. Très présente dans l'espace public, Karine Miller intervient régulièrement pour éclairer les débats juridiques qui touchent les peuples autochtones.
1: Dans cette entrevue réalisée par Mathieu Lavigne dans les bureaux de notre invité à l'Université de Montréal, Karine Miller évoque son parcours, ses origines Wendat, les grands débats constitutionnels en cours et les défis d'une véritable transformation des institutions dans une optique de décolonisation.

0: professeure Karine Miller. Kwe kwe.
1: Kwe!
0: Tia Wankiné de nous recevoir sur le campus de l'Université de Montréal dans votre bureau de la Faculté de droit. Merci de votre accueil.
1: Tia Wank, merci à vous d'être là.
0: Et Karine, sauf erreur, vous êtes, je crois, parmi les premières de votre famille à avoir un parcours universitaire, un parcours académique. Ça doit être pour vous une grande source de fierté.
1: Oui. Oui, c'est une fierté, mais je dirais que c'est quelque chose à laquelle on était beaucoup encouragés par notre mère. Alors, j'ai une jeune sœur aussi qui est allée à l'université après moi et on était toutes jeunes. On avait une mère féministe qui souhaitait nous encourager aussi à dépasser ce type de barrière-là qui nous a vraiment
2: soutenus. Briser le plafond de verre.
1: Oui, briser le plafond de verre. Et je pense que pour des filles en particulier, avoir une mère qui agit comme un modèle féministe et qui nous encourage à aller au bout de nos rêves, qui valorise l'éducation. J'en suis très reconnaissante. Je pense que ça a été assez déterminant.
0: Et Karine Miller, vous êtes membre de la Nation Wendat. Vous avez grandi à Québec et non à Wendake. Oui. Je pense que c'est un détail important. Comment vous décririez votre rapport à la culture et à la langue Wendat?
1: Oui, c'est une bonne question parce que, puis je le dis toujours à mes étudiants, nous, jeunes, on n'a pas été élevés dans la culture Wendat. Et ma mère n'avait pas le statut non plus. Hein. Elle avait perdu le droit au statut. On a retrouvé la possibilité de statut plus tard. Alors, ça a été tout un processus de reconnexion aussi. Et la culture, bien évidemment, ça devient très important. C'est un lien aussi. La langue, bon, j'ai fait un cours de base, mais je dois vous dire que, comme beaucoup d'ailleurs de personnes Wendat, je connais quelques mots, mais je ne parle pas la langue Wendat. Notre langue, elle est en revitalisation, mais c'est une grande fierté. Maintenant, elle est enseignée aussi aux jeunes, hein, même à l'école, à Wendake. Mais donc, je pense que ça rend encore plus sensible aussi aux enjeux de déconnexion que beaucoup de personnes ont pu vivre. Puis après, quand il y a des personnes qui elles parlent vraiment leur langue Première Nation, leur langue autochtone, ça nous rend encore plus sensibles à l'importance. Bon, moi, je parle du point de vue juridique aussi, mais de protéger le droit, de conserver la possibilité de parler sa langue, de pouvoir conserver le droit de l'enseigner également. Alors, ça... Je pense que ça a suscité, ça a créé cette sensibilité-là chez moi.
0: Et comment, professeur Miller, comment arrive justement le droit sur votre radar? Parce que, bon, je comprends que votre mère valorisait beaucoup les études, mais j'imagine que vous auriez pu étudier dans plein de disciplines. Pourquoi le droit?
1: Depuis très petite, le droit, hein? Pas forcément que le droit autochtone, mais depuis très, très petite, cette quête de justice... Et de voir, j'ai toujours vu, vraiment jeune, le droit comme étant un outil aussi, peut-être comme fille, comme petite fille, après comme femme, comme un outil qui allait permettre d'aller vers la justice, un outil qui permettait une reprise de pouvoir dans un monde qui me semblait rempli d'injustices autour de moi. Et je me disais, bon, comment on arrive à reprendre le pouvoir? C'est pas par la violence, ça sera pas par la force. Et je me disais, ben le droit, ça peut donner un pouvoir et de pouvoir agir.
0: Oui, oh oui.
1: Donc, ça a été le moteur et c'est toujours resté. Et après, ben d'ajouter à ça des questions autochtones, des injustices en contexte autochtone, ben ça se faisait naturellement parce que déjà, ce qui avait toujours été important pour moi, c'est les questions de justice sociale, de droits et libertés de la personne, d'autonomie. Alors, c'est tout interrelié, hein, d'une certaine façon.
0: Oui, oui. Et Karine Miller, lorsque vous entendez le mot « justice », comment il résonne en vous, ce mot-là? Qu'est-ce qui monte en vous quand vous pensez au mot « justice »?
1: Je me dis qu'on en a tellement besoin en ce moment parce que les écarts sont grandissants. La justice, c'est plus que le droit déjà, le droit étant un outil majeur pour l'atteindre, mais je me dis qu'en ce moment, la justice, c'est l'égalité réelle entre les personnes, c'est l'équité. Et en ce moment, il y a tellement d'inégalités, des inégalités de richesse qui sont grandissantes. Des inégalités de pouvoir, on pensait dans les dernières années qu'on avait quand même bien cheminé pour lutter contre les discriminations de toutes sortes. Mais là, on voit des relents discriminatoires plus conservateurs, un retour vers l'affirmation d'un certain pouvoir qui est très, très genré, qui se localise auprès d'un certain petit groupe, une approche coloniale aussi. Alors, je me dis, ben c'est un combat toujours à mener, mais particulièrement en ce moment, on a besoin de défendre la justice.
0: Mm-hmm.

0: Karine Miller, après l'obtention de votre baccalauréat en droit à l'Université Laval, vous avez travaillé au bureau des plaideurs du ministère de la Justice du Québec. Puis après 5 ans, vous avez décidé de vous diriger vers une carrière universitaire. Qu'est-ce qui explique ce passage, si on résume, de l'avocate à la chercheuse ou de l'avocate à la professeure?
1: Oui, ben en fait, l'avocate ne m'a jamais quittée.
0: elle est toujours.
1: Oui, puis l'avocate plaideuse, je dirais, parce que c'est ça. Hein, c'est, mais c'est l'idée de défendre le droit à la justice, bon, au départ, c'est comme ça que je l'incarnais. Je me disais défendre le bien commun, au nom du bien commun. C'est comme ça que je voyais mon travail. Et ensuite, j'ai voulu avoir plus d'autonomie, me dire, ben le bien commun, c'est de pouvoir être critique aussi à l'égard de l'État. Et je le suis beaucoup aujourd'hui.
0: Oui.
1: Alors, c'était une excellente école. Aujourd'hui, je le suis beaucoup. Le bien commun, c'est tout ça. C'est toutes les voies critiques. Et le fait de pouvoir être universitaire, c'est un pouvoir, encore une fois, mais c'est une responsabilité. C'est cette possibilité de pouvoir, de manière neutre, objective, sans justement dépendre du gouvernement, d'une entreprise privée, d'un groupe d'intérêts, poser ce regard et dire, voilà, comment je peux faire une analyse éclairée qui aide à faire avancer la connaissance, oui, pour le bien commun, mais pas seulement ça, comment je peux aussi prendre part à des situations, des enjeux concrets, contemporains et dénoncer des injustices, prendre part à des débats, à des discussions pour expliquer parfois peut-être des enjeux complexes ou qui passent rapidement puis que les gens dans la vie de tous les jours, ils n'ont pas vu, ils n'ont pas eu le temps d'approfondir. Alors, c'est tout ça que ça permet de faire, d'être universitaire. Et on plaide encore des causes. Et ça s'ajoute, en fait, hein, à l'ensemble des possibilités pour défendre la justice.
0: Oui, ben oui. Et Karine Miller, ben vous participez activement au débat public. Hein, vous intervenez dans les médias. Je dirais que la plaideuse, justement, elle est peut-être aussi présente sur la sphère publique. C'est important pour vous, la prise de parole publique?
1: Oui, ça l'est beaucoup en ce moment. Pendant plusieurs années, quand je suis justement, j'ai débuté le parcours comme chercheuse, j'ai pas forcément été présente sur la place publique. Pour moi, c'est toute cette période-là de formation, de réflexion était très, très importante. Puis c'est revenu naturellement dans les dernières années face justement à des injustices bien concrètes et face au sentiment d'urgence. De prendre la parole, de dénoncer, de contribuer au débat public. Puis oui, je le sens vraiment comme étant une responsabilité. Parce que on parle souvent de liberté universitaire, mais c'est pas qu'une liberté, c'est une responsabilité. On est dans une position où on peut parfois dire des choses que d'autres ne pourront pas. Bon, si leur employeur, c'est le gouvernement, si leur employeur, bon, c'est une entreprise qui a certains intérêts sur une question. Hein, alors que comme universitaire, on peut intervenir de façon critique et utile. Et donc, je pense qu'il faut le faire justement parce qu'on a cette possibilité-là.
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0: Professeur Karine Miller, ben, un des mandats que vous avez reçus à votre arrivée au sein du corps professoral de la Faculté de droit de l'Université de Montréal, ben, ça a été de créer un cours de droit autochtone, un cours d'ailleurs obligatoire pour les étudiantes et étudiants en droit à l'UDM. Quel est le principal objectif de ce cours?
1: Oui, ça, c'est un beau mandat parce que c'est en réponse à la commission Vérité et réconciliation. Hein? Donc, ça fait 10 ans cette année que le rapport a été déposé. Et parmi l'ensemble des appels à l'action, on demandait en fait à ce que tous les étudiants en droit, les juristes au pays, et ensuite ceux aussi qui vont pratiquer, hein, notamment comme avocat, comme notaire, qu'ils puissent avoir une formation de base déjà sur l'histoire du génocide des pensionnats. Qu'est-ce qui s'est passé au Canada? Parce que, bon, souvent, l'histoire a été cachée. Le rôle du droit là-dedans aussi. C'est pas pour rien qu'on dit que ça devrait être obligatoire pour les juristes en particulier. Parce que si on pense notamment à la loi sur les Indiens, ben voilà, c'est une loi. On a utilisé le droit, la loi de l'État pour mettre en place un régime très, très discriminatoire et le régime des pensionnats. Et le génocide. Donc, le droit a été utilisé à cette fin. Et ça, il faut le dire pour ensuite voir aussi comment on peut aller vers une déconstruction de ça.
0: Toujours par le droit, toujours grâce au droit.
1: Par le droit. Donc ça, c'est une partie qui est très importante, mais aussi avec la colonisation, on a imposé un certain droit, qui était un droit européen. Alors, il y a eu le droit français qu'on a toujours dans notre droit civil, par exemple en matière familiale au Québec, le droit anglais qu'on a toujours en matière publique, bon, le code criminel, le droit constitutionnel. Mais on a imposé ça comme s'il n'y avait rien ici, hein? Cette fameuse théorie de « il n'y avait rien ici », on prend le territoire, mais on impose notre droit et on fait comme s'il n'y en avait pas. Alors qu'il existe aussi du droit des peuples autochtones eux-mêmes. Alors ça, c'est l'autre enjeu qui est très important, l'objectif très important du cours, c'est de déconstruire cette idée hein, qu'il n'y aurait pas de droit autochtone. Il y en a. Et présentement, il est en résurgence, il est en reconnaissance de plus en plus hein, au Québec, au Canada, qu'il s'agisse de la gestion du territoire, de la protection de la jeunesse, de l'éducation, de la culture. Alors, amener les étudiants à voir ça, qu'il existe aussi du droit qui vienne des communautés. C'est un positionnement politique en soi, hein? Parce qu'on disait tout à l'heure, bon, on parlait du rapport au fait d'être autochtone, la culture, et puis ça, ça, c'est une chose, mais le fait, je pense, le fait d'occuper un poste hein, aussi qui est relié comme ça à une dimension qui est identitaire, en fait, pour moi, c'est davantage un positionnement citoyen et politique, hein, plus. Parce que, bon, moi, je ne suis pas une porteuse de savoir traditionnel, hein, mais je suis une personne bon, qui enseigne le droit, qui fait de la défense de droit, mais se positionner aussi comme ça dans notre enseignement et dans nos prises de position publique avec cette identité, cette citoyenneté de faire partie d'une Première Nation, c'est une posture politique en soi. Juste ça, hein,
0: oui.
1: C'est de dire, ben, on est là dans l'institution, on est ici. Puis ça l'amène à parler, en fait, pas pour soi, mais pour ce que ça représente.
0: Oui, oui.
1: Moi, c'est comme ça que je le vois. Je le vois pas comme étant moi qui est là, mais comme étant maintenant, il peut y avoir une voix des Premières Nations qui dit, ben les Premières Nations peuvent être là aussi.
0: Ben oui, oui, oui, ça ouvre des possibles, là, dans le fond. Ça,
1: oui.
0: Et même dans le cours, justement, de droit autochtone que vous avez créé, il y a une approche différente au niveau de l'évaluation, de la pédagogie. Ça aussi, c'est une façon d'autochtoniser la faculté de droit ou la pédagogie qui y est utilisée. Parlez-nous un peu de cette approche qui est un peu différente quand même des autres cours.
1: Oui, différente, ben, dans la mesure du possible, hein, parce qu'on a une cohorte de...
0: Ça reste une université.
1: Puis on a la plus grande cohorte d'étudiants au premier cycle en droit au Québec. Alors, on en a 400 nouveaux étudiants à chaque année qu'on doit former avec ce cours. Donc, il y a une partie qui est peut-être un petit peu plus comme on s'imagine, là, un cours habituel, mais qui va
0: magistral,
1: porter aussi... Oui, qui va porter sur l'histoire, mais on est quand même dans une approche très, très critique, là, avec toute cette histoire dans la foulée du rapport Vérité-Réconciliation. C'est quand même un choc des idées, hein, en classe. Et déjà, ça permet, là, je me permets de le dire, parenthèse, je constate qu'encore aujourd'hui, nos jeunes qui arrivent du cégep, aujourd'hui encore, là, en 2026, parce que je l'enseigne cet hiver... Il y en a plusieurs qui ont à peu près rien appris sur les peuples autochtones, là, ou pas grand-chose. Il y a quelques exceptions d'étudiants qui sont heureux de me parler d'initiatives personnelles d'enseignants-enseignants. Mais sinon, les programmes obligatoires, ça reste encore extrêmement limité. Donc, vraiment, on voit que ça, il y a comme un manque à combler. Donc, dans ça, c'est une première partie du cours où on fait une forme de rattrapage.
0: Oui, bien, c'est ça. Oui.
1: Oui. Et ensuite, là, on a commencé la portion, là, justement, on aborde ensuite, là, je vous mentionnais, l'existence hein, des traditions juridiques du droit dans les communautés mêmes, où on voit des exemples de différentes nations. Et là, on a commencé la période de la session où on apprend sous format de cercle de parole.
0: Ah oui.
1: Alors là, nos grands auditoriums de 80 étudiants, on les déconstruit dans des petits groupes de 20, des cercles de parole où les étudiants sont amenés, là, ils font plus vraiment de la lecture, mais sont amenés à écouter des témoignages.
0: Plus horizontal comme,
1: oui,
0: comme façon
1: deux
0: de faire.
1: Personnes autochtones. Ils écoutent des témoignages, visionnent, sont à l'écoute sur des sujets comme les liens entre l'identité et le droit, la discrimination systémique, la justice réparatrice. Et donc, ils écoutent beaucoup de ces témoignages et ensuite, on est vraiment... c'est pas un enseignement que je dirige là, de manière linéaire, mais c'est vraiment l'ensemble du cercle des personnes qui sont amenées à contribuer sur... ce qu'elles retiennent de ces témoignages-là. Et c'est tellement riche hein, parce qu'à chaque fois, chaque étudiant, étudiante a quelque chose de nouveau à nous amener. fait des liens parfois avec son propre vécu. On a des étudiants qui descendent aussi de d'autres nations dans le monde qui ont vécu des génocides. Montréal, bon, c'est international aussi. Donc, des génocides, il y en a eu d'autres. Et c'est très, très riche. Donc, on a cette approche-là. Et au-delà d'étudier seulement aussi la dynamique de droit très rationnel, on va vraiment aller regarder d'une manière holistique l'ensemble aussi des dimensions humaines interconnectées, à la fois émotionnelles, physiques, spirituelles, comment nous, ça influence notre façon de comprendre les dynamiques et comment les témoignages qu'on entend, qu'est-ce que ces dimensions-là des personnes dans leur lien avec le droit, comment ça intervient. C'est un exercice de prise de conscience.
0: Là, ça descend de la tête au cœur aussi, là, quand on entend les témoignages comme ça.
1: C'est ça. Quand je les invite, on ne fait pas ça habituellement dans une faculté de droit,
0: c'est vrai,
1: se présenter et dire « je vous invite à vous connecter à vos émotions, à ce que vous ressentez, votre dimension spirituelle. »
0: C'est vrai.
1: Oui.
0: Ça donne le goût de s'inscrire au cours, en tout cas.

0: Professeur Karine Miller, ben, j'évoquais un peu plus tôt votre présence sur la place publique. Vous contribuez à divers débats de société. Et ces derniers mois, je dirais plus encore ces dernières semaines, on a pu vous lire, vous entendre dans plusieurs médias au sujet du projet de Constitution québécoise. Rappelons, c'est le projet de loi 1 déposé en octobre 2025 par le gouvernement de la Coalition Avenir Québec. Karine Miller, vous êtes très critique envers ce projet de loi. En quoi ce projet de Constitution est-il, selon vous, et là je vous cite, une grave erreur juridique et historique?
1: Bien déjà, on est vraiment plusieurs à le critiquer, oui. Ce projet de loi-là. Énormément d'organisations civiles, toutes les Premières Nations, les chefs aussi, qui ont pris position très fermement pour demander le rejet du projet de loi. D'abord, c'est une erreur juridique parce que ce qu'on présente à la population, on dit que c'est pour améliorer l'autonomie du Québec. Mais en réalité, ce qu'on veut essayer de faire, c'est de faire des modifications profondes à notre état de droit au Québec et plus particulièrement dans la protection des droits humains. Donc ça, c'est un élément majeur. Pourtant, même la Charte québécoise, adoptée depuis les années 70, c'était un beau consensus légitime au Québec, une fierté, je pense, de protéger les droits et libertés de la personne. Et là, il y a des dispositions dans ce projet de loi-là qui permettraient de faire de la dérogation au droit, à la norme, plutôt que l'exception. Alors, il y a une disposition qui nous dit même qu'on pourrait déroger au droit sans même contextualiser à l'Assemblée nationale pourquoi et sans le justifier. Là, ça nous ramène à une logique d'avant la Deuxième Guerre mondiale, il y a 100 ans. C'est du jamais vu. Et une disposition aussi, et c'est celle-là qui est très, très contestée par maintenant plus de 500 organisations civiles, qui veut empêcher toute organisation, alors ça, c'est vaste, toute organisation qui recevrait des fonds publics ou perçue via une loi du Québec. Donc, c'est-à-dire, par exemple, cotisation syndicale, un syndicat, cotisation professionnelle, un ordre professionnel, taxes scolaires, les commissions scolaires, les universités, etc., les municipalités, taxes municipales. Bon, vous voyez, donc, ça vise très, très, très, très large. Toute organisation communautaire, même la Commission des droits de la personne, ne pourrait plus aller devant les tribunaux pour contester la constitutionnalité de certaines lois qui auraient été mises à l'abri au nom de l'intérêt supérieur et de l'autonomie du Québec. Et donc, serait privé même de la possibilité de poser la question à un juge. Est-ce que ça, c'est légal, ce que le gouvernement vient de faire? Donc, cette idée du contre-pouvoir, ça ne veut pas dire que lorsqu'on pose la question, on a raison. Mais on doit pouvoir, comme société, comme citoyen,
0: questionner.
1: Pouvoir avoir un lieu, c'est ça, un contre-pouvoir où on pose la question. Parce que sinon, qu'est-ce qui nous met à l'abri d'abus incroyables? Alors ça, c'est ce qui est très, très grave de façon générale. Au niveau des droits de la personne et des contre-pouvoirs de notre démocratie, je dirais. L'idée de la démocratie, c'est ça, c'est qu'il y a différents pouvoirs.
0: Possibilité de critiquer, de questionner.
1: Oui, si on ne peut pas critiquer, que ça s'appelle un monarque officiellement ou pas, ça devient un peu ça. C'est une concentration des pouvoirs. C'est ce qu'on a rejeté depuis longtemps dans nos sociétés démocratiques. Alors, ça, c'est déjà un gros problème avec le projet de loi. Mais en plus, erreur juridique et historique dans le rapport avec les peuples autochtones, les Premières Nations inuites, parce que là, c'est très grave. En 2025-2026, on veut imposer une constitution qui n'a pas été discutée, élaborée du tout avec les peuples autochtones, alors qu'aujourd'hui, on reconnaît bien la souveraineté qui était préexistante des peuples autochtones. On n'est plus en 1800, là. Donc, c'est un geste colonial très, très, très, très fort qui surprend aujourd'hui. À l'époque, 1867, la création du Canada, bon, c'était des choses qui se faisaient, là. Bon, mais là, les droits des peuples autochtones ont été reconnus depuis. On est dans une période où, disons, on essaie de se diriger vers une réconciliation. Depuis les années 80, la Constitution écrite canadienne reconnaît les droits constitutionnels autochtones, issus de traités ancestraux. On est même dans la mise en œuvre de la Déclaration des Nations unies sur les droits des peuples autochtones.
0: Oui.
1: Donc, on est rendu complètement ailleurs. On n'est plus en 1800. Donc, arriver avec une approche si passéiste, c'est quand même assez grave. Bon, déjà parce que c'est une négation, voire une invitation à la violation des droits des peuples autochtones. Mais en plus, au niveau de la légitimité et au niveau des liens, au niveau de nos rapports de vivre ensemble entre le Québec et les peuples autochtones, qu'est-ce que ça signifie que de faire ça? C'est violent, en fait. Mm-hmm. Je pose mes mots, mais c'est une forme de violence.
0: Parce que c'est reçu comme ça en milieu autochtone.
1: Oui, absolument.
0: Entre autres en milieu autochtone.
1: Oui, c'est une forme de violence. Mm-hmm. Et je ne pense pas, en fait, que ça reflète réellement là où les Québécois en sont rendus avec les peuples autochtones.
0: C'est ça.
1: Non. Mm-hmm. Je ne pense pas là, que la majorité des Québécois souhaitent ça, une forme de recolonisation de cette nature-là, non.
0: Mm. Et Karine Miller, en entrevue, vous soulignez le fait que le Québec a tout à fait le droit de se doter d'une constitution. Malgré vos critiques du projet de constitution actuel, vous ne remettez pas en question ce droit-là. Quelles seraient les conditions pour qu'une constitution québécoise soit bien reçue du côté autochtone?
1: Oui, bien, c'est ça. En fait, il n'y a rien qui empêche, hein, justement, d'avoir un document qui unirait les différentes composantes de la société, puis incluant aussi les peuples autochtones qui ont des droits spécifiques. Pour aller de l'avant, il faut se reconnaître en tant que peuple, se respecter de manière égalitaire en tant que peuple. Déjà qu'ils respectent les gouvernements des nations autochtones, qu'ils rencontrent ces gouvernements de gouvernement à gouvernement, de peuple à peuple, pour construire une façon de cohabiter ensemble. Mm. Et ça, ben ça peut être la clé vers quelque chose de fédérateur. Et c'est possible. Mm. Ça se fait dans d'autres contextes. C'est pas une idée qui est...
0: C'est la co-construction. Hein? Ça, on revient souvent à cette notion-là dans les relations autochtones à l'octone, c'est de co-construire. Donc
1: Et ça se fait. Ça s'est fait dans d'autres contextes, en Colombie-Britannique, en Nouvelle-Zélande. Ça se fait de s'asseoir avec les nations, les peuples qui ont des droits relativement à un certain territoire et de co-construire ensemble une entente de gouvernance, par exemple. Et d'aucune manière, hein, parfois il y a ce mythe, ça va affecter la prospérité ou quoi que ce soit. C'est l'inverse, hein, on vit en paix. Mmh. On vit en paix. Et là, tous les groupes sont dans la prospérité, ne sont plus dans l'investissement de ressources dans le conflit. Et donc, au contraire, ça amène tout le monde à être plus prospère.
0: Professeur Karine Miller, qu'est-ce qui vous donne aujourd'hui le plus d'espérance malgré toutes les luttes qui restent à mener?
1: Bien, il y a ça, il y a la jeunesse, la possibilité de changement, le fait que je crois que fondamentalement, de toute époque, il y a des moments tournants, il y a des périodes importantes où il y a des prises de conscience, où on chemine réellement vers l'amélioration des choses. Bon, on vit dans un contexte à la fois d'un point de vue local et international qui est difficile en ce moment pour la protection des droits humains, des droits collectifs aussi autochtones, c'est vrai. Mais ça redonne une motivation de plus, je pense, de lutter pour la justice, d'enseigner l'importance des droits humains et du fait que on va pouvoir arriver aussi à surpasser certaines voix peut-être conservatrices qu'on entend en ce moment. Alors, ça, j'y crois beaucoup. Je crois à la force du collectif.
0: Oui,
1: plus on est à être informé, je crois qu'on on a plus de pouvoir qu'on le pense si on se met ensemble pour changer les choses.
0: Mm-hmm. Donc, l'importance du commun, du tissu social. Professeur Karine Miller, Tiawinkiné vraiment pour votre accueil, pour le temps que vous nous avez accordé. C'était très éclairant, vraiment. Merci beaucoup, Tiawink.
1: Tiawink, merci.
0: Tiawink, oné.
2: Tiawinkiné à la professeure Karine Miller de nous avoir présenté sa vision d'un droit réellement arrimé à des objectifs de justice et de réconciliation.
0: 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À la semaine prochaine, Catherine.
2: À la semaine prochaine, Mathieu. D'ici là, nous continuons de tisser des liens et d'apprendre ensemble sur les ondes de Radio-VM et Radio-Galilée.
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1: À l'émission « Vivant dans nos mémoires », nous vous proposons une entrevue avec Jean Simon, sociologue, urbaniste et auteur. Il est décédé en 2016. Danny Benz l'avait rencontré en novembre 2008.

0: Vous savez, à une certaine époque, Galiléo avait eu des intuitions scientifiques et des connaissances sur notre monde qui lui ont valu bien des difficultés. Plusieurs siècles plus tard, on a dû reconnaître qu'il avait parfaitement raison. On aura aussi ridiculisé longtemps les premiers députés du Parti vert qui, dans les années 70 et 80, firent leur entrée au Parlement allemand et avec leurs cheveux longs et leurs cravates plutôt dépourvues. Alors, la confiance des électeurs, elle était là pourtant et ils arrivèrent à tracer un chemin qui aujourd'hui nous semble de plus en plus une évidence. Il y a donc de ces personnes qui doivent œuvrer longtemps avant de se faire reconnaître. En préface de son dernier ouvrage, intitulé « Mémoire d'un piéton », publié chez Septentrion en 2007, Michel Lessard, professeur à l'Université du Québec à Montréal, écrit de vous « L'urbaniste sociologue que vous êtes appartient à cette catégorie d'hommes et de femmes à l'âme généreuse et altruiste qui ont mis toute leur énergie et consacré une vie entière à vouloir créer un monde meilleur, plus harmonieux. Des précurseurs et des avant-gardistes qui ont longtemps prêché dans le désert, qui ont souvent été rejetés par leur époque, mais dont le mérite a parfois été reconnu plus tard. » Jean-Simon, bonjour et bienvenue.
1: Bonjour.
0: Comment allez-vous?
1: Bien, merci.
0: Donc, on parlera d'harmonie et probablement beaucoup de combats. Tout d'abord, d'entrée de jeu, c'est quand même pas une discipline connue de beaucoup de monde. J'aimerais que vous nous définissiez ce qu'est un sociologue urbaniste ou un urbaniste sociologue.
1: Bien, commençons par un sociologue. Un sociologue, normalement, étudie les comportements en société. Et l'urbaniste doit étudier pour sa part le comportement urbain, c'est-à-dire les infrastructures et la vie en société. Je trouve qu'il y a un mariage important entre le sociologue et l'urbanisme, mais il faut préciser immédiatement que l'urbanisme n'est pas une discipline scientifique, n'est pas une discipline en soi, c'est un esprit de synthèse, c'est-à-dire que l'urbaniste suppose plusieurs personnes de différentes professions qui s'unissent pour essayer d'améliorer l'aménagement du territoire. Alors, il y a évidemment l'ingénieur, l'architecte, l'arpenteur géomètre, le sociologue, il y a même des théologiens, il y a même des philosophes, ce qui est une excellente chose. Et je vous dirais que chaque urbaniste a sa définition de l'urbanisme. Alors, ce serait un peu long là, d'essayer de faire la synthèse. Mais disons que dans mon cas, comme sociologue, nos villes sont malades. Et nous sommes un peu des médecins des villes. Et c'est pourquoi le vocabulaire de l'urbanisme a beaucoup de termes médicaux. On parle de pollution urbaine, de cancer urbain, de congestion de la circulation, etc., etc. Et il y a beaucoup, vous avez parlé de combat. Moi, ma vie, ça a été un combat perpétuel parce que, pour moi, l'urbanisme, évidemment, il y a eu l'influence du Père Lévesque, évidemment, aux sciences sociales. Pour moi, l'urbanisme consiste à lutter pour que le bien particulier ne soit pas écrasé par le bien commun. Autrement dit, les comités de citoyens doivent lutter contre les promoteurs qui sont alliés au pouvoir politique et c'est un peu David contre Goliath. J'ai toujours aimé les luttes et comme pour moi c'était comme une vocation ou une mission, je me suis fait, je crois, plus d'ennemis que d'amis, mais enfin... je considère que, je vais vous donner une petite parenthèse si vous permettez, j'ai un ami, pas tout à fait urbaniste, qui est géographe, architecte, et qui a fait le commentaire, une des rares critiques qui s'est faite sur ce livre dont vous parlez, « La mémoire d'un piéton », et il écrivait quelque chose d'absolument dont je ne m'étais jamais rendu compte, mais qui est vraiment vrai. Il dit, je m'aperçois je vous cite de mémoire, là, je me rends compte en lisant les livres de Jean Simon, qu'il a perdu presque toutes ses batailles, et il ajoute cette phrase extraordinaire, mais ce n'était pas sa priorité. Autrement dit, il s'agit d'avoir l'enthousiasme de ses idées et qu'elle soit appliquée ou non, c'est ça, ça devient secondaire.
0: Oui. Alors, on parle de ces luttes. Je cite aussi quelques exemples pour que les gens, peut-être, puissent avoir une image de ce sur quoi vous avez planché, on peut dire, l'îlot Saint-Patrick, l'Université Laval à Sainte-Foy. On parle aussi de l'aménagement du parc des Chutes Montmorency. On parle de démolition de certains éléments du patrimoine, entre autres à la Malbaie. Donc, on parle de beaucoup de ces éléments-là. Mais tout de suite, on va aller du côté de votre premier choix musical et on revient.

0: et on a eu tout juste le temps de respirer. Québec Lévis.
1: Je suis certaine que l'auditoire a beaucoup apprécié ce premier choix avec son accordéon. C'était Bernard Simon qu'on entendait, et c'est pas un hasard, bien sûr. Simon avec un C, c'est votre fils.
2: Oui, c'est l'aîné de mes enfants et il a les qualités de poète de son père.
1: Vous me disiez, à micro fermé, quand on a préparé cette entrevue, et je trouve ça fort touchant, vos quatre enfants font des choses que vous portiez finalement en vous et qu'eux ont fait fleurir.
2: Ben oui, parce que mon directeur de thèse, que j'estimais beaucoup, Jean-Charles Falardeau, qui était sociologue, il me disait, tu commences toujours des choses que tu ne termines jamais. Alors eux, ils les terminent, j'en ai un dans le cinéma, j'en ai un autre dans la traduction, et j'ai une fille unique et préférée, et qui est dans la littérature,
1: oui,
2: qui est lexicologue. Il y a un fameux dictionnaire là, qui se prépare, un dictionnaire québécois.
1: Oui.
2: En fait, c'est un dictionnaire de la langue française, mais fait au Québec, et tout ce qu'il y a d'intéressant, c'est que tous les exemples, toutes les citations seront d'écrivains québécois.
1: Oui, et elle travaille à cet ouvrage.
2: Et elle travaille à cet ouvrage depuis plusieurs années. C'est un projet de l'Université de Sherbrooke.
1: C'était quand même intéressant que d'entendre ça. C'est peut-être le... comme vos idées qui, vous le dites, vos luttes qui n'ont pas nécessairement abouti à quelque chose devant vos yeux, mais qui vont peut-être mûrir et fleurir plus loin, chez vos enfants déjà, de reconnaître que il y avait un talent de papa qui a donné quelque chose sous vos yeux ou dans vos oreilles, c'est quand même formidable.
2: C'est formidable.
1: On va parler, si vous le voulez bien, et ça, bien sûr, il y a plusieurs pans à votre histoire. Vous avez œuvré de différentes manières, en tant qu'urbaniste. Je voudrais qu'on aborde, pour commencer, cette période, c'est quand même pas facile, je dirais, mais ça permettrait quand même aux gens de se rendre compte de quoi vous étiez à ce moment-là préoccupé. Vous étiez, à un moment donné, entre 1970 et 79, à la présidence de la Commission d'aménagement de la nouvelle communauté urbaine de Québec. Ça, c'était avant que la ville de Québec ne soit unifiée comme elle l'est maintenant. Quels étaient vos mandats, vos tâches?
2: La tâche principale, c'était de préparer ce qu'on appelle un plan directeur d'aménagement. Et immédiatement, j'ai été coincé entre tous les biens particuliers des villes qui avaient déjà des urbanistes. Alors, on se demande les maires de Sainte-Foy, Sillery, Québec, etc., se demandaient ce que viendrait faire une communauté urbaine. Viendrait, avec un plan d'urbanisme, les englober, leur enlever leur autonomie, etc., etc. Alors, c'était vraiment un nid, là, de, comme disait Mauriac, un nid de vipères,
1: oui,
2: dans lequel j'étais, et j'avais été nommé à ce poste sans me rendre compte des conséquences. Et comme j'étais déjà un urbaniste conseil en pratique privée, ben, me suis trouvé, après 2 ans, dans un conflit d'intérêts. Alors, tout a été chambardé. Comme j'aimais beaucoup la lutte pour protéger l'aménagement du territoire, ben, j'ai fermé, mon bureau s'est fermé et je suis resté un président à temps partiel. Pour vous donner un exemple, vous savez, la route du Vallon qui est maintenant là, prolongée,
1: oui,
2: ça s'appelle maintenant autoroute Robert-Bourassa.
1: Exactement.
2: Là. Bon. Alors nous, on se battait à mort contre l'étalement urbain. Vous savez, la nouvelle ville de Québec, elle a une population à peu près 7 fois moindre que Paris, avec la même superficie. Alors, c'est un gaspillage incroyable. C'est pourquoi notre transport en commun ne fonctionne pas. C'est

0: Bon, mais du côté de Hull, ça, c'était un exil. Comme je viens de vous dire, j'ai dû fermer mon bureau, etc., etc. Et j'étais non grata dans le monde de l'urbanisme à Québec parce que les maires ont réussi à avoir ma peau, non seulement ma peau, mais ils ont réussi à abolir
1: La
0: la
1: commission.
0: commission en même temps qu'ils ont aboli la communauté. Bon, alors c'est un ami à qui je dois beaucoup, Pierre Cazalès, qui m'a trouvé ce poste à la naissante Université du Québec en Outaouais. Lui était vice-recteur à l'Université du Québec. Et là, mon nouveau patron m'a demandé, comme recherchiste en urbanisme, de trouver un lieu pour la future université. Alors là, je me suis trouvé dans un travail de sociologie extrêmement intéressant, parce que c'était au moment où le gouvernement fédéral, à la demande des gens de Hull, a envahi la ville de Hull pour construire des gratte-ciels bureaucratiques, etc., etc. Alors ça, comme ça m'a donné l'occasion d'écrire le livre le meilleur, à mon avis, que j'ai fait, le dossier Outaouais. Alors j'ai réfléchi beaucoup. Et je pense que ces 3 années de, un peu comme le Christ dans le désert, là, j'exagère un peu, ça m'a permis de réfléchir à la vanité de la profession d'urbaniste. Parce que vouloir aménager le bonheur des gens, c'est très prétentieux. Et quand je suis revenu à Québec, ben, j'ai retrouvé mes amis des comités de citoyens, et particulièrement Marc Boutin, avec qui actuellement nous continuons de travailler bénévolement dans des luttes urbaines.
1: Alors, vous êtes toujours sur le pont et à l'abordage?
0: Toujours à l'abordage.

0: Urbaniste ou urbaniste sociologue, j'ai pas encore trouvé dans les différents livres où on vous cite, c'est toujours un ou l'autre. De toute façon, c'est un et l'autre nécessairement. Avant d'aller donc du côté de cette profession-là, vous avez bien sûr été du côté des études. Vous avez parlé du père Lévesque qui a créé ici à Québec cette école des sciences sociales, un des pionniers, je pense bien, pour ce côté-là de l'Université Laval qui à l'époque était encore dans le Vieux-Québec. Si on allait du côté de vos études, ce choix que vous avez fait d'abord, qui est quand même pas fortuit, est-ce qu'on peut aller de ce côté-là, M. Simon?
1: Bien, certainement, certainement. Bien, c'est-à-dire que ça a été improvisé, mais je pense que l'improvisation, c'est une longue préparation. J'ai toujours adoré, depuis ma tendre enfance, la géographie, le territoire, les cartes. Et mon premier maître, ça a été le frère Épiphane. J'en parle d'ailleurs dans mon dernier livre.
0: Oui.
1: Le frère Épiphane, c'était un frère de l'instruction chrétienne. Et c'était la petite école sur la rue Bourlamaque, à Québec. Et il était un professeur qu'on n'oublie pas. Mais moi, je trouve qu'un véritable professeur, c'est quelqu'un qui apporte un témoignage de quelque chose, un enthousiasme. Et c'est ça, la véritable éducation, c'est de donner à l'élève ou à l'étudiant le goût de se découvrir lui-même et de travailler par lui-même. Comme disait mon père disait ça aussi, il avait appris ça des Amérindiens. On donne à ses enfants les outils pour pêcher, mais c'est lui qui pêche le poisson. C'est à lui de se débrouiller une fois qu'il a les outils. Alors, pour revenir au frère Épiphane, lui, il s'ennuyait du lac Saint-Jean. Il disait, c'est ma patrie, il dit, c'est une mer intérieure. Puis il nous décrivait ça. Puis moi, j'avais jamais vu la mer. J'avais 7-8 ans. Puis on trouvait ça extraordinaire. Puis il disait, vous savez, l'hiver, la seule façon d'aller dans mon pays, c'est le chemin de fer. Puis j'avais jamais pris le train. Puis après ça, je tourmentais mes parents. Quand est-ce qu'on va pouvoir faire un voyage en train? Est-ce qu'on peut? Puis bon. Alors ça a été... Le chemin de fer, ça a été une fixation. Et le chemin de fer, bien, c'est le transport en commun. Donc, c'est une partie essentielle de l'urbanisme. J'étais déjà un urbaniste. J'étais déjà en faveur du transport en commun. Transport en commun. Commun, ça veut dire le bien commun, là. Et à part ça, la mer, il y avait bien la chanson de Trenet, mais ça, c'est longtemps après. Mais le père Lévesque a été, si vous voulez, la continuation, la succession du frère Épiphane, parce que lui aussi apportait un témoignage enthousiasme et... Il disait comme Obama, là, « Now we can ». Lui, il croyait, le père Lévesque, qu'il disait, c'est les absents ont toujours tort. Et c'est pour ça que la moitié de ses diplômés sont allés comme fonctionnaires fédéraux. Il y en a même qui ont été des ministres, comme Jean Marchand, etc., etc. Alors lui, croyait à la présence partout. Et c'est lui qui nous a donné une espèce de complexe de supériorité. J'ai dit supériorité par rapport à l'infériorité qu'on ressentait avant,
0: ouais.
1: Avant de suivre son enseignement. Alors, je pense que ça a été... quand on a dit que c'était un des précurseurs de la Révolution tranquille, je pense que c'est exact, c'était absolument vrai. La Révolution a commencé un peu avec son école, en effet.
0: Oui, le père Georges-Henri.
1: Georges-Henri Lévesque, dominicain. Oui.
0: Et cette école-là, elle était située dans le Vieux-Québec.
1: Ben oui, c'est là. Quand on me parle de l'Université Laval, je suis toujours très malheureux parce que c'est mon alma mater. Mais je n'ai jamais digéré le déménagement dans l'aéroport de Sainte-Foy. Là. Moi, j'ai fait mes études dans la rue de l'université, dans la vieille ville entre les murs. Et c'était vraiment un quartier latin. Et c'était pas le désert qu'on connaît à Sainte-Foy. Là. Parce que il y a eu un hiatus considérable dans mon existence, c'est que j'ai été 3 ans en Europe sans revenir. Et quand je suis revenu, on m'a donné un... J'ai été chargé de cours en urbanisme, mais c'était sur le nouveau campus. Et je ne me reconnaissais pas. Et c'est là que j'ai écrit un article très long dans le Vieil Escolier, c'était la revue des anciens, qui se voulait une critique très honnête, disant ce que je pensais de cette nouvelle université. Et ça m'a créé des ennemis irréductibles dans l'université.
0: Oui.
1: Parce que c'était comme un pavé dans la mare de l'unanimité.

0: Jean Simon, je voudrais commencer cette deuxième demi-heure avec vous en citant, vous avez parlé des ennemis que vous avez eus dans vos shows de lutte, mais je sais aussi que vous avez des gens qui sont, je dirais, de votre côté. Celui-ci en est probablement un. Il a dit un jour, l'utopie est au cœur de l'espérance. Renoncer à l'utopie, c'est déboussoler l'humanité, car même irréalisable, l'utopie donne un sens à la vie. C'est signé Laurent Laplante.
1: Laurent Laplante, c'est un de mes grands amis et c'est un des journalistes qui m'ont encouragé à continuer mes combats parce que il avait, dans les différents journaux où il a œuvré, entre autres, Le Soleil, l'Événement Journal, Sauf Erreur, l'Action catholique, il remarquait comme par hasard mes petits articles ou mes livres et il était toujours d'accord qu'il fallait des voix pour prêcher dans le désert.
0: Oui, vous êtes probablement du même bois, comme on pourrait dire.
1: Du même bois, oui.
0: Et avant de continuer avec vous le parcours de certaines pages de vos vies, on parlait de ces luttes, on a dit que vous en aviez perdu plusieurs, en ce sens jusqu'à maintenant, mais je voudrais quand même, pour que les gens se fassent une image de ce que un travail d'idéaliste et multidisciplinaire comme celui que l'urbanisme implique, bien, ça donne parfois quelque chose. Et à ce micro, on a reçu l'année dernière, avec grand bonheur d'ailleurs, M. Jacques Deblois, qui est un de ces acteurs de la création du quartier Petit Champlain, de cette résurrection, une chaude lutte, un travail acharné que lui et son comparse à l'époque avaient fait. Et je pense que c'est aussi quelqu'un que vous pouvez compter parmi les gens que vous avez estimés et pour qui ça a été bien sûr réciproque.
1: Non seulement je l'ai estimé, Jacques, mais nous avons travaillé ensemble pendant près de 2 ans à un projet qui devait se concrétiser pour célébrer le centenaire de la Confédération, 1967, sauf erreur, mais comme évidemment tout est toujours en retard, le fruit de ce travail a été publié en 1970 et ça s'appelait « Concept général de réaménagement du Vieux-Québec ». Alors c'était un titre assez austère, ça n'a pas eu une grande publicité, mais ça a eu un impact absolument certain parce que c'est grâce à ce travail dans lequel il y avait évidemment Jacques Deblois, André Robitaille, un autre architecte urbaniste pionnier. Il y avait aussi Jean Rousseau, urbaniste. Marcel Junius a participé, je crois. Mon ami Pierre Talbot, qui est de la Chambre de commerce. Michel Gaumont, archéologue, enfin, j'espère que je n'en ai pas oublié. Enfin, c'était toute une équipe. Et ce travail-là, et probablement parce que pour une fois, je n'étais pas seul, a été très positif parce que c'est à la suite de ce travail que le Vieux-Québec a été classé ville du patrimoine mondial et qu'on a réussi à conscientiser les autorités municipal à l'importance de conserver le Vieux-Québec. En fait, il est conservé à moitié, mais c'eût été... Il y avait une caricature de Hunter juste avant que notre rapport paraisse. C'est que si on n'avait pas eu ce groupe d'architectes urbanistes, etc., il n'y aurait plus dans le Vieux-Québec que des plaques historiques. Ici était telle chose, et c'était une caricature assez extraordinaire de Hunter. Tout ce qu'on voyait, c'était des plaques dans un immense stationnement.
0: Alors, comme quoi, je pense qu'on peut saluer donc un travail comme le vôtre et celui de vos amis. On disait que vous aviez eu ces années plus difficiles dans les années 70, et je voudrais aussi, pour le bénéfice de l'auditoire, que vous nous expliquiez en quelques mots ce que vous avez fait à Sainte-Marie-de-Beauce. Il y avait aussi, là, du côté de la Beauce, des besoins pour des plans d'urbanisation.
1: Oui, à Sainte-Marie-de-Beauce, ça a été, à ma connaissance, ça a été le premier plan directeur d'urbanisme dans le sens contemporain qui a été fait après la guerre. Et l'initiateur de ce plan, c'était André Robitaille, un architecte urbaniste, un grand pionnier. Et je dirais qu'André Robitaille a été un des pionniers du Vieux-Québec parce que c'est lui qui était l'architecte de Gérard Morisset, qui a été le premier à vouloir restaurer un édifice important dans le Vieux-Québec, c'est-à-dire ce qu'on appelle aujourd'hui l'Hôtel Chevalier, qui était la résidence et l'entrepôt d'un très important commerçant importateur du temps de Nouvelle-France. Et les navires accostaient à côté de sa maison, où les rez-de-chaussée étaient l'entrepôt pour toutes les tonneaux de rhum, etc.
0: C'est la maison qu'on peut voir quand on quitte justement l'embarquement du traversier.
1: Exactement, oui. L'Hôtel Chevalier. Oui. Alors, André Robitaille a été vraiment un pionnier, et on parlait tout à l'heure de Jacques de Blois, et c'est là que ça devient très intéressant, parce que suite au concept général, etc., des fonds ont été débloqués, je m'excuse de cet affreux mot, là, des fonds ont été, enfin, consentis par le gouvernement fédéral pour rénover la fameuse Place Royale.
0: Oui.
1: Et la Place Royale, dans l'idée du gouvernement fédéral, c'était pour promouvoir l'industrie touristique, mm-hmm. autrement dit, exactement ce qu'il ne fallait pas faire. Et dans l'esprit des fonctionnaires de Québec, remarquez que l'idée est sympathique, c'était d'essayer de ressusciter la Nouvelle-France. Mais l'ennui, c'est qu'on n'avait pas les plans de ce que c'était autrefois. Et alors, on s'est servi de documents plus ou moins exacts et on a reconstruit du faux ancien avec le résultat que ça a coûté tellement cher que ça a fini dans un scandale. Et c'est désert. Alors, la Place Royale et ses environs, on a évincé les marchands qui étaient là autrefois, les locataires, et c'était tellement coûteux après qu'on ne pouvait plus les reloger de façon suivant leurs moyens. Alors, il y a quelques édifices qui ont été loués à l'hôtel Hilton, qui s'en est servi pendant quelques années, puis comme c'était pas rentable, ils ont laissé tomber. Alors, c'est là que Jacques de Blois est entré en scène avec son ami Jerry Paris. Paris avait 1 million à disposer. En fait, c'était pas énorme.
0: Et c'est là, donc, que cette aventure du quartier Petit-Champlain a débuté.
1: Exactement.
0: Je reviens à ma question. Qu'est-ce que vous avez fait à Sainte-Marie-de-Beauce?
1: À Sainte-Marie-de-Beauce, c'est que c'était André Robitaille, et c'est pourquoi j'ai ouvert la parenthèse, je m'excuse. À Sainte-Marie-de-Beauce, vous voyez, comme les urbanistes, et comme on disait tout à l'heure, c'est comme disait Laurent Laplante, il y a beaucoup d'utopie. Nous, c'était tous des jeunes professeurs d'université qui travaillaient pour entrer parce que le budget était minime, mais on était presque bénévoles. Et Louis-Edmond Hamelin, qui avait fait l'étude des fameuses inondations de la Chaudière qui inondait Sainte-Marie depuis toujours, nous a dit, ben écoutez, là,
0: ça peut plus continuer.
1: Il faut déménager le village sur la côte,
0: oui.
1: À l'abri des inondations. Alors, on a fait un plan avec un nouveau village sur la côte. Évidemment, ça a provoqué un sourire dans le conseil municipal et ils ont continué d'être inondés. C'est la fin de l'histoire, mais il y a eu un deuxième Sainte-Marie-de-Beauce récemment et là, je suis intervenu avec Nicolas Clich, qui était le secrétaire de la Fondation pour le patrimoine des Beaucerons. Là, c'était le ministère des Transports, Transport Québec, qui voulait construire un pont pour les camions qui passaient juste en face du perron de l'église et qui se trouvait à détruire automatiquement ce vieux cœur qui était tellement extraordinaire. Ça, c'est une bataille qu'on a évidemment perdue.

0: si vous avez aimé cette pièce musicale, eh bien, je vous dirais que pour les cinéphiles qui sont connaisseurs, c'est tiré d'un film d'Orson Welles qui s'appelle Le Troisième Homme, The Third Man. Mais pour M. Jean Simon, ça a une signification très particulière que ce choix.
1: Très particulière parce que cette musique et le film Le Troisième Homme, j'ai vu ça à Stockholm en 1950. Et ça m'avait fort impressionné. D'ailleurs, Orson Welles, à l'époque, c'était un monstre sacré. C'était un acteur extraordinaire. Et le film, enfin, le film avait... Comme j'ai toujours été fasciné par le cinéma et que j'ai déjà fait un petit film, et c'est mon fils Eric qui continue les efforts préliminaires de son père qui est devenu cinéaste.
0: Oui.
1: Eric Simon.
0: Oui, retenez ce nom, mesdames et messieurs. Se retrouver en 1950 à Stockholm, c'est quand même pas banal. On doit dire qu'au fil de vos études, vous avez eu, après ça, des possibilités donc avoir une bourse et de vous rendre passer une année là-bas à Stockholm. Et là, j'aimerais que vous évoquiez en quelques phrases, donc, vos impressions. Je sais qu'on pourra annoncer peut-être que un livre plus détaillé suivra sur cette part importante de votre vie. Mais dites-nous quand même en quelques mots, Stockholm et Québec.
1: En quelques mots, Stockholm, c'est encore le Père Lévesque. Le Père Lévesque, mon père avait trouvé un emploi fort lucratif à un de ses diplômés. Et comme le Père Lévesque retournait toujours l'ascenseur, il avait des contacts à Toronto. Ma grand-mère disait des connexions. En fait, c'est des relations, mais connexions, c'est plus subtil encore. Enfin, ça serait trop long. Alors, le Père Lévesque, j'étais à McGill, je m'ennuyais beaucoup à McGill. Le Père Lévesque me téléphone et dit, on cherche un sociologue parfaitement bilingue pour travailler comme co-rédacteur d'une revue d'urbanisme à Ottawa. Est-ce que le poste vous intéresse? Je vous ai recommandé. Alors, comme je m'ennuyais à McGill, j'ai dit, le poste m'intéresse beaucoup. Alors, arrive un Anglais très distingué, comme ma mère était à moitié anglophone. Moi, je n'avais aucun problème pour l'anglais. Alors, arrive un architecte très raffiné, parce que vous savez qu'il y a une intelligentsia à Toronto et à Ottawa que nous gagnerions à connaître. D'ailleurs, on a déjà un exemple de cette intelligentsia ici à Québec dans la personne de Malcolm Reed, qui a tellement aimé Québec, qui a épousé une Québécoise et qui vit maintenant à Québec. Bon,
0: ouais.
1: Fermons la parenthèse. Donc, je m'embarque à New York sur un navire qui me paraissait très peu sécuritaire parce qu'il se trouvait accosté entre deux géants, c'était le Normandie puis le Queen Mary.
0: Ah oui.
1: Alors, il avait l'air d'une goélette, le pauvre navire suédois. J'ai dit, est-ce qu'il va se rendre? Parce que c'était une traversée qui durait 8 jours.
0: Oui.
1: Et quand je suis arrivé à Stockholm, complètement dépaysé, mais complètement admiratif de ce pays qui ressemble au Québec, mais un Québec où il y aurait des arbres partout, où il n'y aurait pas d'autoroute, où il y aurait... Enfin, un idéal d'urbanisme.
0: Oui.
1: Parce que c'est... Et je m'aperçois en arrivant en Suède qu'il n'y avait pas d'école d'urbanisme parce que ce sont des urbanistes naturels. Alors, ça a été... mon seul regret, c'est de ne pas avoir réussi à apprendre convenablement la langue suédoise. Ça m'aurait ouvert des portes et j'aurais compris plein de choses. Mais comme j'ai toujours commencé des choses sans les terminer, ben, le suédois, ça a été le même problème avec le suédois.
0: Alors, un an là-bas pour ce travail particulier.
1: C'est-à-dire que ça a été plus qu'un an parce que en arrivant à Paris, et comme je trouvais ça insupportable, la maison canadienne, je ne suis pas venu en Europe pour voir des Québécois, j'avais réussi de me faire transférer à la maison suédoise grâce au professeur Maurice Gravier, qui était un expert en langue suédoise. Et le prétexte, c'était que j'avais commencé une thèse sur la Suède, ce qui était exact. Ça s'appelait « Suède, pays de l'urbanisme ». D'ailleurs, le résumé de cette thèse a été publié en 1955 aux presses de l'Université Laval. Mais c'est un livre épuisé. C'est un petit livre. Alors, à Paris, j'ai continué d'être en contact avec la Suède parce que j'étais à la maison des étudiants suédois. Et c'est un pays, moi, j'ai toujours rêvé, je me propose toujours d'en parler dans un des prochains livres. Il faudrait que je me dépêche parce que l'âge commence à peser. Là. J'ai toujours rêvé d'une véritable confédération nordique où il y aurait non seulement le Canada, mais il y aurait le Québec indépendant, la Suède indépendante, la Norvège indépendante, la Finlande indépendante, et la langue, ce serait l'anglais, la langue de la communauté, mais à l'intérieur de chaque pays, il y aurait leur langue. Alors, les Canadiens anglophones seraient contents, ils seraient majoritaires dans la Confédération, la langue de travail, ce serait leur langue. Et ça, c'est un peu des idées comme le Père Lévesque avait, tu sais, essayé de forcer leur amitié, mais on n'a pas encore réussi. Parce que l'indépendance, c'est un dernier recours. Parce que de nos jours, en Suisse, il n'y a pas de minorité, puis il y a trois langues. Puis s'il n'y a pas trois pays, il y a un pays, mais il y a le territoire où il y a telle langue, c'est la langue commune.
0: Oui. Alors, donc, vous parlez de cette idée d'associer les pays nordiques, mais je pense que depuis quelques années maintenant, il y a des rencontres de pays nordiques sur la nordicité, on en entend parler.
1: Oui, il y en a beaucoup, et il y a un des pionniers de cette philosophie, si on peut dire, c'est Louis-Edmond Hamelin, un géographe de Québec bien connu, qui a été mon confrère aux sciences sociales, toujours le Père Lévesque.
0: Donc, il y a de ces idées qui finissent par être sur la table, alors que vous les aviez peut-être évoquées il y a 30 ou 40 ans?
1: Oui, je ne suis pas le seul, parce que dans les années 60, sauf erreur, il y a un livre important qui est paru à Montréal qui s'appelait Le Québec est un nordique, de Luc Normandelier, un confrère urbaniste, qui proposait à peu près la même chose, la même idée.

0: C'est mon invité de la semaine, Jean Simon, qui chantait cette chanson-là à ses quatre enfants. C'était vous qui chantez les berceuses.
1: Oui, c'est bien. Leur mère aussi, mais ça m'arrivait.
0: Oui. Une belle chanson, une belle berceuse. Ah. Ça m'amène à vous demander de nous parler un petit peu, en terminant cette deuxième émission, de votre enfance. Vous avez écrit, je le dis aussi en passant, Ulrich J. Tessier-Bourgeois de Québec. C'est le livre Mémoire, je pense, de votre famille. C'est toujours publié chez Septentrion et ce sont des pans d'histoire fascinants qui sont découverts par le biais de votre ancêtre dans ce livre-là. Mais l'enfance de Jean Simon, avec son frère Pierre, entre autres, vous étiez plusieurs enfants. C'est quelque chose d'assez particulier. Vous avez grandi pas très loin des plaines d'Abraham.
1: Oui, alors ça nous ramène toujours au frère Épiphane. Et puisque vous parlez de Ulrich Tessier, ça c'est mon arrière-grand-père que je n'ai pas connu, évidemment, mais ma grand-mère Elmire Tessier me parlait toujours de son père. Et elle s'en sait surtout parce que moi, mon enfance est associée à ma grand-mère, beaucoup plus qu'à ma mère, parce que ma mère était d'une santé plutôt faible et elle était souvent en repos. Alors, c'est un peu avec ma grand-mère qu'on avait plus de contact. Et ma grand-mère, je l'ai tellement aimée que c'est à cause d'elle que j'ai écrit ce livre parce que c'était son père qu'elle a tellement aimé. Elle a été à son chevet les six derniers mois de sa vie. Et chaque fois qu'on faisait des mauvais coups à l'école, ma grand-mère se servait de son père qui lui avait enseigné une sagesse orale. Alors, c'était toujours des phrases comme « Avant de commander, il faut obéir. » Surtout la comtesse de Ségur. Qu'elle adorait la comtesse de Ségur après la pluie, le beau temps, etc., etc. Notre enfance a été vraiment merveilleuse parce que Pierre et moi, on était presque jumeaux. Et nous étions... on jouait beaucoup ensemble et on... L'enfance, pour moi, c'est... La saison qui me rappelle l'enfance, c'est l'hiver. Parce que la neige, pour nous, c'était quelque chose d'absolument... Absolument merveilleux, la neige. Et tout ce qui entourait la neige aussi, ben, le froid, les premiers frissons. Et quand on vieillit, ben, c'est plutôt le froid. Et la neige, ça devient plutôt folklorique parce qu'on a arrêté de faire du ski pour ne pas se casser la jambe pour la quatrième fois, etc. Mais je crois qu'il y a un livre qui m'a frappé, ça s'appelait « Le Canada vainqueur des grands hivers ». C'est un livre extraordinaire sur l'hiver. Évidemment, ça, j'ai lu ça plus tard, mais ça confirmait ce que j'avais toujours pensé de l'hiver. L'enfance, c'est... la neige, les enfants, c'est inséparable.
0: Ça va ensemble avec les boules,
1: oui,
0: de neige.
1: Absolument. On appelait ça les mottes de neige.
0: Oui, les mottes de neige. Oui. Et vous racontez cet épisode qui est fort intéressant, qui illustre ce que vous venez de dire. Vous habitiez la rue à ce moment-là, Park, P-A-R-K, et non pas pour un parc, mais c'était bien le nom de quelqu'un. Ça évoquait le nom de quelqu'un.
1: C'était un lieutenant de Wolfe.
0: C'est ça.
1: Et
0: dans cette rue-là habitaient donc les deux fils Simon qui faisaient des châteaux de neige pour pouvoir combattre les deux jumeaux Smith qui étaient des anglophones pure laine de l'autre côté de la rue.
1: Oui, parce que la rue Park était anglophone majoritairement. Et il y avait des exceptions absolument extraordinaires comme la famille Hébert qui était nos voisins.
0: Oui.
1: Anne Hébert,
0: oui.
1: Notre grand écrivain, c'était notre voisine. Et il y avait Thomas Maher aussi, qui était un écrivain, et il y en avait d'autres. Et il y avait toujours des pressions pour changer le nom de la rue en avenue du Parc. C'était logique, puisque au bout de la rue, il y avait une entrée piétonne pour le parc, pour les plaines. Et jusqu'à temps qu'on sache que ça s'appelait Park Avenue, pas à cause du parc, mais à cause du lieutenant. Il y avait le Saunders, Brown, toutes les rues voisines, c'était des officiers de Wolfe. Il y avait des officiers de Montcalm aussi, comme Bourlamarque, etc. Et quand la rue est devenue majoritairement francophone, il y a eu une demande de fait pour que ça s'appelle l'avenue du Parc. Alors, on a changé l'odonyme.
0: Monsieur Jean-Simon, c'est une série d'émissions qu'on aurait dû faire avec vous pour pouvoir parler de tout ce qu'on pourrait discuter ensemble, mais j'invite les personnes intéressées à en savoir davantage à aller du côté de vos ouvrages, parce que je pense qu'ils en apprendraient beaucoup. En terminant simplement cette émission, ce petit portrait avec vous, je voudrais vous demander si... mon intuition est vraie. On a tous et toutes des cartes dans nos portefeuilles, des cartes pour pouvoir faire plein de choses. J'ai l'impression que c'est votre carte du RTC qui est votre favorite.
1: Oui, le réseau de transport de la capitale.
0: Oui.
1: Mais oui, parce que j'essaie d'utiliser le transport en commun quand c'est possible.
0: Oui. C'est une autre de vos convictions?
1: Oui, d'essayer de limiter l'usage de la voiture particulière à la nécessité.
0: Bon vent, M. Simon, dans tous vos projets.
1: Merci de m'avoir invité.
0: Au revoir.

À Vivant dans nos mémoires, vous venez d'entendre une entrevue réalisée en novembre 2008 par Danny Benz avec Jean Simon, sociologue, urbaniste, auteur. Il est décédé en 2016.

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Ce sont des textes offerts au compositeur François Couture. Compositeur de grand talent à Québec, cet album comporte différents thèmes comme un défilé de thématiques sur le monde, le pouvoir, la lumière, la langue des autres, la prière, Jésus, Marie de Magdala. Quand on n'a que la vie, est certes le cœur de cet album. Il décrit à la fois le tissage d'un monde extérieur, mais souvent intérieur, où se croisent les défis et les victoires sur tout ce qui pourrait faire basculer la vie hors de la vie. L'ensemble Boréal y fait de belles incursions qui ouvrent la fenêtre des chansons. Que dire des voix de la maîtrise des petits chanteurs de Québec sous le doigté et le sourire de Céline Binet? Reposez-vous et laissez entrer la poésie par la voix des enfants et la musique par les cordes de l'ensemble Boréal. Bonne écoute.

je vous présentais ce deuxième rendez-vous du 30e, dont je suis l'auteur des textes sur des musiques de François Couture, chantées par la maîtrise des petits chanteurs de Québec, sous la direction de Céline Binet, et quelques segments de ces musiques par l'ensemble Boréal.

Vous venez d'entendre les rendez-vous du 30e, un tour d'horizon sur les œuvres musicales créées au fil des années par l'abbé Denis Veilleux.

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Seigneur, tu as voulu que ton Verbe prît chair dans le sein de la Vierge Marie. Puisque nous reconnaissons en lui notre Rédempteur, à la fois homme et Dieu, accorde-nous d'être participants de sa nature divine. Par Jésus-Christ, ton Fils, notre Seigneur et notre Dieu, qui vit et règne avec toi et le Saint-Esprit, maintenant et pour les siècles des siècles. Amen.

Évangile de Jésus-Christ selon saint Luc, chapitre 1, versets 26 à 38. Le sixième mois, l'ange Gabriel fut envoyé par Dieu dans une ville de Galilée du nom de Nazareth à une jeune fille accordée en mariage à un homme nommé Joseph de la famille de David. Cette jeune fille s'appelait Marie. L'ange entra auprès d'elle et lui dit « Sois joyeuse, toi qui as la faveur de Dieu, le Seigneur est avec toi ». À ces mots, elle fut très troublée et elle se demandait ce que pouvait signifier cette salutation. L'ange lui dit « Sois sans crainte, Marie, car tu as trouvé grâce auprès de Dieu. Voici que tu vas être enceinte. Tu enfanteras un fils et tu lui donneras le nom de Jésus. Il sera grand et sera appelé Fils du Très-Haut. Le Seigneur Dieu lui donnera le trône de David, son père. Il régnera pour toujours sur la famille de Jacob et son règne n'aura pas de fin. » Marie dit à l'ange, « Comment cela se fera-t-il puisque je suis vierge ?» L'ange lui répondit, « L'Esprit-Saint viendra sur toi et la puissance du Très-Haut te couvrira de son ombre. C'est pourquoi celui qui va naître sera saint et sera appelé Fils de Dieu. » Et voici qu'Élisabeth, ta parente, est elle aussi enceinte d'un fils dans sa vieillesse et elle en est à son sixième mois, elle qu'on appelait la stérile, car rien n'est impossible à Dieu. Marie dit alors, « Je suis la servante du Seigneur, que tout se passe pour moi comme tu l'as dit. » Et l'ange la quitta.

Seigneur Jésus, toi, pèlerin sur notre route aujourd'hui, nous te bénissons pour le regard du Père porté sur cette jeune fille de Nazareth. Que Marie, grande de la faveur de Dieu, nous laisse nous approcher de ton cœur, afin que l'Esprit Saint nous fasse naître dans ce nouvel amour pour toi. Amen.

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0: Alain Lefebvre, bonjour.
1: Bonjour Yves.
0: Pianiste et compositeur reconnu internationalement, Alain Lefebvre, vous avez joué dans les plus prestigieuses salles du monde, vous avez été invité par les plus grands orchestres. Diriez-vous que vous êtes arrivé là où vous vouliez vous rendre en carrière?
1: Non, pas du tout. C'est pas. On se connaît, vous devez aussi entendre peut-être de temps en temps mes entrevues, et comme je le dis souvent, je prends bien la peine de dire que ce n'est pas de la fausse modestie, mais vous savez, les gens qui ont cette impression d'être rendus là où ils voulaient être, ou d'être heureux de la place qu'ils ont, ou c'est pas du tout ma nature. Et je disais l'autre jour à quelqu'un que ce qui est beau chez l'artiste qui monte sur scène, c'est ce doute qui rend l'artiste émouvant. Hein, si on pense à la Callas qui était morte de trac avant de rentrer sur scène, si on pense à Vladimir Horowitz qu'il fallait pousser sur scène des fois pour qu'il puisse affronter la scène, si on pense à Claudio Arrau qui pendant 20 ans a refusé de monter sur scène tellement il doutait de lui, pas que j'essaye de ressembler à ces gens que je viens de nommer, mais oui, j'ai un parcours, c'est vrai, vous avez raison, j'ai un parcours. Maintenant, j'essaye toujours, si vous voulez, pas de me remettre en question, mais de me dire, bon, que puis-je faire de mieux? C'est ça, c'est un petit peu le principe, si vous voulez, de l'homme qui veut être bon. Hein, il y a des hommes qui ont cette espèce d'amour d'eux-mêmes, ils ne se rendent pas compte qu'ils sont mauvais, et d'autres qui sont toujours en quête d'être meilleurs.
0: Ce côté perfectionniste, Alain Lefebvre, c'est un moteur, ce que je comprends, un moteur de création plus qu'un frein.
1: Oui, absolument. C'est un moteur de création parce que, bon, si vous avez, je ne sais pas si vous avez eu le temps d'écouter le nouveau disque.
0: Et bien sûr.
1: Bon, ben c'est sûr et certain que chaque moi j'ai dû le réécouter puisque j'ai fait des entrevues et qu'on et je peux même pas croire que j'ai écrit ça. Vous voyez, c'est-à-dire que je réalise que cette volonté mais cet appel à quelque chose de mieux me fait faire des choses qui me surprennent avec le temps. J'ai écouté l'autre jour un peu mon disque et j'avais même du mal à croire que c'était moi qui avais écrit ça. Pas que je trouve ça génial, c'est pas ça que je veux dire, mais je comprends même pas.
0: Donc vous en êtes fier et satisfait?
1: J'en suis fier, non. J'en suis satisfait non plus, mais j'en suis ému. Parce que dans ce disque, il y a quelque chose qui devait passer modestement. C'est cet aspect, si vous voulez, que nous vivons, nous, tous les humains, aujourd'hui, cet aspect de pouvoir être quelque part consolé. Et vous savez, dans tous les arts, parce que je suis un amoureux de l'art, que ce soit de la littérature, de la peinture, etc., il y a quand même des frontières. La littérature, c'est la langue. Le ballet, il y a tellement de différents styles de ballet. Si on prend les ballets indiens ou les ballets thaïlandais, ou les ballets... Mais la musique, elle est universelle. Alors, la musique tente à être ce qu'on pourrait appeler, ce que disaient les Égyptiens à l'époque d'Akhenaton et Toutankhamon, la grande consolatrice, c'est-à-dire cet instant où finalement les êtres qui écoutent une musique peuvent espérer la consolation. Et je pense que ce disque Consolation remplit modestement ce mandat, c'est-à-dire que je l'ai fait parce que je pense que notre humanité a besoin d'être consolée. On ne peut pas être nécessairement très très fier de ce qui se passe sur Terre en ce moment.
0: Nous allons en parler de cet album Consolation, mais avant, je voudrais savoir, dans votre processus de création, quand est-ce que vous décidez que faut laisser aller maintenant, je ne peux pas aller plus loin et je m'abandonne?
1: Mais ça, vous savez, je sais que ce n'est pas très très à la mode de parler comme ça, mais je m'en fous. Ça, c'est ce qui m'anime, c'est-à-dire c'est la foi. C'est la foi que j'ai dans quelque chose qui est plus grand que moi. C'est-à-dire que l'artiste, vous savez, le compositeur ou l'artiste qui veut se supplanter à Dieu, c'est-à-dire être plus grand que ce qu'il puisse être, en général, il se trompe. Il faut toujours avoir cette espèce, pas de modestie, mais de recul en se disant « je fais ce que je peux » et après, le reste sera fait par de l'aide divine. Et il y a un livre extraordinaire qui a été écrit au début des années 1900 par un grand musicologue, critique musical du New York Times qui s'appelait Richard Abel. Et il a interviewé 5 ou 6 des plus grands compositeurs de l'époque, Brahms, Strauss, etc. Et à chaque fois qu'il posait la question à l'un ou l'autre de ces compositeurs, mais qu'est-ce qui anime ou qu'est-ce qui vous a inspiré, les compositeurs ont tous eu à peu près cette même réponse et eu ce même geste, c'est-à-dire quelque chose qui vient de plus haut qu'eux. Alors, vous savez, il y a des artistes qui composent, et quand vous leur demandez de parler de leur composition, c'est tellement compliqué, c'est tellement incroyable, qu'on a l'impression qu'ils ont créé, ils ont écrit le Nouveau et l'Ancien Testament à eux-mêmes. Alors que moi, quand je compose, c'est un processus qui n'existe pas. Je peux être autant en train de marcher qu'en train de faire ma natation, et ou en pleine nuit, être réveillé comme ça par un thème qui, tout d'un coup, est fulgurant, qui me vient. Je me mets au piano, j'ai même pas le temps de m'habiller. Il peut être 2-4 heures du matin, et le thème est là. Là, je l'enregistre. Et après ça, tranquillement, je retravaille, et tout d'un coup, ça peut aller beaucoup plus vite, et des fois, c'est plus lent.
0: Consolation, ce n'est pas un album d'interprétation d'œuvres de grands compositeurs, comme vous avez souvent fait, qu'on pense à Rachmaninoff ou à André Mathieu. C'est 11 pièces dont on dit qu'elles sont nées du silence, de la résilience et de la lumière. C'est vrai que chacune des pièces peut nous toucher à notre mesure de réception, comme, je dirais, un peu comme une consolation dont nous avons besoin. Ça vous rejoint?
1: C'est-à-dire que la manière dont vous le dites, c'est très beau. Vous avez une belle langue. Ça n'a pas été le travail, mais c'était un peu la concluante d'avoir vécu 24 mois de pandémie qui ont été extrêmement pénibles pour tout le monde, pour la planète. Et aussi, après ces 24 mois, l'espérance d'un monde qui allait se libérer, qui allait être meilleur, qui allait être plus... On était tous remplis d'espoir, et le lendemain de ces 24 mois, c'était se réveiller avec des images de guerre, des images de destruction, des gouvernements qui investissent des milliards dans les armements, des gens belliqueux qui veulent uniquement anéantir les autres, ou vous savez, tout ce qu'on voit aujourd'hui. Alors, consolation, c'était important pour moi parce que moi-même, je me guérissais de la déception que j'avais de l'humanité. C'est, on peut des fois avoir de l'espoir et des fois être déçu du chemin que prend l'humanité. Et disons qu'après la pandémie, qui a déjà été pénible, parce que bon, on parle de tous ces gens qui ont été dans la solitude, des personnes d'un certain âge qui ne pouvaient pas avoir leurs petits-enfants ou qui ne pouvaient pas avoir leurs enfants, des gens qui sont morts sans leur famille, et bon, tout ce qui est arrivé, la délation, enfin bref, vous savez très très bien de quoi je parle. Et après ça, ben, écoutez, on a eu toutes ces guerres qui ont éclaté, on voit des massacres, qu'ils soient à droite, à gauche, on voit des politiques répressives, on voit aussi la montée de vérités énormes, alors que vous savez, les vérités doivent être toutes dans la délicatesse, puisque dans la vie, rien n'est blanc, rien n'est noir. Hein. Tout est, il y a des lumières et des couleurs entre ces deux teintes. Alors, consolation, pour moi, a été quelque part aussi une forme d'exorcisme, hein, d'écriture, de me dire, bon, et c'est sûr que dans ce disque, il y a des moments où, je pense, j'ose espérer, les gens vont pouvoir faire leur propre cinéma, c'est-à-dire mettre leur propre image de ce dont ils ont besoin le plus pour continuer à marcher, à respirer et à se lever le matin.
0: Alain Lefebvre, vous avez une sensibilité qui est facilement blessée par l'état actuel du monde?
1: Oui, terrible, oui. Oui, je suis... on se connaît, je suis découragé. Oui, c'est décourageant. C'est décourageant, c'est pas... on avait quand même l'espoir qu'en 2025, il y avait des choses qu'on allait plus voir. On ose toujours espérer que l'humain va comprendre certaines choses, que nous allons aller de l'avant, que et non. En plus de ça, vous savez, il y a dans l'histoire de l'humanité des personnages qui arrivent et qui font reculer l'humanité. Hein, on appelle ça c'est des égrégores extrêmement puissants et tout d'un coup, on a l'impression que l'humanité régresse. Et moi, c'est l'impression que j'ai en ce moment. Est-ce que c'est une sensibilité extrême? Ça, je ne pourrais pas dire, mais c'est aussi la prise de conscience d'une immense pauvreté. Dans quelques mois, je vais faire un grand événement bénéfice pour les sans-abri chez nous au Québec, parce que me promener dans nos villes et voir toute cette misère, on ne peut pas être imperméable. En plus de ça, quand on se réalise que beaucoup de sans-abri sont des jeunes, sont des papas, des mamans, je veux dire, ça n'a pas de sens. On ne peut pas avoir une société qui dépense des milliards pour les opérations esthétiques et en même temps une société qui n'est même pas capable de nourrir ses propres enfants. Il y a quelque chose qui ne marche plus là. Ou alors, je ne suis pas très intelligent.
0: Vous êtes très intelligent, Alain Lefebvre, ne craignez rien. Mais en tant que musicien et donc pianiste, vous vous donnez comme une mission, je dirais, de chercher à apaiser la souffrance ambiante?
1: Ben, c'est-à-dire, est-ce que je me donne une mission? Je ne sais pas si je me suis autant donné la mission que ça me paraît aujourd'hui, pas nécessairement, c'est pas que je vais faire un grand changement, mais ça me paraît nécessaire. Vous savez, oui. Être un artiste, c'est important. Oui, jouer les grands concertos, c'est important. Je pense que je suis rendu à mon 57 ou 70, j'ai aucune idée. J'ai joué tous les concertos, que ce soit Beethoven, Mozart, Rachmaninoff, tout ça. Mais est-ce que nécessairement c'est important qu'on glorifie l'artiste qui a une grande carrière, ou est-ce important que les gens puissent entendre un artiste qui leur fait du bien? Et je ne pense pas, modestement, je ne pense pas que la musique dite totalement populaire puisse avoir cet impact. Hein, je ne sais pas si, par exemple, pour prendre un exemple très, très gros, je ne sais pas si Taylor Swift peut avoir un impact de consolation. Autant qu'un concerto brandebourgeois de Bach ou un requiem de Mozart. Alors, il y a toujours aussi la capacité que l'humanité va être capable de différencier les choses. Hein. Si aujourd'hui, on est dans une société où, finalement, Gustave Flaubert et Harry Potter sont sur le même palier, c'est qu'il y a un problème. Alors, il faut aussi que notre société soit capable d'avoir un recul sur la créativité. Et aujourd'hui, on ne l'a plus. On ne l'a plus parce que finalement, tout est génial. On a l'apparition, si vous voulez, de gens qui font des choses et tout d'un coup, on dit c'est génial. Mais tout n'est pas génial.
0: Oui.
1: Je ne dis pas qu'il y a une échelle de Richter sur le génie, mais il y a quand même des critères qui devraient un peu exister. Et aujourd'hui, on n'est plus là. On est dans cette espèce de tornade où notre société n'a plus les capacités. Alors après ça, si on veut extrapoler, cette même société n'a plus les capacités non plus nécessaires d'exercer leur droit de démocratie aussi bien. Et c'est pour ça qu'on voit à droite et à gauche des élections qui sont pour le moins surprenantes.
0: En salle, d'ailleurs, on se lève spontanément pour applaudir à peu près tout et rien.
1: Mais c'est sûrement aussi une manière pour le public de se défouler. Défouler de quoi? Défouler peut-être d'un très grand malaise qui est dû à cette société où finalement les gens ont peur de parler de choses essentielles. On a peur maintenant de parler de spiritualité. Parce que dès qu'on parle de ça, c'est comme si on était complètement sur une drogue dure. Alors que finalement, l'humanité a besoin de ça, puisque c'est pas moi qui ai fait l'histoire. Hein. Quand on prend tout simplement l'histoire de l'Égypte antique, presque 5000 ans d'histoire, ben, c'était totalement et intégralement dans la société. Et aujourd'hui, non. Cette société est basée sur la valeur de l'homme par rapport à l'argent. L'argent qu'il fait, l'argent qu'il va faire, l'argent qu'il a. C'est ça. Moi, quand j'ai commencé dans les écoles avec les enfants, parce que vous savez, je le fais beaucoup, il y a peut-être de ça quelques 20-30 ans, les enfants avaient des questions comme combien de concertos vous jouez, combien de notes c'est un concert, dans combien de pays vous avez joué. Aujourd'hui, dans les mêmes écoles, c'est-à-dire dans les mêmes endroits, c'est combien d'argent vous faites, est-ce que vous voyez un jet privé, est-ce que vous avez des montres en or. Alors, je regarde ça et j'ai vu, moi, avec étonnement, sur quelques dizaines d'années, le changement. C'est-à-dire que les humains ont été persuadés que la possession des choses nous rendait meilleurs humains.
0: Alain Lefebvre, pour les 11.

0: travailler, etc. Mais en réalité, c'est une forme presque d'imposition de me dire, tiens, bon, ça c'est l'image qu'on a, comme la pièce qui est sur le disque qui s'appelle Fatalité. Ben, Fatalité, c'était, je me rappelle très bien, c'était quand les guerres ont explosé sur Terre et que je me dis, bon, c'est une fatalité de l'humain, d'être heureux finalement en guerre. Hein, moi, je trouve ça toujours un peu surprenant.
1: Mais des titres se répondent, vous avez Fatalité, mais vous en avez d'autres qui sont Premier rendez-vous, Au fil du temps, et vous terminez par Nouveau départ.
0: Oui, Nouveau départ, parce que finalement, je suis quand même un homme d'espoir, et j'ai cette impression forte, peut-être à tort, mais qu'il y a un réveil des humains, qu'il y aura une génération d'humains qui vont vouloir autre chose. J'ai quand même cette impression forte qu'on a besoin, si vous voulez, vous savez, j'ai la pièce qui est marquante pour moi, c'est Vers l'horizon, puisque c'est la perte d'un ami qui s'est suicidé. Alors, et il m'a écrit avant de mettre fin à ses jours, et il m'a dit, et c'était un homme qui avait des moyens extraordinaires, et il m'a simplement dit, Alain, tu sais, même avec tout l'argent du monde, si tu n'as pas l'amour, la vie ne vaut pas la peine. Et lui considérait qu'il n'avait pas l'amour. Et 20 minutes plus tard, il a mis fin à sa vie. Alors, oui, et en même temps, nouveau départ, c'est que je veux croire qu'il y aura quelque chose qui va peut-être, un réveil collectif pour un monde où il y aura plus de compassion, plus de compréhension, moins de jugement, plus d'honneur, plus d'amour. Ça, c'est ce que j'espère.
1: Alain Lefebvre, cet album n'est pas un album studio. À ce que je sache, vous avez enregistré des pièces dans différents endroits, ou tout au moins, quand vous êtes venu au Palais Montcalm?
0: C'est un album qui a été enregistré en salle de concert. C'est un album qui se veut aussi, au niveau du son, qui se veut naturel. Si, quand on écoute bien l'album, on n'a pas cette impression. Ça ne veut pas dire que les albums de studio sont mauvais, mais on n'a pas cette impression. On a l'impression beaucoup plus d'un concert, d'un souffle. Et en plus de ça, Yves, je peux partager avec vous, parce que c'est la première fois que j'en parle dans les entrevues suite à ce disque. Toutes les pièces ont été faites en plusieurs fois. Ce qui veut dire qu'il n'y a aucun raccord dans les pièces. Quand je n'étais pas content d'une interprétation de la pièce, je la recommençais au complet jusqu'au moment où je suis content. Donc, ce n'est pas une pièce qui a été montée au milieu, ou etc. C'est un souffle. Et ça, c'était important pour moi. Ce n'était pas de me dire, bon, oui, tel passage est difficile, si je me trompe, on va pouvoir faire un raccord, on va pouvoir corriger. Non, c'est one shot.
1: Ce qui était aussi important, c'était de choisir vos salles?
0: Très, très important pour que la personne qui écoute puisse avoir ce sentiment, oui, un sentiment large, un sentiment d'éternité, oui. Oui, c'est ce que je voulais, enfin, modestement.
1: Il y a une superbe vidéo qui accompagne l'album qu'on peut trouver, bien sûr, sur Internet. Vous y jouez la pièce Philotimo.
0: Oui.
1: Expliquez-nous ce qu'est Philotimo.
0: Ben écoutez, c'est un mot qui serait apparu à peu près 1500-2000 ans avant Jésus-Christ, en Grèce. Et c'est le seul mot de toutes les langues de notre planète qui est intraduisible. Personne n'a jamais réussi à traduire ce mot. Mais ce mot englobe amour, honneur, tendresse, compassion, c'est un mot qui, c'est l'amour de l'honneur, c'est un mot qui force l'homme à être plus grand. Et quand j'ai appris ce mot par des amis, ça m'a tellement inspiré que j'ai à ce moment-là décidé de faire une pièce autour de Philotimo, et le film que les gens peuvent voir sur YouTube a été filmé sur l'île de Tinos, qui est une île absolument incroyable en Grèce, et les paysages y sont, sont dantesques, oui.
1: Oui, et c'est vous qui avez décidé du

0: contenu de cette vidéo?
1: Non, ce sont deux grands cinéastes qui ont été emballés de l'œuvre, deux Grecs, qui ont été touchés de voir que je prenne ce mot et qui ont, pendant quelques mois, travaillé sur quelles seraient les idées. Et dans ce petit film, on voit des symboles. On voit le symbole de l'amitié, le symbole de l'honneur, on voit la nature, on voit aussi le partage d'un verre de vin, on voit aussi... Et il y a une scène aussi qui est, je ne sais pas si vous avez remarqué, c'est qu'à un moment donné, je monte un escalier et il y a quelques églises en Grèce où à côté de l'église, collé à l'église, il y a un escalier et cet escalier mène à nulle part, mais il se voulait à l'époque un escalier qui mène à Dieu. Et ça a été très émouvant pour moi de tourner parce qu'il y a une église qui a cet escalier et c'est très très surprenant au niveau architectural de voir l'église et à côté cet escalier qui monte. Et il monte à côté de l'église et je demandais donc à ces cinéastes, mais où va l'escalier? Et il m'expliquait qu'il allait vers Dieu. C'est le symbole que les Grecs y ont mis.
0: Magnifique vidéo, et bien sûr, je recommande à tout le monde qui peut y avoir accès d'aller le voir. C'est un paysage balayé par le vent, absolument particulier. Et oui, à travers des images de brume, on se côtoie des ruines anciennes complètes et une nature tout à fait généreuse et luxuriante.
1: Exactement, oui, c'est très... Et vous avez cette brume que vous voyez, c'est une brume réelle, parce qu'on tournait à peu près de 5 heures du matin à 5 heures de l'après-midi, et à 5 heures du matin, c'était très haut sur l'île de Tinos, c'est sur une colline. D'ailleurs, c'était quand même incroyable de pouvoir avoir amené un piano à cet endroit. Et pendant 3 heures, jusqu'au lever du soleil, on était dans la brume. Et moi, j'étais habillé avec une veste quand même assez légère et un t-shirt, et il faisait à peine 5, 6, 7 degrés. Et croyez-moi, pour jouer du piano là, c'était difficile.
0: Mais ça s'améliorait au cours de la journée?
1: Oui, mais ça n'a pas été un tournage facile pour le temps, parce que le vent était... Tinos, c'est une île qui est complètement balayée par le vent, et le vent y est, à la longue, apparemment insupportable. Oui. Mais c'était bon. Ça a donné cette espèce de vidéo que les gens peuvent voir sur YouTube, qui est... à mon avis, qui est fascinant.
0: Oui, il y a...
1: Je parle de la musique, là. Je parle de ceux qui ont fait le film.
0: Oui, et la musique aussi. Et il y a quelque chose de la célébration et de la contemplation dans cette vidéo?
1: Oui. Oui. Oui, parce qu'on voit, à un certain moment donné, un homme qui prend quelque chose dans ses mains qui ressemble à quelque chose que nous ne connaissons pas, mais qui est un fromage très spécial grec. Et on voit aussi... une dame qui apporte le vin de manière traditionnelle, c'est-à-dire qu'elle croise les bras et en dessous de chacun des bras, il y a une bouteille de vin. Et c'était comme ça que le vin était servi dans la Grèce antique. Donc c'est aussi une scène très célèbre d'un vieux film grec. Alors il y a beaucoup de symboles dans ce film qui fait que finalement, écoutez, le vidéo obtient un modeste mais un bon succès.
0: Oui. Je reviens quand même à l'idée de cette connexion entre l'antique et le moderne, si on veut, en parlant des ruines et de la luxuriance du décor. Et il y a comme un fil qui traverse les vignobles et la fabrication du vin, où on finit par célébrer justement ce vin.
1: Il y a cette célébration de l'amitié profonde.
0: Alain Lefebvre, merci beaucoup pour ce temps que vous nous avez accordé. Et on va se laisser sur quelques mesures de Philotimo. Merci infiniment, Alain Lefebvre.
1: Merci beaucoup.

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Chers auditeurs, cordial bienvenue à votre bac du dimanche, celui de la cantate sacrée. Au programme, la cantate BWV 93, celui qui reste régner le bon Dieu sans partage. Présentée une toute première fois le 9 juillet 1724, cette cantate de chorale appartient au deuxième cycle de Leipzig. Cette œuvre compte 7 parties, 3 arias, 2 chœurs et 2 récitatifs. Le thème spirituel de cette cantate repose sur la sereine confiance en Dieu. En fait, c'est un chant de consolation qui se résume à l'affirmation suivante. Sollicite le Seigneur qui, alors, y pourvoira. Cela revient à dire que mettre sa confiance absolue en Dieu protège le fidèle du mal, de la souffrance et des épreuves. Dans cet esprit, le chœur d'entrée chante avec assurance l'importance de cultiver une relation forte à Dieu. Voici ce qu'en dit le texte. « Celui qui laisse régner le bon Dieu sans partage et espère en lui en tout temps, Dieu le protégera miraculeusement dans toutes les épreuves et dans sa tristesse. » La suite de la cantate s'emploie à confirmer l'idée selon laquelle Dieu veille sur ses enfants et intervient au moment qu'il juge nécessaire. D'ailleurs, les paroles du librettiste de la 7e et dernière partie, un choral à 4 voix, eh bien ces paroles sont sans équivoque. « Chante, prie et va sur les sentiers de Dieu. Accomplis fidèlement ton devoir et fie-toi à la riche bénédiction du ciel. Ainsi se renouvellera-t-elle pour toi, car celui qui place sa confiance en Dieu, lui, ne l'abandonnera pas. » Pour la suite des choses, allons rejoindre John Eliot Gardiner, assisté du chœur Monteverdi et de l'ensemble soliste baroque anglais, pour l'interprétation de la cantate BWV 93, « Celui qui laisse régner le bon Dieu sans partage ». Bonne et joyeuse écoute!

0: J'espère que vous avez apprécié cette cantate écrite pour le cinquième dimanche après la Trinité. Maintenant, une prière de Thomas Merton, moine cistercien américain, converti au christianisme en 1938. Ce moine trappiste est connu comme écrivain spirituel, poète et militant social. Seigneur mon Dieu, je ne sais pas où je vais. Je ne vois pas la route devant moi. Je ne peux pas prévoir avec certitude où elle aboutira. Je ne me connais pas vraiment moi-même, et si je crois sincèrement suivre ta volonté, cela ne veut pas dire qu'en fait je m'y conforme. Je crois cependant que mon désir de te plaire te plaît. J'espère avoir ce désir au cœur en tout ce que je fais, et ne jamais rien faire à l'avenir sans ce désir. En agissant ainsi, je sais que tu me conduiras sur la bonne route, même si je ne me connais pas moi-même. Je te ferai donc toujours confiance, même quand j'aurai l'impression que je me suis perdu et que je marche à l'ombre de la mort. Je n'aurai nulle crainte, car tu es toujours avec moi, et jamais tu ne me laisseras seul dans le péril. Thomas Merton, 1915-1968. Grand merci à Studio, à mon collègue Jacques Sanson. Bon dimanche et heureuse semaine à chacun chacune.
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L'ange du Seigneur porta l'annonce à Marie, et elle conçut du Saint-Esprit. Voici la servante du Seigneur. Qu'il me soit fait selon sa parole. Et le Verbe s'est fait chair, et il a habité parmi nous. Je te salue, Marie, comblée de grâce. Le Seigneur est avec toi. Tu es bénie entre toutes les femmes, et Jésus, ton enfant, est béni. Sainte Marie, Mère de Dieu, prie pour nous pécheurs, maintenant et à l'heure de notre mort. Amen. Prie pour nous, Sainte Mère de Dieu, afin que nous soyons rendus dignes des promesses de Jésus-Christ. Que ta grâce, Seigneur notre Père, se répand dans nos cœurs. Par le message de l'ange, tu nous as fait connaître l'incarnation de ton Fils bien-aimé. Conduis-nous par sa passion et par sa croix, avec le secours de la Vierge Marie, jusqu'à la gloire de la résurrection.

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Dans un monde imprégné d'orgueil et de violence, où seule la force semble être payante et triomphée, ce ne sont pas seulement les forts et les durs qui mènent l'histoire, même s'ils tiennent toujours le devant de la scène. On oublie tous les autres, ceux qui vivent sans bruit leur vie de travail dans une humble persévérance. Souvent opprimés par les puissants, ils ont peut-être, à la longue, une influence plus décisive sur l'évolution de la société.

0: Lecture du livre de Zacharie, chapitre 9, versets 9 et 10. Le roi Messie présenté par le prophète n'est pas le vainqueur violent que beaucoup attendaient. Il ne monte pas un cheval symbole d'orgueilleuse puissance, mais un âne, comme jadis les rois d'Israël. Celui qui vient ainsi dans sa ville au sein de l'allégresse générale est un juste, un doux, auquel Dieu donne la victoire. Dans l'unité retrouvée, la paix et la confiance dans le Seigneur succéderont aux armes et à la violence.
1: Lecture du livre de Zacharie, chapitre 9, versets 9 et 10. Exulte de toutes tes forces, fille de Sion. Pousse des cris de joie, fille de Jérusalem. Voici ton roi qui vient vers toi. Il est juste et victorieux, humble et monté sur un âne tout jeune. Ce roi fera disparaître d'Éphraïm les chars de guerre et de Jérusalem les chevaux de combat. Il brisera l'arc de guerre et il proclamera la paix aux nations. Sa domination s'étendra d'une mer à l'autre et de l'Euphrate à l'autre bout du pays.

0: Lecture de la lettre de saint Paul apôtre aux Romains, chapitre 8, versets 9 et 11 à 13. L'homme laissé à ses propres forces était habité par le péché. Habité par l'Esprit du Christ, le chrétien ressuscitera, à condition toutefois de vivre selon son nouvel être profond, en abandonnant les œuvres du péché pour les œuvres de l'Esprit.
1: Lecture de la lettre de saint Paul apôtre aux Romains, chapitre 8, versets 9 et 11 à 13. Frères, vous n'êtes pas sous l'emprise de la chair, mais sous l'emprise de l'Esprit, puisque l'Esprit de Dieu habite en vous. Celui qui n'a pas l'Esprit du Christ ne lui appartient pas. Mais si l'Esprit de celui qui a ressuscité Jésus d'entre les morts habite en vous, celui qui a ressuscité Jésus d'entre les morts donnera aussi la vie à vos corps mortels par son Esprit qui habite en vous. Ainsi donc, frères, nous avons une dette, mais ce n'est pas envers la chair. Nous n'avons pas à vivre sous l'emprise de la chair. Car si vous vivez sous l'emprise de la chair, vous devez mourir. Mais si, par l'Esprit, vous tuez les désordres de l'homme pécheur, vous vivrez.

Évangile de Jésus-Christ selon saint Matthieu, chapitre 11, versets 25 à 30. En ce temps-là, Jésus prit la parole. « Père, Seigneur du ciel et de la terre, je proclame ta louange. Ce que tu as caché aux sages et aux savants, tu l'as révélé aux tout-petits. Oui, Père, tu l'as voulu ainsi dans ta bonté. Tout m'a été confié par mon Père. Personne ne connaît le Fils sinon le Père, et personne ne connaît le Père sinon le Fils, et celui à qui le Fils veut le révéler. Venez à moi, vous tous qui peinez sous le poids du fardeau, et moi, je vous procurerai le repos. Prenez sur vous mon joug, devenez mes disciples, car je suis doux et humble de cœur, et vous trouverez le repos. Oui, mon joug est facile à porter, et mon fardeau léger.

Chante, réjouis-toi, fille de Sion, pousse des cris de joie, fille de Jérusalem. Voici ton roi qui vient vers toi. Il est juste et victorieux, humble, monté sur un âne tout jeune. C'est en fait la première lecture de la fête des rameaux qui nous est redonnée aujourd'hui et qui est un extrait donc du prophète Zacharie. Or, il continue en disant « Ce roi fera disparaître d'Éphraïm les chars de guerre et de Jérusalem les chevaux de combat. Il brisera l'arc de guerre et il proclamera la paix aux nations. » C'est là où nous sommes obligés de nous dire que cette deuxième partie de la lecture n'est pas réalisée, il s'en faut beaucoup, puisque depuis qu'elle a été proclamée, cette prophétie, quelque chose comme 400 ans avant Jésus, Jésus est venu, mais ce n'est pas pour cela que les guerres, les déportations, les assassinats se sont arrêtés et on a développé au long des siècles des techniques de plus en plus sophistiquées pour arriver à tuer le plus de monde possible, n'est-ce pas? Donc je suis obligé de me situer dans cette lecture en me disant, Seigneur, la première partie elle est réalisée, je t'ai vu entrer, les apôtres t'ont vu rentrer, le peuple d'Israël présent ce jour-là, t'as vu entrer, monter sur un ânon, humble et victorieux, juste, dans Jérusalem, au cri de Hosanna, le fils de David. On est bien d'accord, mais le reste. Et pourtant, le psaume nous dit, le Seigneur est vrai en tout ce qu'il dit, fidèle en tout ce qu'il fait. Donc, comment allons-nous concilier notre foi avec cette prophétie qui est comme coupée en deux, on va dire? Est-ce que nous allons désespérer? Est-ce que nous allons essayer de couper en petits morceaux l'écriture comme les savants le font pour disséquer ça, pour se dire, mais vraiment, où est-ce que nous allons être de ceux qui se rassemblent autour de Jésus, les pauvres et les petits, qui accueillent la parole de Dieu en lui laissant le choix des temps et des moments pour la réalisation de cette parole, pour l'accomplissement. Parce que c'est ainsi que vivent ceux qui reçoivent l'Esprit Saint. Ils vivent dans la confiance inébranlable que, au moment où le Père le décidera, tout va s'accomplir. Au moment où le Père va le décider, ce Père qui connaît les temps et les moments. Rappelez-vous des versets qui précèdent l'ascension. Il y a un moment où les apôtres demandent à Jésus « Est-ce maintenant que tu vas restaurer le royaume d'Israël ?» Est-ce qu'ils se moquent d'eux ? Est-ce qu'il leur dit « Mais non, vous n'avez rien compris, Israël c'est terminé » Est-ce qu'il leur dit des choses comme ça ? Non. Saint Luc répond simplement, en Saint Luc, donc, puisque c'est Saint Luc qui a écrit les actes des apôtres en même temps que son évangile, ou après son évangile, Saint Luc cite cette parole toute simple de Jésus, toute humble. C'est au Père, c'est le Père qui doit choisir les temps et les moments. Il ne vous appartient pas de les connaître. Heureusement, parce que si nous les connaissions, ces temps et ces moments, alors peut-être que nous perdrions la vertu première donnée par l'Esprit Saint, qui est la vertu d'espérance. Peut-être que nous serions démobilisés dans l'amour de notre prochain en disant ben, « comme de toute façon Jésus va revenir, ben, ça va s'arranger, c'est pas la peine de bouger ». Peut-être que nous ferions comme nos
Thessaloniciens qui avaient arrêté de travailler. Et Paul leur dit, celui qui ne travaille pas, il ne mange pas. Voilà. Donc, mettez-vous au travail. Gagnez votre vie. Soyez autonome. Il y avait des gens, vous savez, qui avaient pensé que Jésus allait revenir dans les 48 heures, donc ce n'est pas la peine de travailler, de bâtir des maisons, de planter des vignes, on s'arrête. C'est très intéressant. L'homme est comme ça. Et en fait, Jésus ne pouvait pas nous dire quand il reviendrait. Non, il ne pouvait pas et il ne devait pas. Parce que il, si vous voulez, il a la longue patience de Dieu envers les hommes. Pierre va dire ça. Pierre, dans une de ses lettres, dit « Ne dites pas que la parole de Dieu ne s'accomplit pas. Dieu veut qu'un maximum soit sauvé. » Et c'est le temps de l'Église, justement, ce temps entre l'ascension et le retour du Christ, ce temps de l'Église qui a pour tâche, et ne l'oublions jamais, celle d'annoncer l'Évangile aux quatre coins de l'univers.

C'est Dieu qui réalisera les fruits de la prédication. Ça ne nous appartient pas. À nous, il nous appartient. Et c'est très très fort ce que dit Jésus avant l'ascension. Il ne vous appartient pas de connaître les temps et les moments de la réalisation de mes promesses. Vous, allez à Jérusalem, attendez la force que mon Père vous a promis, et ensuite, soyez mes témoins d'abord à Jérusalem, ensuite, il y a comme un plan d'action, hein. D'abord Jérusalem, ensuite la Judée, ensuite la Samarie, ensuite les extrémités de la terre. Enseignez-leur tout ce que je vous ai appris, baptisez-les. Bon, c'est ça le travail de l'apôtre. Il n'a pas à faire le prophète en disant que Jésus va revenir dans exactement 352 ans, 3 mois et 2 minutes. Ça, c'est du fondamentalisme, ce n'est pas du catholicisme. Par contre, il a à entraîner sa propre chair, sa propre vie, pour la placer sous la domination de l'Esprit-Saint qui lui a été donné au baptême. Saint Séraphin de Sarov, un très très grand saint de l'Église orthodoxe, disait « Le but de la vie chrétienne, c'est l'acquisition de l'Esprit-Saint. Non pas dans un sens que nous serions propriétaires de l'Esprit-Saint, mais plutôt que l'Esprit-Saint doit devenir propriétaire de notre vie. » Voyez-vous, c'est toute l'histoire du Cantique des Cantiques. La bien-aimée, elle commence par dire « Mon bien-aimé est à moi et je suis à lui. » Et puis à la fin du Cantique des Cantiques, elle dit « Je suis à mon bien-aimé. » C'est-à-dire qu'elle a complètement fait le chemin de conversion. Là, Paul nous dit « Mettez donc votre chair sous la domination de l'Esprit-Saint. Devenez des êtres habités. » Alors vous aurez toute la patience nécessaire pour pouvoir attendre la réalisation de la prophétie de Zacharie. Ce roi fera disparaître d'Éphraïm les chars de guerre et de Jérusalem les chevaux de combat. Il brisera l'arc de guerre, il proclamera la paix aux nations. Nous avons tellement soif de cette paix, mais la question est de savoir si nous prenons les bons moyens pour que cette paix puisse se faire. Or, à partir du moment où nous laissons notre vie tomber sous la domination de la chair, c'est-à-dire, on va prendre un terme psychologique plus adapté à notre temps, on pourrait dire les pulsions. La concupiscence, c'est déjà trop savant pour les gens de notre temps ou pour les jeunes de notre temps. Mais les pulsions, ça, ils savent ce que c'est. Alors, si nous laissons notre vie être dominée par les pulsions, les envies immédiates, la course à la consommation, eh bien, effectivement, l'Esprit-Saint ne peut pas habiter en nous. Si vous voulez, il fait un petit peu comme la présence de Dieu, il déménage. La présence de Dieu a déménagé, la gloire de Dieu a déménagé du temple de Jérusalem parce que il ne s'y commettait qu'idolâtrie et blasphème. Bien, quand nous laissons notre corps, qui devrait être, qui doit être, temple de l'Esprit-Saint, être soumis à ces pulsions idolâtres, appelons les choses par leur nom, bien à ce moment-là, l'Esprit-Saint, mais il s'en va. Vous savez, le symbole de l'Esprit-Saint comme une colombe est très parlant. Tapez dans vos mains, si vous voyez une colombe sur la rampe de votre balcon, de votre terrasse, tapez dans vos mains, vous allez voir, elle va s'envoler, elle va prendre peur. Rien de plus fragile, rien de plus difficile à apprivoiser. L'Esprit-Saint ne peut pas vivre dans un chaos, comme il nous l'a montré dans le récit de la création, où il plane au-dessus du chaos, mais il n'a nulle part où se poser. Mais si nous mettons notre vie sous la direction et la lumière de la parole de Dieu, alors l'Esprit-Saint viendra
en force, pour illuminer notre existence tout entière et la conduire dans la volonté de Dieu et la rendre lumineuse pour nos frères afin que vienne enfin, ce règne de Dieu que nous demandons à chaque notre Père, mais est-ce que nous prenons conscience de ce que nous demandons? Ce règne de Dieu, si nous sommes cohérents avec notre Père, eh bien c'est dans notre propre vie qu'il doit commencer. Quand je dis le Notre Père, est-ce que je demande vraiment que Dieu règne en moi comme un roi juste et victorieux? Victorieux.

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